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1: Salut Clément.
2: Salut Antoine.
1: Et bienvenue dans Novorama pour notre émission hebdomadaire avec des nouveautés musicales et cette première de la rentrée avec en tout cas un décortiquage beaucoup plus long des albums de l'été encore. On reste encore dans l'été dans Novorama, on ne veut absolument pas parler de rentrée. En tout cas Clément, tu nous as sélectionné 4 albums cette semaine.
2: Et bien cette semaine je vous fais découvrir les nouveaux albums d'Overmono, de Beacon, de Domi et JD Beck et du super groupe Dinner Party.
1: Très bien, puis en deuxième partie d'émission, là je vous présenterai des découvertes de cette rentrée. Et on y va quand même, allez, on commence tout de suite par Overmono.

0: C'était Over Mono dans Novorama avec un extrait de leur album qui s'appelle Pure Devotion. Il était dans notre viseur, dans notre radar cet été. Il est sorti début août. Effectivement, cet album, on ne pouvait ne pas en parler pour cette rentrée. D'ailleurs, j'ai fait même une chronique sur l'Insta et sur les réseaux sociaux en vidéo. Clément, tu vas nous le décortiquer un peu plus dans l'émission maintenant.
1: Et oui, c'est entre deux escapades en Espagne et en Islande que les deux frères qui composent Over Mono ont jeté les bases de leur deuxième album avant de finalement boucler l'affaire dans leur repère de Bristol. Pour l'essentiel, le disque est né d'un attirail minimaliste, deux synthétiseurs et un boîtier d'effets, le duo s'amusant à malmener ses machines jusqu'au bug pour en tirer des textures improbables. Pourtant, si le processus de fabrication de l'album Pure Devotion n'a jamais été aussi aventureux, le résultat final s'avère digne des plus grandes scènes de festival. Et dès l'entame, Lock Up est un morceau qui dégaine l'artillerie lourde avec une track taillée pour les foules façon Chemical Brothers, calant une basse implacable et des cordes dramatiques sous la voix péremptoire piochée chez Fast Relief, une obscure formation post-punk. Et plus loin, Night in Shining Prada habille une déclamation fière et percutante du poète John Joseph Holt de synthé acide qui bouillonne sans relâche. Le disque ose bien quelques embardés plus obliques à l'image des synthétiseurs en roue libre, du galopant slow motion ou des distorsions brumeuses de l'intermède Aider.
0: Ouais, et puis côté mélancolie, eh bien le duo renoue avec ses penchants R&B, Clément.
1: Oui, sur le lancinant Barum, porté par la voix samplée de Jazz Caris, et les montées en transe du titre Even Angels Ghost et l'euphorie de Ballad s'appuient tous deux sur le timbre de Kindora, une voix familière pour qui suit le groupe de près, tandis que le doux amer After the Rain découpe et télescope des bribes vocales chippées à Smertz, autre cible de choix des deux frères. Et au milieu de tout ça, Game Lingo Over Now, morceau qu'on vient d'écouter, partagé avec Ruthven, leur camarade de l'écurie XL Recordings, et bien sort nettement du lot avec ses cliquetis nerveux, ses rythmes au cordeau et son vernis psychédélique gorgé de saturation. Même s'il est paru en éclaireur dès 2024, et bien le morceau détonne agréablement face au reste du disque. L'ensemble de l'album Pure Devotion tourne certes à plein régime et décoche sans peine ses montées d'adrénaline qui ont fait la réputation du duo, mais à force de tourner autour des mêmes recettes malgré leur bidouillage de studio, et bien les deux Gallois donnent parfois la fâcheuse impression de faire du surplace. Mais on s'écoute un deuxième extrait de ce nouvel album, c'est Night in Shining Prada de Over Mono.

0: C'était Beacon dans Nos Voix. On avait passé un extrait effectivement début septembre. Là, on en parle un peu plus dans l'émission avec un extrait de leur opus qui s'appelle Our Dry Cinder, Clément.
1: Et oui, 15 ans après leur rencontre sur les bancs du Pratt Institute et un parcours jalonné de sorties remarquées chez Ghostly International ou le label Compact, les New Yorkais de Beacon signent leur grande œuvre avec How Dry a Cinder, leur cinquième album studio. Empruntant son titre à une élégie du poète élisabétain John Donne, méditant sur la fragilité de l'existence et les braises calcinées laissées par les drames humains, le disque s'impose d'emblée comme un grand album de rupture, conçu dans le sillage de la séparation douloureuse de Thomas Mularney Threed avec sa compagne de longue date. Ce recueil de 12 titres refuse pourtant le piège de l'apitoiement larmoyant. Pour le chanteur et producteur, ce séisme intime imposait bien plus qu'un simple changement de vie, une métamorphose intégrale dont la musique est devenue à la fois le réceptacle et le moteur. Et là où le duo de Brooklyn avait coutume de polir un downtempo soyeux et vaporeux pensé pour des lendemains de fête mélancoliques, Jacob Gossett muscle ici considérablement le jeu rythmique. Fini les demi-teintes confinées aux écouteurs de chambre, le binôme assume désormais une franche vocation pour le club, propulsant le falsetto aérien et vulnérable de Thomas Mularney au cœur d'une franche pulsation rythmique. Et dès le morceau Cinder qu'on vient d'écouter et qui fait allusion au titre de l'album, une ritournelle de boîte à musique déglinguée s'emballe soudain en un galop techno house à 130 bpm, dopé aux infrabasses et aux nappes de néon. Et la suite ne baisse jamais la garde. Entre la two-step évanescente de Giving You Up, ornée de polyphonie spectrale, la techno grand format et percutante de See Your Face et Sun Dark New Year, ou encore les dérives dub ralenties de Nightjar, eh bien le duo fait dialoguer la rigueur de l'écriture pop avec l'urgence viscérale du dancefloor. Et même quand la cadence retombe sur le langoureux Shore Leave, c'est pour mieux dérouler une descente R&B nocturne d'une rare délicatesse. Voilà, en sublimant le chagrin par l'énergie brute de la fête, eh bien Beacon livre sans conteste le disque le plus puissant, viscéral et cathartique de sa carrière, comme vous l'entendrez sur ce deuxième extrait, Hang On de Beacon.

0: Domi et J.D. Beck dans Novorama avec un extrait de leur nouveau disque, Clément.
1: Oui, avec leur deuxième album intitulé Who Asked, les prodiges Domi et J.D. Beck prennent tout le monde à contre-pied en signant une œuvre ambitieuse de pop de chambre matinée de jazz progressif. Là où leur premier disque Not Tight de 2022 multipliait les featuring de prestige, eh bien le duo fait cette fois cavalier seul, recentrant son alchimie sur une association clavier-batterie-voix et osant des partitions symphoniques particulièrement touffues. Et dès l'ouverture en fanfare du morceau Epiphany, porté par un orchestre au grand complet, le disque impose une fresque trépidante et d'une belle tenue d'ensemble, louvoyant entre pop de chambre, électro-vaporeuse à la Imogen Heap, ou James Blake, et virtuosité jazz, tout ce qu'il y a de plus contemporaine.
0: Ouais, côté jeu instrumental, bien la démonstration technique coupe le souffle sans jamais étouffer le groove, hein, Clément.
1: Bien oui, le jeu de batterie échevelé et asymétrique de J.D. Beck répond du tac au tac aux acrobaties post-bop de Domi Luna, l'ensemble trouvant son liant dans des polyphonies vocales étonnamment douces et chaleureuses. Confectionné avec le renfort d'Anderson Paak et de Noé De Gaal, l'album télescope les registres les plus disparates, de la trappe lyrique façon Jacob Collier sur Had Enough et Climbing High, des vertiges vocaux en forme de canon sur Small Eyes, ou encore une balade digne d'Ariana Grande que Chick Corea aurait entièrement réharmonisée sur Some Things Never Change. Et entre la cadence latinisante de Lovely Masquerade et les réminiscences de l'âge d'or hollywoodien sur Concertino, eh bien le duo pousse son éclectisme sans retenue. Cette écriture foisonnante s'appuie d'abord sur une vraie curiosité d'orfèvre, captée dans son intégralité avec un micro binaural Neumann KU100, cette fameuse tête artificielle reproduisant la perception humaine, et patiemment tricotée piste par piste après un travail minutieux d'écriture de partition sur ordinateur avec le logiciel Sibelius, eh bien la matière sonore gagne un relief et une profondeur de champ tout à fait bluffant. Un tour de force qui confirme que Domi et J.D. Beck font décidément bande à part sur l'échiquier pop d'aujourd'hui, et c'est tout ce qu'on aime à Novorama. Donc on vous en fait écouter un deuxième extrait, c'est Lovely Masquerade, extrait de ce nouvel album pour Domi et J.D. Beck.

0: C'était Diner Party dans Novorama avec un extrait de leur nouveau disque qui s'appelle What You Bringing, Clément, avec un point d'interrogation quand même.
1: Oui, réglé comme du papier à musique, le troisième album de Diner Party débarque 3 ans jour pour jour après Enigmatic Society, qui succédait lui-même à leur premier disque éponyme avec la même ponctualité d'horloger. Le carré d'as fondateur réuni autour de l'architecte du son Terrace Martin, du claviériste Robert Glasper et du saxophoniste Kamasi Washington, et aussi le producteur hip-hop Ninth Wonder, et bien ça adjoint de nouveau les services du chanteur Foelix, dont le timbre cotonneux et bienveillant sert de fil conducteur vocal tout en signant les textes des 9 morceaux au programme.
0: Ouais, c'est au poète Jay V qui revient l'honneur de lancer les réjouissances, Clément.
1: Et bien oui, sur le morceau Stop Being Late, l'un des 5 titres drapés dans le boom bap feutré et ultra léché caractéristique de Ninth Wonder. D'une voix habitée, il y accueille et rassure un convive arrivé les mains vides et en retard d'un chaleureux We Know That Love Is What You're Bringing. À partir de là, la formation déroule un plateau de douceur soul particulièrement réconfortant, une succession de vignettes condensées où la finesse des dialogues rythmiques prime sur les esbroufes, enjambant sans le moindre complexe les cloisons entre jazz, funk, soul et hip-hop.
0: Ouais, et l'ensemble refuse délibérément toute forme de tape à l'œil. Hein.
1: Oui, et c'est tant mieux, tant ces grooves ramassés s'avèrent stimulants et appellent une écoute en boucle, révélant 1000 petits détails à chaque lecture. Alors que certains morceaux s'évanouissent avant même d'atteindre le cap des 3 minutes, on pourrait certes regretter que des solistes du calibre de Kamasi Washington ou Robert Glasper ne s'accordent pas plus d'espace pour de vraies embardées instrumentales, mais finalement ces envolées auraient sans doute brisé la décontraction nonchalante qui fait tout le charme de la session. Ninth Wonder est un producteur qui brille tout particulièrement sur la conclusion avec Peace of Mind, en triturant des boucles ralenties de la chanteuse Napalm de Hiatus Coyote, qu'il fait dialoguer avec un saxophone céleste, des éclats de piano électrique étincelant et une basse rondelette aux infrabasses abyssales. Quelques complices triés sur le volet viennent enrichir ce festin, à commencer par Channel 13, venu coproduire Mutual Respect, emmené par le toucher velouté de Robert Glasper, ou le guitariste Isaiah Sharkey, qui distille des accents blues-funk sur le 4e titre. Et on va s'en écouter tout de suite un 2e extrait, c'est Peace of Mind de Diner Party dans Novorama. Peace of Mind.

C'était Pool Girl, le projet de l'autrice-compositrice Nixon avec son projet Franny, You'll Be Alright, dans lequel elle poursuit son rêve de pop brumeuse et nostalgique. Avant de rejoindre le duo Dream Pop américain Sports sur les routes britanniques et européennes cet automne, eh bien Pool Girl a dévoilé ce morceau écrit pour sa meilleure amie qui s'appelle Franny, une déclaration de soutien en quelque sorte à celles et ceux qui vous aident à continuer quand tout semble incertain. Eh bien, elle construit donc ici une ode intime à l'amitié féminine, à la persévérance et au droit de croire coûte que coûte à ses rêves. On va écouter maintenant le projet marseillais Solar Love dans Novorama avec ce titre Tables Are Turning. On est ici sur une électropop rêveuse portée par des nappes de guitare atmosphérique et une production qui privilégie la sensation à la démonstration. C'est sorti fin août et j'ai bien aimé car le morceau installe ici un vrai décor nocturne et mélancolique idéal pour comme ça laisser filer la nuit sans vraiment regarder l'heure. Voici Solar Love dans Novorama.

C'était Quiche dans Novorama. Alors Quiche, je vous l'écrivais pas comme une quiche, hein, bien évidemment. C'était avec un K et deux E au début. Le titre qu'on vient d'écouter s'appelle Who I Really Am. Et bien, cet artiste américain est derrière ce titre très accessible. Et bien, effectivement, Quiche semble aussi ouvrir une parenthèse plus personnelle, une affirmation de soi mise en musique avec beaucoup de fraîcheur. On part maintenant sur un territoire plus électronique avec Lullaby, producteur suisse. Stuff navigue entre l'énergie de la tech house et une sensibilité plus alternative. Vous allez pouvoir l'entendre sur ce morceau qui s'appuie aussi sur une pulsation club très resserrée, des voix hypnotiques et une tension mélodique qui monte comme ça progressivement. Mais derrière l'efficacité du groove, il y a aussi une vraie part d'émotion presque introspective, une house nocturne légèrement de travers, hein, pensée pour le dance floor, mais capable de rester en tête bien après que le beat se soit arrêté. Voici Stuff avec Lullaby.

0: C'était Vlar Prana dans Novorama, derrière ce projet, un artiste autrichien qui a fait ses armes très tôt derrière les platines avant de prendre en charge lui-même l'écriture, l'enregistrement, la production de ses morceaux. C'est le dernier titre de notre émission de cette semaine, Clément. On se retrouve sur notre site web pour découvrir d'autres nouveautés.
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0: Exactement. Novorama, N-O-V-O, ERA, EMA. On se retrouve la semaine prochaine au même endroit, à la même heure. Salut.
1: Salut Antoine.

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2: Cette semaine, dans les autres voix de la presse, on reçoit Daniel de Chéri Bibi. Salut Daniel.
3: Salut.
2: Alors Daniel, Chéri Bibi, là il y a le numéro 15 qui vient de paraître, hein, sous-titré « Héros du wokisme classe ». Pour commencer, pour les auditeurs et les auditrices, si tu peux nous résumer un petit peu la vie de Chéri Bibi, parce que c'est pas un journal récent, même si tu en es au numéro 15, c'est un peu la deuxième vie de Chéri Bibi. Chéri Bibi, ça fait déjà un moment qu'on le lit et qu'on le trouve un petit peu dans les fanzinothèques, les infokiosques, les librairies. Est-ce que tu peux du coup nous expliquer un petit peu, partir, pas forcément nous parler de chaque numéro qui est sorti, mais nous raconter un petit peu la vie de Chéri Bibi ?
3: Ce serait très long. J'ai commencé un fanzine en 91. J'étais très jeune. Et puis j'ai bon an mal an, j'ai continué jusqu'en 2006. Et puis j'ai fait un dernier numéro en 9-7. Avant c'était de la photocopie, voilà, une maquette faite à la main et tout, cutter, bombe de colle, etc. Et puis je voulais un peu passer au degré supérieur, on va dire. Et j'en ai fait pour moi c'est toujours un fanzine, mais en tout cas une revue à peu près annuelle depuis donc 2007. Donc ça là c'est le 15e numéro. À partir du numéro 1 en 2007, quoi. Donc en fait, il y a eu une quinzaine de numéros avant et voilà.
2: Alors moi, j'ai très très peu connu les précédents numéros. Hein. En effet, hein, je connais plutôt justement cette série là avec le 15e qui vient de sortir. Les premiers numéros, ils étaient aussi épais. C'était un peu la même ligne éditoriale, la même présentation. Y a des choses qui ont changé entre les deux périodes?
3: Ouais, il n'y avait pas vraiment de ligne éditoriale. Hein. C'était beaucoup plus foutraque, on va dire. Et puis il y avait chaque numéro avait des pliages différents. Enfin, je tirais à 300 ou 400 exemplaires, donc ça me permettait de faire des pliages très très ludiques, vraiment assez assez fêlés même pour certains, parce qu'après il fallait plier les 400 exemplaires, donc c'était quand même du boulot. Bon, il y a toujours de la musique, du cinéma, la littérature, mais il n'y a pas vraiment... J'ai réfléchi plus tard, quand j'ai préparé la nouvelle formule, à faire une ligne éditoriale plus construite, quoi. Donc, en gros, sur la culture populaire, voilà, donc cinéma, musique, littérature, de temps en temps, sport, théâtre, voilà, en gros, avec toujours une certaine conscience de classe, on va dire.
2: Oui, c'est ce qu'on retrouve en effet dans les derniers numéros, enfin les numéros que moi j'ai lus. Quand tu parles justement de fanzine, revue culturelle, tu tiens quand même encore à ce terme de fanzine. Ça représente quoi pour toi le terme de fanzine ?
3: Pour moi d'abord, l'étymologie, hein, c'est Fanatic Magazine, donc zine de magazine de fans, quoi. Et moi je revendique tout à fait, puisque je parle des choses qui me plaisent, qui m'intéressent, donc, et puis que j'interroge des gens... qui pour beaucoup dont j'admire le travail. Et puis surtout c'est intéressant quand tu remontes à la base, c'est presque à la base d'une presse faite soi-même, puisque les premières revues estampillées fanzines, c'était des revues littéraires sur la science-fiction et le fantastique aux États-Unis dans les années 30, avec des gens qui voyaient justement que les journaux ne parlaient pas des auteurs qu'ils aimaient. Et donc, ils ont essayé d'en parler eux-mêmes, puisque donc c'est dès le départ, ça comble un manque. Après, on peut aussi relier ça à une certaine presse militante qui date là, pour le coup, de beaucoup plus vieille, hein, tu vois, dès le 19e siècle, avec des trucs comme le Père Pénard et tout, qui se faisait hors des futurs manias de la presse, on va dire. En gros, c'est une presse qui est faite à la main, sans s'occuper trop des impératifs économiques ou de rentabilité ou de juste avec l'envie de parler généralement de choses dont qu'on retrouve pas ailleurs, quoi. C'est évident, si tous les sujets que je traitais étaient déjà traités dans d'autres magazines, je pense que je me serais contenté de rester lecteur. Enfin, j'en sais rien, mais. ça comble un manque, quoi.
2: Et tu dis donc que c'est une presse de fanatiques. Tu te considères donc comme un fanatique culturel, mais comme tu dis justement, c'est que tu traites des sujets qui n'ont pas été abordés ailleurs. Et en gros, comment est-ce que tu sélectionnes alors tes sujets, tes thématiques, tes articles, parce qu'en effet, ça fourmille, c'est souvent assez long. Tu parles musique, tu parles littérature, tu parles cinéma, mais quand on découvre le nouveau numéro de Chéri Bibi, et d'ailleurs je connais beaucoup de personnes qui l'attendent à chaque fois avec impatience, on sait qu'on va rentrer dans un univers particulier, l'univers de Chéri Bibi. Est-ce que tu pourrais un peu nous le décrire, justement, cette spécificité d'approche?
3: Ben, c'est marrant parce que là j'étais au stand du syndicat de la presse Papaye, donc au village des médias indépendants à la fête de l'UMA ce week-end. Et mes collègues avaient beaucoup plus de facilité à expliquer leurs différents journaux que moi. Disons que je m'adresse à la curiosité des lecteurs et des lectrices, puisque moi, mon canard, il est alimenté par ma curiosité à moi. Donc, c'est difficile de conseiller un numéro. Par exemple, là, j'avais les trois derniers numéros, et les gens me disaient, ah bon, je dis, bah écoutez, feuille télé, puis voyez, moi, je connais pas vos centres d'intérêt, donc vous allez voir, mais c'est sûr que par rapport à des, on va dire, des magazines culturels, si on parle de la presse culturelle spécifiquement, qui mettent une tête d'affiche, un nom connu et tout en couverture, moi, je fais pas du tout ça comme ça, donc ça en appelle à la curiosité des gens. Donc s'ils sont curieux, bah, ils vont trouver leur son intérêt. S'ils sont pas curieux, bah, ils passent leur chemin, quoi. Et puis tant pis. Non, vraiment, il y a des sujets qui m'interrogent, ou des rencontres qui se font, et donc il y a beaucoup d'interviews où il s'agit pas forcément de parler, je sais pas moi, pour un musicien, de son dernier album, pas spécifiquement, mais plutôt de son parcours. Voilà, quoi. Et toujours relié au contexte social de production, quoi.
2: J'allais dire au contexte social, au contexte économique, au contexte écologique, parce que en effet, dans les articles, hein, qui sont longs, mais qui fourmillent de détails et de références, hein, moi, entre guillemets, quand je présente Chéri Bibi, hein, sur les stands qu'on tient avec les autres voix de la presse, je le présente vraiment comme une revue culturelle, quand même très pointue, où on rentre vraiment dans les détails. Et quand je lis Chéri Bibi, j'ai toujours une feuille à côté de moi avec un stylo pour noter les références. Mais alors, c'est impressionnant parce qu'il y en a très très peu que j'arrive vraiment à retrouver. Il me faudrait peut-être que je sois à côté d'un grand centre d'archives. C'est une culture quand même générale qui est assez pointue, alors qu'on se retrouve pourtant pas tout le temps, on y reviendra après, mais avec des thématiques ou des choix culturels. On va parler beaucoup de ska, de reggae par exemple, et on a l'impression qu'on connaît cet univers-là. Mais non, à chaque fois, tu nous amènes entre guillemets dans les petites ruelles, tu nous amènes dans les à côté de ces musiques-là, justement en mettant autant en avant les personnes que tu interviews que les contextes, et souvent les contextes également politiques des albums et de ces personnes.
3: Bah oui, mais après, quand je fais une recherche, par exemple sur un sujet que j'ai décidé de traiter, je suis d'abord intéressé par le sujet, donc c'est en faisant la recherche que moi-même je découvre, et puis je déroule des fils qui m'amènent à d'autres fils. Là, par exemple, dans le dernier, il y a un dossier sur les prolos dans le space opéra, donc dans la science-fiction qui se passe dans l'espace. Je l'ai appelé space opéraïsme, et ce qui est drôle, c'est qu'en fait, j'ai d'abord eu le jeu de mots en tête. Donc l'opéraïsme, donc le space opéra, hein, c'est tout ces aventures spatiales qu'il y a dans la science-fiction, qu'elles soient littéraires ou cinématographiques. Et puis l'opéraïsme, c'est un courant autonome italien des années 60, communiste conseilliste, pour résumer. Et je trouvais ça marrant de faire space opéraïsme. Et puis du coup, je me suis dit, tiens, bah, on va voir les œuvres qui parlent des mangas, des BD, des romans, des films, des séries qui parlent de la classe ouvrière dans l'espace, et comment elles en parlent, quoi, évidemment. Est-ce que ça raconte du monde aussi, puisque bon, la science-fiction, là, pour le coup, c'est une extrapolation de ce qui nous arrive à travers l'imaginaire, quoi. Voilà, et puis il se trouve que, par exemple, dans le même numéro, il y a Katie Stewart, qui est une autrice de science-fiction martiniquaise, donc ça faisait sens. On relie un peu les choses comme ça, mais c'est avant tout des rencontres et des sujets où évidemment je vais fouiller, mais bon, en vérité, aujourd'hui, avec Internet, Internet, c'est trompeur, parce que Internet, on croit que tout est accessible, mais en fait, si on ne sait pas ce qu'on cherche, on trouve rien, quoi, finalement. Ou alors, le tout venant. Après, c'est justement, moi, je peux conseiller des trucs ou dire, tiens, intéressez-vous à ça. Et après, grâce aux joies du net, c'est assez facile, quand même, la plupart du temps, de retrouver trace des choses, même si, ou chez des bouquinistes pour les bouquins, voilà, ou chez des disquaires. Moi, souvent, ça m'est arrivé de tomber sur un disque chez un disquaire, me dire, tiens, j'en ai entendu parler dans un fanzine, je vais le choper parce que ça a l'air pas mal, tu vois.
2: Mais tu parles de, donc, quand tu veux creuser, toi, quand tu écris un article, je pense, justement, mais dans le dernier Chéri Bibi et dans les précédents, c'est également énormément de ce que tu appelles de causeries, de rencontres. On passe, par exemple, moi, le premier, alors là, ben voilà, je suis retombé un peu dans mon adolescence, je pensais pas que ça tournait encore, mais avec Black Flag, hein, du vrai hardcore, sans accord parental exigé, comme tu le précises. Oui. Et ces causeries, c'est, tu vas au concert, tu vas écouter les groupes, tu les as déjà écoutés. Tu les connais par cœur, tu connais toute leur bibliographie, et du coup, tu arrives à les rencontrer avant, après le concert, et à avoir un temps plus ou moins long, parce qu'on voit que des fois, c'est pas évident d'avoir ce temps long, justement, de rencontre avec les artistes. Mais tu prends ce temps d'aller à la rencontre des artistes et de rentrer dans la discussion, là, de préciser un peu, de rentrer dans les détails.
3: Ouais, c'est ça. Bah, c'est une interview, quoi, je dirais. Mais il y a toujours des rencontres. Chaque rencontre se fait différemment selon, effectivement, le temps et le confort dont tu disposes pour la faire. Mais moi, ce qui m'intéresse déjà, c'est de pas poser les questions que tout le monde a déjà posées, hein. Donc, parce que j'ai ma propre curiosité. Donc, s'il y a un artiste dont je connais beaucoup la carrière, j'ai plutôt envie qu'il me parle de ce que je connais pas. Et puis aussi le contexte. Là, par exemple, dans le dernier, il y a quatre interviews. De reggae, mais qui n'ont pas été faits au même moment, mais que j'ai voulu mettre ensemble parce qu'il y a Alpheus, qui est un anglo-jamaïcain, d'une bonne cinquantaine d'années, dont les parents sont arrivés adolescents, qui est né en Angleterre. Donc, c'est les parents qui sont arrivés en Angleterre de Jamaïque. Il y a Denis Bovell, qui est arrivé, lui, adolescent, avec ses parents de la Barbade en Angleterre, donc qui a fait. Notamment le bassiste d'El Kaji, qui a fait Matumbi, enfin, qui est un des rouages du reggae en Angleterre. Il y a les Cimarrons, qui est un groupe quand même qui est un peu précurseur du reggae anglais, même carrément précurseur, qui eux sont arrivés adolescents de Jamaïque en Angleterre et qui ont monté à la fin des années 60 un groupe. Et il y a les Pioneers, qui eux étaient jamaïcains, avaient déjà le succès en Jamaïque, ont fait une tournée en Angleterre et ont décidé de s'y installer. Donc, par rapport, on va parler de musique, mais on va aussi parler de l'immigration caribéenne en Angleterre, des conditions d'immigration. Donc, ils parlent du fait que les flics harcelaient les sous-systèmes, etc. Voilà, du racisme, des conditions de vie. Voilà, donc c'est assez lié, toutes ces choses-là.
2: C'est assez lié, puis surtout, c'est qu'on se retrouve justement dans des contextes très précis, des contextes politiques, économiques, raciaux, comme tu expliques également, à travers ces interviews. J'appuie un petit peu, j'insiste, parce que je trouve que vraiment, moi, c'est ce que j'apprécie énormément là, dans ces longues interviews, c'est qu'on n'est pas uniquement en train de parler du dernier album, de comment il a été mixé, de combien il a des choses comme ça, c'est que non, on va plus profond, on rentre presque dans l'intimité, l'histoire personnelle également des musiciens.
3: Oui, souvent je leur pose quand même des questions sur leur background familial, tu vois, qu'est-ce qu'ils faisaient leurs parents. Enfin, c'est pas systématique, hein, ça dépend encore une fois de la qualité de la rencontre. S'ils bossent à côté, parce qu'il y a aussi beaucoup de musiciens où on oublie des fois que, par exemple, les Outcasts, là il y a le groupe Punk The Outcasts de Belfast, eux ils ont toujours continué à bosser à côté, ils ont jamais vécu de leur musique. Et ben, je trouve ça c'est intéressant d'en parler. Et puis et là, pour le coup, il parle de ce que c'était d'être un punk à Belfast en 77. C'était quand même une autre tambouille que de l'être à Londres à la même époque, évidemment avec les troubles. Donc toujours ça et ils expliquent comment finalement à travers le punk, il y a des protestants et des catholiques qui se sont rencontrés et que c'est quand même des choses qui ont participé aussi au processus de paix finalement quoi. Donc voilà, c'est alors que quand on va parler du processus de paix nord-irlandais, on va pas forcément parler du punk, alors que bah il a eu son importance. Et ça c'est à travers les témoignages de gens qui ont vécu cette période et c'est précieux quoi. Tu vois, parce que c'est pas des gens qu'on interviewe tous les quatre matins. Et puis aussi les interviews elles sont, moi je les coupe pas trop, tu vois, j'enlève quelques répétitions et tout, mais je les laisse un peu au fil. Du coup ça donne un peu de la chaleur et je pense que même si on n'apprécie pas forcément le style de musique ou qu'on n'a pas vu tel film etc, on peut tout à fait apprécier l'interview parce que voilà c'est une rencontre, c'est toujours assez sympa qu'il y ait des gens qui racontent et puis on rigole aussi beaucoup dans l'interview hein. Souvent il y a des blagues et tout, c'est normal, donc c'est assez vivant quoi. Moi c'est le but, c'est que ça reste vivant. Donc si l'interview elle doit faire 10 pages, et eh ben elle fait 10 pages en comptant les illustrations évidemment, elle fait 10 pages et je m'arrange aussi avec la mise en page pour que ce soit pas que ça fasse pas espèce de truc imbitable genre bottin téléphonique quoi. Personne ne sait ce que c'est qu'un bottin téléphonique aujourd'hui, mais...

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2: Et donc dans les différentes causeries, il y en a une aussi moi qui m'a fait rentrer dans un univers que je connais un petit peu mais sans être vraiment passionné, un fan. C'est l'interview du chanteur de Bad Manners, chanteur oui. D'ailleurs qui se retrouve sur la couverture hein, du numéro là avec une il tire une ouais, longue ouais. Langue. Ça a l'air d'être un petit peu son truc là de se tirer cette langue là. On avait presque l'impression de voir les musiciens de Kiss là, mais non. Bad Manners.
3: Oui, on en parle dans l'interview d'ailleurs.
2: Et c'est un peu la même chose. On rentre autant dans l'univers musical du ska entre guillemets, on va dire que également d'une époque avec le mouvement des skinheads et autres.
3: Oui, bah c'est toujours ça. Tu rencontres des gens qui sont contemporains puisqu'ils continuent toujours à être actifs aujourd'hui, donc ils sont pas c'est pas des reliques du passé, ils continuent toujours à faire des choses, mais ils ont vécu des périodes et moi je suis curieux de ces périodes et puis bon, faut pas déconner quand même, tu vois, le système a pas trop changé depuis un siècle, enfin voilà, donc les problématiques sont toujours actuelles, quoi. Là, tu parles des violences policières, c'est toujours actuel. Tu parles du racisme, c'est toujours actuel. Du capitalisme, c'est toujours actuel. Des luttes, de la lutte de classe, c'est toujours actuel. Donc, et puis aussi du bonheur de faire de la musique, faire des films, écrire. Enfin, voilà, quoi. C'est aussi le côté artisanal, si tu veux, moi ça m'intéresse beaucoup de voir comment les choses sont faites, pourquoi elles ont été faites, dans quel contexte elles sont faites et la portée que ça a eu, quoi. Donc et puis encore une fois j'interviewe des gens parce que j'ai l'occasion de les rencontrer. Des fois c'est un hasard, des fois je leur cours après, mais la plupart du temps ça va comme ça vient et puis le courant il passe plus ou moins selon les interviews, mais bon en général il passe assez bien. Après il y a d'autres articles sur des choses que j'ai envie de traiter parce que encore une fois ça m'interroge là. Il y a quand même un gros dossier sur toute une série de romans publiés en Israël dans les années 60 qui décrivaient des sévices nazis dans les camps, enfin, dans les stalags, dans les camps de prisonniers parce qu'ils n'osaient pas parler encore des camps de concentration. Et ça m'a interrogé comment ce genre de bouquin pouvait être publié en Israël. Donc j'ai mené une petite enquête qui m'a quand même pris pas mal de temps. Et voilà. Et donc à travers la culture, à travers un objet culturel, on tombe sur la grande histoire, sur la politique en sens général, sur. Et puis bon, bien sûr, je fais des trucs un peu pointus, etc. Mais ça reste, je pense, hein, que ça reste assez lisible. On vient d'avoir fait bac plus 12 pour lire chez lui, quoi.
2: Donc, comme tu dis, c'est très lisible, ça reste lisible, accessible, et en même temps, justement, ça pique notre curiosité. Je disais, on sort d'une lecture, on n'a qu'une envie, c'est de rechercher soit les albums, les artistes, les films, les livres dont tu parles. Entre autres, moi, par exemple, à la lecture, je me suis dit, tiens, Lizzie Borden, causerie avec Lizzie Borden, donc une réalisatrice que tu as rencontrée également. Là, c'est pareil. On rentre aussi dans un univers assez particulier, le monde du cinéma, mais on n'est pas dans les blockbusters américains là.
3: Ah ouais, non, ça, non, pas du tout. Avec elle, non. Non, non, elle a fait deux films. Enfin, il y a un qui s'appelle Born in Flame en 83 que moi j'avais vu, que j'avais découvert en 2011 dans le cadre d'un autre dossier pour Xiaomi sur l'autodéfense féminine et qui est un super film là. D'ailleurs il a été projeté la semaine dernière à l'Étrange Festival à Paris et il est projeté au Pink Screen Festival en fin octobre à Bruxelles, au cinéma Nova à Bruxelles. Donc voilà, il ressort un peu et tant mieux. Il avait été projeté au Festival du film de femmes de Créteil plusieurs fois. Et elle a fait un autre film aussi, Working Girls, sur le quotidien de prostituées new-yorkaises. Et donc la rencontrer, ça a été super, parce que moi, ça fait super longtemps que j'adorais ce film-là. Et voilà, et donc la discussion était très intéressante, et elle partait dans beaucoup plus de directions. Alors quand, évidemment, quand tu lis l'interview, elle fait comme c'est la plus longue du numéro, elle fait 15 pages, c'est sûr que je peux pas faire comme si j'avais pas vu le film. Enfin, il y a aussi des questions qui sont spécifiques, et que les personnes qui ont vu le film, ça fera beaucoup plus sens que celles qui n'ont pas vu, qui est pourtant la majorité des personnes, vu que c'est pas un film très visible. Mais ça vaut le coup. Et puis après, on peut aussi rechercher les choses. Encore une fois, moi, j'ai pas inventé tous les trucs dont je parle, donc c'est bien que ça se trouve et que ça peut se... Moi, j'essaye d'être un peu prescripteur. Je pense qu'on fait quand même... Moi, je fais ça pour partager les choses que j'ai appréciées, qui m'ont interrogé, qui m'ont surpris, qui m'ont ému, etc. Donc, le but, c'est que de passer la curiosité, un peu comme quand tu vas voir un film et puis tu sors du film, soit t'en fais rien, t'as eu un moment de plaisir parce que t'as apprécié le film, soit t'en parles à des gens, voilà. Et ou comme quand tu as des disques, soit t'es un collectionneur fou de disques, soit tu commences à les passer en soirée. Pour en faire profiter les autres ou à faire une émission de radio, tu vois. Ce qui est important, c'est de partager aussi les choses, de pas être juste dans la consommation stérile, quoi.
2: Donc on a parlé musique, on a parlé un petit peu cinéma avec Lizzie Borden. Moi, ça m'a juste donné envie d'aller découvrir ces deux films. J'ai vraiment très très peu de connaissances cinématographiques. Et là, de la rencontrer dans les pages de Chérie Bibi, ça m'a vraiment envie d'aller plus loin et de voir un peu ce qu'elle faisait. On n'a pas parlé BD, t'es aussi un peu fan de BD. Là, donc, du coup, il y a des pages avec Pedro Pico, y Pico Vena.
3: C'est quand l'avant-dernier chez Chérie Bibi, en 2025, j'avais interviewé Carlos Azagra, qui est un dessinateur catalan que j'adore. Et donc, il a toujours fait les aventures depuis les années 80. Il est très, très politique. Il fait beaucoup d'illustrations pour le monde ouvrier en Catalogne, et plus généralement dans la péninsule ibérique, comme on dit. Il est très activiste. Et depuis les années 80, dans la presse, l'équivalent de Fluide Glacial, on va dire, en plus politique espagnole en règle générale, il faisait les aventures de Pedro Pico et Pico Vena, donc un punk et un skin qui ont des trucs très, très rigolos, très satiriques et tout. Et en fait, j'avais demandé l'autorisation de traduire, donc on a refait les typos, etc., en français, quelques planches pour accompagner son interview, et ça lui a plu. Et après, j'ai demandé si je pouvais, dans le numéro d'après et puis probablement dans les prochains, mettre quelques aventures, parce qu'il en a fait des dizaines d'albums, donc il y a de quoi faire. C'est des histoires en une ou deux pages, en couleur, en noir et blanc. Donc voilà, j'en ai encore mis deux dans le dernier. Et puis il y a d'autres BD faits par des copains. Il y en a une que j'ai scénarisée avec mon pote Fano Loco. Voilà, il y a des chroniques de bouquins, de films, de disques, évidemment. Il y a 148 pages, donc j'ai de quoi en mettre quand même. Hein.
2: Et comme on arrive au terme de l'émission, je vais te demander, à part sur les stands des autres voix de la presse en Alsace, où est-ce qu'on peut trouver Chérie Bibi?
3: Alors maintenant, on est distribué par Serendip. On était chez Macassar, mais je pense que vous avez lu dans les infos que Macassar se portait pas très bien, qui est un distributeur. Donc on est distribué par Serendip, donc on peut le commander en librairie, pas en maison de la presse, en librairie. Et puis sinon, on continue à faire du dépôt nous-mêmes dans plein de lieux, des disquaires, des magasins de tatouages, des infokiosques, des VPC militantes, tous ceux qui acceptent de le diffuser, quoi. Donc c'est assez trouvable. Et puis on a un site aussi, un blog chérie.net, où on peut le commander, et puis on vous l'envoie par la poste.
2: Ah bah super, voilà, c'est bon, on sait comment se le procurer. Donc si vous n'avez pas l'occasion de nous croiser, ben, passez dans les libraires. Il faut soutenir et passer si possible chez les libraires indépendants pour soutenir également tout ce qui est de l'indépendance actuellement, hein, pour essayer de les soutenir. On va avoir du mal à tout de suite contrer Bolloré et son empire, mais il faut continuer à soutenir la presse indépendante, les libraires indépendants. C'est vraiment très essentiel, avec également les radios locales associatives. Bah, Daniel, à très bientôt. On se croisera avant le prochain numéro. Donc, hein, Chéri Bibi, le numéro 15 vient de paraître. À très bientôt. Salut, Daniel.
3: Merci. Ciao.
2: C'était les autres voix de la presse avec Daniel à l'occasion de la parution du numéro 15 de Chéri Bibi. À la semaine prochaine. D'ici là.
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1: Info matin du vendredi 25 septembre 2026. Bonjour et merci d'écouter nos programmes. 7h en temps universel, 9h à Antananarivo, la capitale malgache. Carola Signor, bonjour.
2: Bonjour Hector Pona, bonjour à toutes et à tous. Dans l'actualité, le premier anniversaire du mouvement Gen Z à Madagascar. Cette mobilisation de jeunes a conduit à la chute du président Andrazoel et à la prise du pouvoir par l'armée. À suivre la réaction de quelques malgaches qui dressent le bilan d'un an de transition militaire.
1: Suivre aussi des réactions au discours de la première ministre congolaise à la tribune de l'Assemblée générale de l'ONU. Judith Suminwa a souhaité la fin des exportations de minerais congolais et leur transformation sur place.
2: Dans l'actualité également, reprise des combats en Éthiopie, précisément dans le Tigré. Une reprise des hostilités qui suscite des inquiétudes.
1: Et puis, 5 mineurs sont en détention dans l'est du Tchad. Leur tort, avoir critiqué dans une vidéo devenue virale sur les réseaux sociaux la gouvernance du président Mamad Idriss Déby Itno. Le sport, ce sera avec Ali Farhat. Puis en toute fin d'édition, nous vous proposerons le magazine 77%. Nous, les jeunes, merci de votre fidélité à nos programmes. Carola Signon, le résumé de l'actualité internationale.
2: L'Iran a présenté aux États-Unis un plan pour la réouverture du détroit d'Hormuz. C'est ce qu'a déclaré le ministre iranien des Affaires étrangères, Abbas Araghchi, qui a donné l'information en marge de l'Assemblée générale de l'ONU. Téhéran a proposé ce plan en posant des conditions pour la réouverture du détroit. Il s'agirait notamment de la levée immédiate du blocus naval américain au large des côtes iraniennes, le déblocage de tous les avoirs iraniens gelés, la fin des hostilités sur tous les fronts. Le contrôle du détroit d'Hormuz, voie de passage cruciale pour les exportations mondiales de pétrole et de gaz naturel liquéfié, demeure l'un des principaux points de désaccord entre Washington et Téhéran. Alors que le conflit semble de plus en plus enlisé, des représentants des États-Unis et de l'Iran s'étaient entretenus en début de semaine en marge de l'Assemblée générale de l'ONU. Il s'agissait des premières négociations de ce type depuis plusieurs mois.
1: Suite de la visite de 3 jours de Xi Jinping à Washington aux États-Unis.
2: Une visite marquée par une multitude d'attentions du président américain Donald Trump, qui a tout fait pour impressionner son homologue chinois. Il a loué leur relation personnelle étroite tout en qualifiant les principaux candidats démocrates de communistes à l'approche des élections de mi-mandat de novembre. Donald Trump et Xi Jinping ont discuté notamment des tensions liées à Taïwan, du commerce et de l'intelligence artificielle. En Grèce, un immeuble s'est partiellement effondré ce vendredi dans le centre d'Athènes après une explosion selon les pompiers. Les médias locaux font état d'une personne légèrement blessée. Les pompiers ont pour leur part précisé avoir secouru une femme coincée dans l'immeuble situé à Plaka, l'un des plus anciens quartiers d'Athènes et très prisé des touristes. L'explosion aurait probablement été causée par une fuite de gaz.
1: Le premier ministre israélien accuse le maire Yoram Mamdani de mettre en danger les New-Yorkais juifs en critiquant les actions militaires israéliennes à Gaza.
2: Oui, c'était lors de son discours prononcé hier au Nations Unies. Benjamin Netanyahu a affirmé que le maire propageait des mensonges sur Israël. Il a qualifié Yoram Mamdani de maire antisémite de New York. Netanyahu a consacré une partie de son intervention à l'Assemblée générale des Nations Unies à s'en prendre à celui qu'il avait menacé de le faire arrêter s'il venait dans la ville. Il s'agit du dernier épisode d'un échange houleux entre le premier ministre israélien et le premier maire musulman de New York qui critique depuis longtemps ouvertement les actions militaires d'Israël à Gaza. Au Pakistan, des échanges de tirs sporadiques entre les forces de sécurité pakistanaises et les talibans afghans ont fait des morts ce vendredi selon des sources sécuritaires pakistanaises. Les forces de sécurité frontalières restent en alerte dans la zone concernée. Le Pakistan avait frappé hier jeudi plusieurs provinces d'Afghanistan, dont Kandahar, où vit le chef suprême des autorités talibanes, tuant 4 civils selon le gouvernement afghan, qui a promis de répondre, je cite, à cette agression.
1: Le gouvernement yéménite exhorte les dirigeants mondiaux à l'aider à vaincre les rebelles houthis soutenus par l'Iran.
2: Oui, selon les autorités, la nouvelle position stratégique des rebelles houthis sur l'une des voies maritimes les plus fréquentées au monde représente un risque économique international. Les houthis qui contrôlent la capitale yéménite Sanaa et une grande partie du nord du pays depuis plus de 10 ans ont déferlé sur les côtes ce mois-ci et se sont emparés de la ville portuaire cruciale de Mocha, ville stratégique de la mer Rouge. Cette position leur permet de mieux surveiller les navires transitant par le détroit de Bab el-Mandeb à l'extrémité sud de la mer. Et pour finir, le pape est en France pour une visite de 4 jours. Le souverain pontife animera une grande messe et se rendra notamment au sanctuaire catholique de Lourdes. Il espère par ce déplacement attirer l'attention sur ses appels à la paix en temps de guerre et sur une réflexion plus approfondie face aux interrogations que suscite l'intelligence artificielle sur l'essence même de l'humanité.
1: Merci Carole Assignon pour le bulletin d'information Infomatin. 7h05 en temps universel.
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1: Nous sommes le 25 septembre 2026, il y a un an, des manifestations de la jeunesse éclataient à Madagascar contre les coupures récurrentes d'eau et d'électricité avant de se transformer en contestation générale du pouvoir en place.
2: Et un an après le début des troubles, le bilan est mitigé en ce qui concerne la satisfaction des revendications de la Gen Z.
1: Les jeunes malgaches s'interrogent sur l'avenir d'un mouvement qui avait provoqué la chute de l'ancien président Radzoel et dont les bénéfices semblent avoir été recueillis par les militaires actuellement au pouvoir. En Tananarive, Hilda Hassinjo.
3: Certaines revendications de cette jeunesse ont été prises en compte, mais dans d'autres domaines, il reste encore beaucoup à faire. C'est ce que constate Rantu Anjiamandimsu, un jeune malgache qui était en première ligne lors des manifestations il y a un an.
4: Sur la question du délestage, comparé aux performances du régime précédent, il y a quand même eu des améliorations, même si ce n'est pas encore parfait. La Gen Z, elle est plutôt satisfaite de ça. La deuxième cause du mouvement de la Gen Z, c'est la démocratie aussi, la liberté d'expression surtout. La Gen Z communique sur cette répression de la communication. Il y a des membres, notamment de la Gen Z, qui ont été détenus temporairement à cause de leur appel à une nouvelle manifestation.
3: Une partie des militants de la Gen Z accuse le pouvoir militaire de reproduire certaines pratiques de l'ancien président, notamment en matière de répression et d'arrestation d'opposants. Raoult Andjiamanambe, journaliste et analyste politique, parle plutôt d'une divergence d'intérêts qui affaiblit la voix des jeunes.
5: Globalement, je crois qu'il y a une polarisation au sein même du mouvement Gen Z entre ceux qui ont été nommés à des postes et ceux qui sont restés en périphérie de l'administration actuelle, mais il y a toujours des revendications qui sont en cours. Par exemple, il y a les revendications autour d'une meilleure gouvernance, de la transparence, surtout autour de la dissolution de certaines institutions. Et aussi, il y a une revendication autour du fait que certains proches de l'ancienne administration ne devraient plus faire partie de l'administration actuelle.
3: Les jeunes manifestants sont conscients que, malgré certaines améliorations, et une prise en considération de leurs revendications à travers la consultation nationale de la jeunesse, ceux-ci doivent rester vigilants. L'autre Una Razana Tahir était elle aussi présente lors des manifestations de la Gen Z il y a un an.
6: Je dirais que nous avons obtenu une forme de reconnaissance politique de la voix des jeunes, mais que cette reconnaissance doit maintenant se traduire en résultats concrets dans la vie quotidienne et en réformes durables.
3: À partir de ce 25 septembre et pour une durée d'une semaine, une série d'événements est programmée en Tananarive, la capitale malgache, ainsi que dans les 5 autres provinces pour marquer le premier anniversaire du mouvement de la Gen Z à Madagascar. Hilda Asenzou, Antananarive pour DW.
1: 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Rendez-vous ce soir dans notre édition de 17h en temps universel et demain à partir de 7h en temps universel.
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1: L'Assemblée générale de l'ONU se poursuit donc à New York. La RDC est également représentée. La République démocratique du Congo, qui affirme vouloir tourner la page de l'exportation des minerais bruts. À l'ONU, la première ministre Judith Suminwa a défendu une transformation accrue du cuivre et du cobalt sur le territoire national congolais.
2: Une annonce qui suscite des réactions dans la province du Lualaba. La principales régions minières du pays.
1: Certains jeunes Congolais saluent cette orientation et espèrent que celle-ci va se traduire par la création d'emplois locaux. Mais ces jeunes attendent surtout que cette ambition des autorités congolaises se concrétise sur le terrain. Reportage de Timothée Prince Odia.
7: Du minerai brut à la transformation locale, les messages portés par la première ministre Judith Suminwa à la tribune de l'ONU résonnent particulièrement au Lualaba, la province au cœur de l'exploitation du cuivre et du cobalt en RDC. À New York, la chef du gouvernement congolais a affiché la volonté de faire évoluer les rôles du pays dans la chaîne de valeurs minières.
8: Nous ne voulons plus être seulement le sous-sol de l'économie non mondiale, nous entendons en devenir un atelier, un laboratoire et un partenaire souverain. Nous voulons transformer davantage de cobalt et de cuivre sur notre territoire.
7: Au Lualaba, cette orientation est accueillie favorablement par les jeunes qui y voient une possibilité de renforcer l'emploi et les retombées économiques locales. Nana Mujinga est une jeune Lualabaise.
9: Il y aura énormément d'emplois pour les jeunes Congolais. Il y aura également une augmentation d'une valeur ajoutée pour la RDC. Ça va favoriser également l'économie, donc ça va générer davantage de recettes publiques pour la RDC.
7: Mais pour cette jeunesse, l'annonce doit désormais franchir l'étape de la concrétisation, comme le confie Fiston Karumb.
10: En tant qu'un jeune de la province de Lualaba, nous attendons la concrétisation sur terrain de ce qui a été dit et de ce qui a été promis. Afin que cette transformation de minerai soit concrète au niveau local.
7: Pour l'expert en mine Ferdinand Mouteb, cette transformation suppose toutefois de franchir un cap industriel majeur.
11: Le gouvernement congolais veut faire passer la RDC d'un modèle essentiellement extractif à un modèle de valorisation minérale intégrale. Et la référence aux précurseurs de batterie renvoie à une montée en gamme dans la chaîne de valeur du cobalt et du cuivre, mais davantage avec une valeur ajoutée locale.
7: Dans la province du Lualaba, où le cuivre et le cobalt occupent une place centrale dans l'économie, le défi est donc que cette richesse du sous-sol génère davantage de compétences et d'emplois sur les territoires. Timothée Prince Oudia à Kolwezi pour la Deutsche Welle.
1: Toujours en RDC, le procès sur la chute de la ville de Bukavu s'ouvre ce vendredi devant la haute cour militaire à Kinshasa. Deux généraux-majeurs, Robert Avouliav et André Eonza, respectivement commandant de l'armée au sud Kivu et commandant des opérations Sukola 2 Nord sur une partie de cette province, sont donc inculpés, notamment pour lâcheté face aux rebelles de l'AFC M23.
2: Les faits remontent au mois de janvier 2025 lors de l'offensive majeur des rebelles au sud Kivu, après avoir notamment conquis la ville de Goma. Plus d'une année et demie après leur mise en détention, les deux gradés seront devant les juges et encourent la peine de mort.
1: Et puis, toujours en RDC, les États-Unis ont annoncé mercredi, en marge de l'Assemblée générale de l'ONU, débloquer 267 millions de dollars supplémentaires pour lutter contre l'épidémie d'Ebola qui sévit en République démocratique du Congo.
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1: Après la RDC, on va maintenant prendre la direction du Tchad, précisément dans l'est du Tchad, où cinq enfants mineurs résidant à Iliba, situé dans la province du Wadi Fira. Ces cinq mineurs sont actuellement en détention pour des faits présumés d'incitation à la rébellion.
2: Leur interpellation fait suite à la publication d'une vidéo sur les réseaux sociaux, vidéo dans laquelle ces mineurs critiquaient le président de la République, Mahamat Idriss Déby Itno.
1: Anjamena Blaise Dariston.
13: Dans la vidéo incriminée, les cinq mineurs portent tous des tenues militaires soigneusement cousues à leur taille. L'un d'eux se tient au milieu et lit sur un bout de papier un discours critiquant la mauvaise gestion du président Mahamat Idriss Déby Itno, l'accusant également de déstructurer l'armée en attribuant des grades de manière clanique à ses proches. À l'issue d'une enquête, les cinq enfants ont été appréhendés et entendus en présence de leurs parents. Selon le procureur de la République près le tribunal de grande instance de N'Djamena Moussa Abdelkrim Saleh, les propos tenus par ces enfants peuvent être considérés comme des messages visant à inciter à la rébellion contre les institutions de l'État. Celui-ci ajoute qu'une enquête est en cours pour déterminer si des personnes majeures ont manipulé ces mineurs pour réaliser et diffuser cette vidéo.
14: Les investigations portent par ailleurs sur l'implication des personnes majeures qui ont organisé, encouragé, orienté ou instrumentalisé ces mineurs. Toute responsabilité qui est établie fera l'objet de poursuites conformément à la loi.
13: Omadji Rangar Alkoua, coordonnateur national de l'Association pour la récupération, la réinsertion des enfants en détresse et la défense des droits de l'homme ARED, ces enfants sont des victimes. Il appelle à leur libération car ils ne peuvent pas être tenus pénalement responsables de leurs actes.
15: Quelle que soit l'infraction commise par les mineurs, selon la loi 07 portant procédure de poursuite et jugement des infractions commises par des mineurs, toute personne âgée de moins de 13 ans n'est pas pénalement responsable de ses actes, quelle que soit l'infraction commise. Maintenant, les enfants âgés de plus de 13 ans, ils doivent être poursuivis dans une chambre pour enfants en matière pénale, à huis clos. Mais les enfants sont moralement torturés pour avoir exprimé une certaine opinion. Peut-être on a mis dans leur bouche, ces enfants ne sont que des victimes. Ils ne connaissent pas ce qu'ils sont en train de faire. Ils sont des mineurs.
13: En juin dernier, un autre garçon mineur avait été arrêté pour avoir tenu des propos injurieux à l'encontre du chef de l'État dans une vidéo. Il a été gardé plusieurs semaines dans les locaux des services de renseignement avant d'être transféré à la maison d'arrêt de Kessoum N'Djamena pour être jugé. Blaise Darius Ton N'Djamena pour la Deutsche Welle.
1: En bref, au Cameroun, l'avocate Maître Alice Com a été condamnée à un an de prison avec sursis. Plusieurs organisations de la société civile dénoncent un acte d'intimidation judiciaire à l'encontre des défenseurs des droits humains après cette condamnation par la justice.
2: Notez que Maître Alice Com est connue au Cameroun et au-delà pour son engagement en faveur des droits des personnes LGBTQ+. Elle est aussi présidente du conseil d'administration du réseau des défenseurs des droits humains d'Afrique centrale.
1: Vous écoutez toujours Info Matin, il est 7h16 en temps universel, 10h16 à Addis Abeba, la capitale éthiopienne.
2: Et selon l'armée éthiopienne, 272 combattants tigriens ont été tués et 260 blessés dans des combats dans le nord du pays.
1: L'offensive lancée par le combattant du Front de libération du peuple du Tigré, parti donc qui est interdit par les autorités éthiopiennes, mais qui dirige de fait l'État régional du Tigré aux côtés de groupes alliés, eh bien, cette offensive, selon les autorités éthiopiennes, a été repoussée.
2: Et les combats ont donc repris dans le Tigré, dans le nord de l'Éthiopie, près de 4 ans après la fin officielle de la guerre qui avait fait des centaines de milliers de morts.
1: Il faut rappeler que c'est le 23 septembre de cette année que les forces tigréennes ont lancé une offensive d'envergure, tandis que des affrontements ont également été signalés dans les régions voisines de l'Afar et de l'Amara.
2: Et cette reprise des hostilités inquiète bien au-delà des frontières éthiopiennes. Pour de nombreux observateurs, le risque est désormais celui d'une déstabilisation de toute la corne de l'Afrique et de la région de la mer Rouge. Les explications d'Antonio Kashkai et Sandrine Blanchard.
16: À la suite de la reprise des combats en Éthiopie, l'Union africaine a exprimé sa profonde préoccupation. Elle appelle les parties à revenir à la table des négociations dans le cadre de l'accord de paix signé à Pretoria en 2022. Sur le terrain, le Front de libération du peuple du Tigré, le TPLF, s'est allié à plusieurs groupes armés opposés au Premier ministre Abiy Ahmed, dont le mouvement Fano, ancien allié du gouvernement lors de la précédente guerre du Tigré. Autre source d'inquiétude, l'Érythrée, après avoir soutenu Addis Abeba contre le TPLF lors du dernier conflit, Asmara est aujourd'hui accusée par le gouvernement éthiopien d'appuyer les groupes armés hostiles au pouvoir fédéral d'Addis Abeba. Or, une intervention directe de l'armée érythréenne pourrait transformer ce conflit en crise régionale, d'autant que le Soudan voisin est déjà plongé dans une guerre civile dans laquelle l'Éthiopie et l'Érythrée soutiennent des camps opposés, comme l'explique le journaliste britannique Martin Plaut.
17: Les Éthiopiens sont du côté de la RSF et de Hemti. Des éléments très probants indiquent l'existence d'une base dans l'ouest de l'Éthiopie qui approvisionne et forme des combattants de la RSF, les forces de libération du Soudan. Ceux-ci sont approvisionnés via les Émirats arabes unis qui acheminent par avion des armes et du matériel, notamment des drones, dans la région. De l'autre côté, il y a les Érythréens, les Égyptiens et les Saoudiens qui soutiennent les forces armées soudanaises.
16: Selon plusieurs analystes, un affrontement ouvert paire entre l'Éthiopie et l'Érythrée pourrait provoquer un effet domino dans toute la Corne de l'Afrique et autour de la mer Rouge. Djalale Getacho Birou, analyste senior pour l'Afrique de l'Est au sein de l'ACLED, souligne également que ce conflit ne peut être considéré isolément.
18: Depuis que les Israéliens ont reconnu le Somaliland, les superpuissances régionales ont évolué et se sont réorganisées, par exemple au Soudan et en Somalie. Le cas de l'Éthiopie n'est donc pas un cas isolé dans la Corne de l'Afrique.
16: Pour l'heure, un embrasement régional reste évitable, à condition toutefois que les appels à la retenue soient entendus, afin d'éviter surtout de créer une nouvelle catastrophe humanitaire dans une région déjà fragilisée.
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1: Ali Fahad, c'est parti, la campagne des éliminatoires à la CAN 2027 de football masculin qui a débuté hier.
19: À Bouaké, la Côte d'Ivoire s'est imposée 2-0 face au Ghana dans le choc du groupe C. Des buts signés Malik Yalkouyé et Franck Kessié sur penalty. Les éléphants, à nouveau dirigés par Hervé Renard, ont parfaitement lancé leur campagne de qualification, tout comme les léopards. La RDC qui s'est également imposée 2-0 face à la Guinée équatoriale grâce à Chancel Mbemba et Yohan Wissa. Les Congolais en tête du groupe E devant le Zimbabwe qui a battu la Sierra Leone 3-2 à El Jadida au Maroc. Dans le groupe F, pas de soucis pour la Mauritanie, victoire 3-1 des Morabitoun sur la RCA. Le Cameroun, lui, prend les commandes du groupe G suite à son succès 3-1 sur les Comores devant la Namibie qui a battu le Congo-Brazzaville 1-0. Enfin, dans le groupe H, la Libye et le Botswana ont fait match nul 2-2, tandis que la Tunisie a été tenue en échec par l'Ouganda, score final 1-1. Suite aujourd'hui de cette première journée des qualifications à la CAN, dans le groupe A, le Niger va recevoir le Lesotho à Accra, tandis que le Maroc évoluera face au Gabon. Dans le groupe B, l'Égypte sera aux prises avec l'Angola, tandis que le Malawi va recevoir le Soudan du Sud à Lilongwe. Dans le groupe C, la Gambie va recevoir la Somalie, tandis que dans le groupe F, le Burkina Faso va jouer contre le Bénin. À suivre également dans le groupe I, Togo, Burundi et Algérie-Zambie. Les débuts de Patrick Vieira avec le Sénégal vont être particulièrement scrutés. Les Lions qui vont affronter le Mozambique à Maputo, tandis que dans l'autre rencontre du groupe J, le Soudan va jouer l'Éthiopie. Dans le groupe K, le Mali défie le Cap-Vert, tandis que le Rwanda sera opposé au Libéria. Enfin, dans le groupe L, la Tanzanie va jouer la Guinée-Bissau, tandis que le Nigeria sera face à Madagascar. On jouait également en Europe, début hier soir de la nouvelle saison de Ligue des Nations. À Amsterdam, l'Allemagne est désormais dirigée par Jürgen Klopp, a longtemps cru tenir la victoire grâce à un but de Félix Mecha, mais s'est fait rattraper en fin de match par les Pays-Bas avec un but de Cody Gakpo dans les arrêts de jeu. Score final 1-1. Malgré ce match nul, Jürgen Klopp s'est dit satisfait de ce qu'il a vu car cela constitue une bonne base de travail.
20: Je suis dans ce métier depuis assez longtemps pour savoir qu'il faut plus de 2 jours pour mettre en place un style de jeu. Nous avons tout mis en œuvre pour travailler avec les garçons et leur faire faire les exercices nécessaires, mais nous savons aussi qu'il faut aller plus loin. Nous avons déjà une bonne base pour construire un groupe solide avec ces joueurs. La semaine prochaine, avec d'autres joueurs, nous allons travailler là-dessus et nous partirons de là.
21: And from there we go.
20: L'Allemagne jouera la Grèce dimanche à Augsbourg avant d'affronter la Serbie le 1er octobre à Munich, avant de jouer à nouveau la Grèce, mais à Thessalonique cette fois, le 4 octobre prochain.
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1: Direction le Cameroun et la région du centre à Bankomo, les producteurs souhaitent mieux valoriser ce qu'ils produisent, poisson, poulet, porc ou lapin, transformer et conserver ces produits. Reste encore un défi de taille pour de nombreuses sociétés coopératives.
2: Alors pour réduire les pertes et améliorer la qualité, l'ANOR, l'Agence des normes et de la qualité, un organisme public, organise une formation à destination des producteurs et transformateurs artisanaux. Une journée consacrée à l'hygiène, aux techniques de transformation et surtout à la conservation des produits.
1: Elisabeth Hassen est notre correspondante à Yaoundé.
22: Nous allons échanger aujourd'hui sur la transformation et la conservation du produit.
23: Aujourd'hui, certains agriculteurs, éleveurs et artisans n'ont pas pris la route de leur ferme ou de leurs ateliers. Ils sont dans une salle de classe, cahier ouvert, stylo en main. Pendant plus de 6 heures, les experts de l'ANOR leur apprennent une chose essentielle. Produire ne suffit plus. Il faut aussi savoir conserver, transformer et valoriser.
22: Donc, les différentes techniques de transformation et de conservation du poisson, particulièrement la fabrication de saucissons.
23: Poisson, poulet, porc, lapin, les exemples sont parlants. Les participants apprennent à manipuler, conserver, conditionner et transformer leurs produits tout en préservant leur qualité. Car celle-ci est aussi un gage de compétitivité. explique Joseph Mbok, président de la Confédération nationale des sociétés coopératives du Cameroun.
3: Il n'est pas aisé pour un producteur de produire, mais ne pas pouvoir écouler son produit sur le marché. Donc, il faut d'abord établir, je veux dire, une relation de confiance entre les producteurs et les consommateurs. Avec la libéralisation de la zone de la ZLECAF, la zone de libre échange intercontinentale, nos produits ne seront pas compétitifs si nos acteurs locaux n'ont pas des outils nécessaires pour produire, surtout en respectant les normes en la matière et avoir accès à la démarche qualité. Donc, il faut inviter à tous ces participants dans leurs unités de production d'adopter la démarche qualité.
23: Il ajoute qu'une production abondante peut vite devenir une perte lorsque les produits sont mal conservés ou mal conditionnés. Dans cette formation, l'hygiène occupe une place centrale. Nettoyage des équipements, manipulation des produits, conditions de conservation et respect des règles sanitaires. Le député Cabral Libi, qui participe à cet atelier en tant que producteur, exprime sa satisfaction.
4: Moi, dans mon cas, j'ai davantage appris parce que je me suis lancé notamment entre autres dans la production de poissons et j'ai vu ici les techniques de conservation. Je les ai apprises ici aujourd'hui avec détail, illustration. C'est très important comment conserver les techniques de transformation de ce que je produis parce que moi, je suis de ceux qui pensent que produire et vendre immédiatement est criminel. La valeur ajoutée n'est que dans la transformation.
23: Pour Serge Nkenge, représentant de la Nord, l'objectif est d'installer progressivement cette culture dans les sociétés coopératives.
5: L'ambition de la Nord est de capaciter les sociétés coopératives en matière de qualité et de normalisation, de sorte que la qualité devienne un levier de compétitivité, un levier de boost de l'économie en général. Donc voilà pourquoi la Nord s'attelle véritablement à mettre à niveau les sociétés coopératives et les artisans qui représentent une branche majeure du tissu économique.
23: Pour Aminata Ndam, 23 ans, productrice de produits de beauté à base de cacao, la formation répond aussi à un autre défi. Convaincre les consommateurs.
6: Quand vous avez déjà une certification, automatiquement le client sceptique se dira « mais là c'est quand même un bon produit » et vous pouvez aussi pouvoir exposer dans de grandes surfaces. Déjà avec le Made in Cameroun, on a ce frein avec les clients qui sont très sceptiques par rapport au produit. Et aussi avec le coût de production qui est un peu élevé, nos prix ne sont pas très compétitifs sur le marché. Vous allez proposer un savon par exemple à la bave d'Escar, vous dites que c'est 1000 francs. Ils voient votre savon, ils disent que c'est plus petit par rapport à ce qu'ils achètent à 1000 francs parce qu'on calcule en fonction du coût de production. Donc on a cette barrière-là. Mais sinon, dans avant, quand le client utilise, forcément, il verra que le produit est en fait à la hauteur de la bourse qu'il a déboursée.
23: Pour ces producteurs, l'enjeu est donc double. Mieux produire et gagner la confiance du marché. Et certains commencent déjà à transformer leur manière de travailler. Dans les grandes surfaces de Yaoundé, le ndolé et d'autres légumes locaux sont désormais proposés, conditionnés et prêts à la vente. Mais Pierre-Serge Bélibi, producteur de légumes, veut aller encore plus loin.
24: Nous sommes dans le développement de la chaîne de valeur légumes. C'est-à-dire, si vous voulez consommer le bon ndolé, on va vous servir le bon ndolé en 1 kg, en 500 grammes, en 750 grammes. Nous sommes pour la promotion des légumes Made in Cameroun qui se vendent déjà dans les grandes surfaces de la ville de Yaoundé et nous exportons déjà une certaine quantité. Nous produisons actuellement entre 3 et 5 tonnes l'an et nous comptons industrialiser cette production parce que la demande est très forte.
23: La production reste encore artisanale mais face à une demande importante, Pierre-Serge Bélibi et son équipe ambitionnent de l'industrialiser et d'atteindre 5 tonnes par an. Cependant, il faudra compter avec l'accès aux terres et surtout au financement pour réduire considérablement les pertes et de créer davantage de valeur localement. Pour les producteurs formés par l'Agence des normes et qualités, le véritable test commence maintenant. Retourner dans leurs fermes et leurs ateliers et transformer la théorie en pratique. Produire davantage, mais surtout produire mieux. Elisabeth Hassen, à Yaoundé. Pour la Deutsche Welle.
1: Un reportage que vous pourrez réécouter dans le cadre du magazine Demain t'appartient dimanche, juste après le flash info de 17h en temps universel. Carola Sion, vous avez 35 secondes top chrono pour nous rappeler ce qui fait la une de l'actualité.
2: Oui, à retenir dans l'actualité le premier anniversaire du mouvement Gen Z à Madagascar qui a conduit à la prise du pouvoir par l'armée et puis l'Éthiopie où la reprise des hostilités au Tigré suscite des inquiétudes.
1: Merci Carola Sion. Seuls les instruits sont libres. C'est une célèbre citation du philosophe stoïcien Épicète, une pensée qui s'inscrit s'inscrit pleinement dans la philosophie stoïcienne. Pour Épicète, eh bien, la véritable liberté ne dépend ni de la richesse, ni du pouvoir, ni du statut social. Il considérait, Épicète, que la liberté réside avant tout dans la maîtrise de soi, la connaissance et surtout la capacité de gouverner ses propres jugements. Excellente fin de semaine à toutes et à tous.

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0: Bouillon de lecture. Bouillon de lecture, une émission mensuelle destinée à vous faire découvrir un livre, à vous le faire aimer pour éventuellement vous donner envie de le lire à votre tour, ou pourquoi pas de découvrir d'autres écrits de l'auteur choisi. Et ce, confortablement installé chez vous, en écoutant la lecture d'extrait choisi par Magali ou Catherine. Bonjour à toutes les deux.
1: Bonjour.
2: Bonjour.
0: Eh bien, j'espère que vous avez passé un bel été. Hein, ça fait plaisir de se retrouver. Un bel été avec des températures propices à la lecture, non?
1: Ah ben, je pense qu'on a été nombreux hein, quand même à se mettre au frais, hein, puis à pas faire trop
0: d'efforts.
2: Donc voilà, mais le livre ça va bien.
1: Le livre ça va bien pour des périodes comme ça.
2: En plus, si vraiment le soleil tape, tu peux te le mettre sur la tête.
1: Ah oui, exactement.
2: Tu peux te faire de l'ombre avec.
1: Tout à fait, génial.
2: Avec le téléphone, l'ombre est ridicule.
1: Rien à voir, et puis surtout on voit rien sur le téléphone. On peut absolument pas lire.
0: Donc j'imagine que vous avez été, que vous avez fait le plein de livres à nous faire partager.
1: Mmh. Eh ben on espère, hein, en tout cas, et qu'on a peut-être trouvé des pépites. En tout cas, moi, j'ai choisi de vous présenter un livre que j'ai adoré à tout point de vue, aussi bien pour l'écriture, l'histoire, les thèmes abordés. Et ce livre, c'est à la fois un roman contemporain, un conte, mais aussi un récit gothique.
0: Un récit gothique, précise-nous un petit peu ce que tu entends par là.
1: Alors, le roman gothique, c'est un genre littéraire apparu au XVIIIe siècle en Angleterre et qui se caractérise surtout par une ambiance sombre, des décors mystérieux.
2: Alors, on se doute bien que pour cette prouesse de mélanger les genres, il faut un peu de talent, non ?
1: Ah ben forcément, hein. Forcément, ça ne s'improvise pas. La talentueuse écrivaine, c'est Cécile Coulon, qui malgré son jeune âge, elle n'a que 36 ans, a déjà beaucoup écrit. Et je vous présente aujourd'hui son dernier roman paru en janvier 2026, Le visage de la nuit. Et en voici les premiers extraits.

0: Il avait 7 ans et son visage était pourri. À la place du nez, autrefois aussi joli que celui d'une fillette, 2 trous sanglants, craquelés, à travers lesquels l'air passait comme une urgence, séparait des joues ravagées par des plaques rouges et noires, criblées d'énormes et profondes stries qui griffaient ce reste de figure. Le front, d'où surgissaient des bubons comme des cornes rondes, semblait sur le point d'aplatir les yeux, mangés par des paupières flasques et épaisses. Le regard, toujours vivant, cherchait à reconstruire les journées vécues avant qu'un mal inconnu le frappe ainsi. La bouche n'était plus qu'une ravine où les dents trop nombreuses étincelaient dans les gencives ensanglantées. Les lèvres palpitaient, des aphtes rosissaient. Au-dessus de ce visage dévoré puis recraché par la maladie, les cheveux d'un jaune brûlé persistaient à encadrer ce qu'il restait de peau intacte autour des oreilles. On eût dit qu'une main puissante et cruelle avait appuyé sa paume de toutes ses forces contre la face du gosse, le broyant comme pour en faire du sable, qu'elle l'avait secoué, tiré par le haut, puis par le bas, écrasé, éventé. Une telle horreur arrivait plus souvent qu'on pensait en des lieux hantés ou bénis. Ici, l'enfant avait tremblé de fièvre pendant 10 jours avant qu'un guérisseur vienne à son chevet le soigner. Il promit qu'il vivrait et ne mentit point. Au matin, il était sauvé, payant sa vie de son visage dévasté. Par chance, l'enfant ne souffrait pas. Le guérisseur quitta avant l'aube le village et le père de l'enfant trouva dans son lit son fils qu'il n'osa reconnaître. Cet homme pensa soudain que sa descendance lui avait été enlevée pendant la nuit et qu'à la place, pour le duper, une créature remplaçait le véritable enfant. Mais approchant le lit, il dut admettre la vérité nue. Ce visage, ou ce qu'il en restait, il le reconnaissait. Ivre de colère, le cœur déchiré par l'amour et l'âme par la démence, il déserta la chambre et la maison, s'enfuit dans la rue, hurla, lança des injures contre son propre foyer, contre le village, les femmes, l'église, les animaux, tout. Tout y passa. Il fallait voir cet homme, déjà affreusement rongé par sa bêtise, plongé aux yeux de toutes et tous dans la folie pure, damné à tue-tête chaque fourmi, chaque flamme de chaque feu, chaque ancêtre de sa propre lignée jusqu'à la 12e génération. Crétin qu'il était, car ses ancêtres étaient damnés depuis longtemps. Chaque pavé de chaque impasse. À gorge déployée, il ensorcelait chaque étoile de chaque prochaine nuit. Il jurait par des dieux inconnus que son dieu l'avait abandonné, alors que lui avait abandonné ce dieu depuis si longtemps. Sans doute ne l'avait-il jamais trouvé ni senti passer dans son existence. Chaque patte de chaque insecte, vous dis-je, chaque flocon de chaque montagne, et toutes les montagnes de ce monde, et même les montagnes sous ce monde, qui grondent de ne pas être entendues. Par sa voix, il brûla chaque souvenir et sombra durement, verticalement, dans ses propres abysses. Il quitta le village en déambulant, les mains tantôt levées au ciel, tantôt appuyées sur son crâne comme pour compresser à l'intérieur la dernière image de son fils. Puis la nuit tomba et il disparut tout à fait. L'écho de ses paroles continuant pourtant d'abreuver les chemins qui menaient au bourg. Le lendemain, 3 hommes au champ le tirèrent d'un fossé où il avait chu, les membres frigorifiés, repliés en un affreux geste d'enfance. Ne comprenant rien de ces balbutiements criblés d'insultes aux ouvriers et à Dieu, ils le poussèrent plus loin comme on pousse un prisonnier ou un enfant puni, et l'un des 3 courut au hameau. On le fit avancer ainsi le long d'une route qui ressemblait plus à un chemin. Lorsqu'enfin quelqu'un vint prendre le père par les épaules, il fut chargé à l'arrière d'une épave grinçante et emmené loin, loin de son fils de 7 ans dont le visage avait pourri dans la nuit, loin du guérisseur qui avait sauvé cet enfant d'une mort certaine pour le plonger dans une vie qui serait, avec cette figure, sans doute pire que la mort. Loin de l'église qu'il maudissait sans cesse, loin des femmes qui le détestaient plus qu'il ne l'imaginait. Enfin, il disparut à l'horizon, fou, bientôt enfermé, et pendant 10 ans, on n'entendit plus jamais sa voix. On ne vit plus sa mauvaise trogne. On n'eut aucun mal à l'oublier, à féliciter le destin de l'avoir expulsé. Une sorte de soulagement allégea les âmes. Elle méritait cette légèreté. Ce village, qu'on appelait partout le fond du puits, souffrait de cet homme depuis si longtemps qu'on trouva bien normal que son unique fils souffre à son tour pour toutes les infamies de son père. Pendant 10 ans, on rêva en silence d'une vie nouvelle, presque agréable. Le soleil semblait plus jaune, l'hiver moins long. Les couleurs revinrent une par une. Parfois, quelqu'un souriait et c'était si rare et si précieux de voir des gens gardés là comme des bêtes sourire de nouveau. L'homme affreux était parti et la vie avait repris. Meilleure qu'autrefois, débarrassée d'une ombre vivante, trop humaine. Le fond du puits devint un lieu presque paisible. Le prêtre vint à la chambre de l'enfant alors que le père déambulait furibond dans les rues. L'homme d'église connaissait la maison. C'était son métier sur terre, connaître par cœur chaque famille, où vivait-elle et comment, avec qui dans le cercle choisi, puis fermé, puis ouvert de temps à autre pour un nouveau-né ou un amour solide. Il connaissait cette maison. Il y était déjà venu, les meubles, la crasse, la chambre étroite. Il connaissait la maison d'à côté et aussi celle d'en face où la lumière du jour passait mal, coincée entre des portes brumes et des meubles énormes remplis d'assiettes, de couvertures, de boîtes qu'on gardait comme des trésors rongés par le manque de chaleur, de soins et d'air pur. Il savait qu'ici, en ces lieux presque effondrés où l'on l'attendait autant qu'on le craignait, il était de ces hommes qui sont de plusieurs mondes et de plusieurs époques.
1: « Il y a quelqu'un ?» murmura l'enfant. Le prêtre ouvrit les yeux. Les murs réapparurent. « Oui, ne crains rien. » Sa voix, d'ordinaire douce et assurée, tremblait légèrement. Immédiatement, l'enfant s'agita. « Qu'est-ce qui m'arrive ? Dites-moi, dites-moi ! Où est-il ? Où est-il ? » Le prêtre rassembla ses forces et appuya sa main contre le torse affolé du monstre. Ce geste, bien des années plus tard, il s'en souviendrait, pensant qu'il aurait dû, peut-être, appuyer plus fort, très fort, et rayer de cette manière cette créature de la surface du monde des vivants. « Mon enfant, votre père est parti, mais n'ayez crainte, je suis là. » Alors l'enfant de 7 ans tourna vers lui son visage pourri et le prêtre sentit déferler dans tout son être un flot de tristesse. Cette figure dévastée ne le répulsait pas. Il était au-delà du dégoût. « Avez-vous mal ? » murmura-t-il en gardant la paume contre la poitrine de l'enfant. Il discerna dans le visage du monstre une expression connue, celle des petits qui s'interrogent et dont la question affleure entre les yeux et la bouche, une moue d'habitude adorable. Après un moment qui lui parut fort long, le garçon répondit « Non, je ne comprends pas ce qui m'arrive. » Le prêtre retira sa main, prit une longue inspiration et espéra que cette fois-ci, sa voix ne le trahirait pas. « Je vais vous expliquer, mais avant vous devez me faire une promesse. Pourquoi ? Faites-moi confiance. » L'enfant soupira. « Est-ce que c'est grave ce qui m'arrive ? » demanda-t-il en tournant sa figure. Le prêtre ne sia pas. « Faites-moi confiance et je vous répondrai. » Sans fenêtre, la chambre semblait plongée dans une aube perpétuelle. L'heure tournait. Sur le seuil où tombait toujours cet unique rayon de soleil, le prêtre voyait la couleur du sol changer. Bientôt, les habitants seraient levés, lavés, lancés dans la journée, et ils ne voulaient pas être vus, pas si vite, pas dans ces conditions. « D'accord, je vous fais confiance. Est-ce que vous pouvez vous lever ?» L'enfant renifla et son visage entier frissonna. « Vous n'avez pas répondu à ma question. » Le prêtre soupira, ce garçon avait perdu son visage, pas sa raison. « C'est grave, mais vous vivrez. Maintenant, écoutez-moi. Levez-vous, suivez-moi, je vous emmène au presbytère. »« Pourquoi ? Je suis chez moi ici. » L'homme d'église sentait sa patience décroître à mesure que les minutes filaient. Il manquait de temps, de calme, il manquait de moyens. On lui avait appris à s'occuper des vieilles femmes inquiètes, des malades délirants. On lui avait appris comment baptiser des nouveau-nés en larmes. Mais jamais, auparavant, il n'avait recueilli d'orphelins. Jamais il n'avait été père et mère à la fois. Jamais encore il n'avait été confronté de manière si simple et si violente à l'entêtement d'un enfant qui vient de perdre à la fois son géniteur, son visage et son enfance. Vous êtes chez vous, mais vous êtes seul. Venez avec moi et vous aurez de quoi vivre, de quoi manger, boire, vous laver, de quoi apprendre sur tout ce qui vous concerne. Venez, nous devons partir vite. Pourquoi vite ? Tant de questions, une seule réponse, atroce. Parce qu'il est arrivé quelque chose à votre visage. Si l'on vous voit, on vous fera du mal. Pourquoi est-ce qu'on me ferait du mal si quelque chose m'est arrivé ? Cessez avec vos questions. L'enfant ouvrit ce qui lui restait de paupières, le regard effaré. Pardonnez-moi, c'est que je suis inquiet pour vous. Vous avez raison, personne ne devrait vous faire du mal. Seulement, quand les gens ont peur, ils ont parfois une manière de répondre à leur peur en attaquant. L'enfant se redressa. Comme les chiens ? Exactement. Le prêtre sentit sa poitrine désépaissir. Mais pourquoi est-ce que les gens auraient peur de moi ?

0: Eh bien, dès les premières pages, on est transporté dans un univers particulier quand même, un univers du conte, du roman gothique.
1: Ah oui, on a tout de suite quelques éléments. On a le petit village isolé, mais vraiment isolé, l'église, la folie du père, la maladie inconnue qui frappe ce petit garçon, donc une ambiance de mystère, de peur, voire même de surnaturel.
0: Parler d'un visage pourri, quand même.
1: Ouais, c'est dur.
0: C'est particulier.
1: Il le répète.
2: Tout à fait. Oui, les termes
0: et,
2: sont.
0: Et donc, avec toute cette ambiance-là, on a hâte de lever le voile sur tous ces secrets.
2: Ben, on va en parler un petit peu plus. Donc, le personnage principal, c'est donc ce petit garçon, défiguré, orphelin, qui va être recueilli, comme on l'a vu, par le prêtre du village, aidé lui-même par sa gouvernante, que l'enfant appelle Madame, une ancienne institutrice, dont tous deux vont s'occuper de loger, d'éduquer l'enfant, mais également de le protéger des habitants du hameau qui pourraient le rejeter, voire même le persécuter, avec une apparence telle.
0: On l'imagine, oui.
2: Ouais. Donc son apparence, qui est qualifiée de monstrueuse, va le contraindre à vivre caché. Et la nuit va devenir pour lui une sorte de refuge, un moment privilégié qui lui permet d'être libre, d'être lui-même sans être vu.
1: Le prêtre ne mentit point. L'enfant eut le droit de quitter l'église une fois la nuit tombée. Pendant un mois, les leçons et les lectures, les devoirs et les rêves l'avaient maintenu loin du paysage de son enfance. Mais de cette enfance passée, une mélodie lui parvint, presque douce. Et un soir, décrochant la clé au clou planté entre la porte de sa chambre et celle de Madame, il quitta sur la pointe des pieds le logis paroissial et disparut dans la nuit. D'abord, le vent mordit ses tempes, ses jambes et ses pieds. Tout lui parut plus fort, plus rude, plus violent qu'à l'intérieur. Après un mois sans gambade, l'air froid l'empoisonna, le fit chanceler. Et dans l'ombre, il ne ressentit rien que cette ivresse glacée. Pas un instant, il n'imagina rentrer. Malgré la surprise et le malaise que cette première sortie lui infligeait, ses jambes le portaient en avant. Il se sentit puissant, libéré, à l'affût du moindre bruit, du moindre mouvement. Il contourna le village sans y pénétrer. Les mots du prêtre résonnaient en lui. Il préféra suivre la rivière, passer près de l'ancienne école au toit calciné, s'engouffrait dans ces minuscules bosquets de rues qui vous semblent vastes et illimités quand vous êtes à l'intérieur. Il posa la main sur l'écorce, la pierre, l'herbe. Il s'attarda sur les mousses, l'eau, le bois mort. Il courut à perdre haleine et s'allongea dans les feuilles. Il hurla et chanta et brisa le silence de la nuit et aucune voix humaine ne répondit à ses beuglades. Il se laissa transporter, explorant chaque champ de sentier, comme s'il l'arpentait pour la première fois. La nuit rendait le paysage nouveau, les frontières mystérieuses. Au loin, il discernait ponctuellement des lueurs pâles qui tombaient derrière les collines, sans savoir s'il s'agissait d'étoiles ou de leurs reflets. Il s'imagina les suivre et pendant des heures il se perdit, ivre et heureux, dans les ombres jadis redoutées et repoussées. À présent, elle le protégeait et l'emplissait d'une joie qui venait de si loin qu'il en oublia les heures. Et quand la nuit finit par devenir moins sombre, il reprit conscience et se hâta jusqu'à l'église. Madame avait passé la nuit à l'attendre. De mauvaises pensées malmenaient son âme inquiète et lorsqu'à l'aube la porte grinça, elle soupira et se jeta épuisée mais rassurée dans la journée qui commençait. Ce matin-là, l'enfant suivit la leçon et répondit aux questions, mais ils dodelinaient tous deux de la tête, attirés par le sommeil, l'une ravie de retrouver son protégé, l'autre exténué par la joie de tout ce qui restait à explorer.
2: Ainsi, il conquit chaque nuit le territoire abandonné aux hommes de son enfance. Il revint près de sa maison que personne n'habitait. Il s'arrêta sous le pont où il jouait autrefois à se cacher de ses camarades. Il contourna la maison commune d'un seul étage au mur rouge en se demandant comment entrer à l'intérieur sans réveiller les voisins. Il passa devant chaque fenêtre de chaque famille qu'il connaissait, répétant les noms et prénoms, les âges. Il tentait de ne rien oublier de cette vie d'avant, mais jour après jour, les détails changeaient. Les visages des uns se mélangeaient au corps des autres, leurs voix se confondaient. Dans la nuit, il récitait les leçons du passé, sautant des lignes et des événements, créant des amitiés qui n'avaient peut-être pas existé. Il reconstituait une existence si courte, si pleine d'habitudes qu'il avait soudainement perdue et qu'il peinait à retrouver. Il chemina le long des sentes qui délimitaient des fermes, les prés, les champs et les enclos. Il essaya de se rappeler à qui appartenaient ces fermes, ces prés, ces champs et ces enclos. Il s'épuisa à garder dans sa mémoire le village tel qu'il l'avait toujours connu. Quand il rentrait, à l'aube, ses muscles et sa pensée rompues, il réintégrait un autre monde, en ordre, où tout était à sa place, immuable et rassurant. Une nuit, alors qu'il suivait le ruisseau, il arriva près de l'ancienne école de Madame, et lorsqu'il balaya les lieux du regard, prudent et silencieux, il avisa à quelques mètres un amas de plumes. Ses yeux, habitués à la pénombre, s'arrêtèrent d'abord sur le mouvement de l'air qui passait dans l'épais duvet et gonflait doucement ce corps inerte que le garçon renifla, penché dessus. L'oiseau, aux plumes brunes et rouges, gisait le bec dans la terre, tourné d'un côté. De l'autre, ses entrailles coulaient d'une large entaille. Il n'avait pas été dévoré, seulement tué. L'enfant saisit un bout de branche, retourna l'oiseau et planta son regard dans les chairs qui se déversèrent mollement. Soudain, une autre image se superposa à celle des viscères. Il eut immédiatement le sentiment de revoir, pour la première fois depuis des mois, son propre reflet dans le miroir du prêtre. Les entrailles de l'animal lui rappelèrent sa propre figure. Il voyait dans ses brouailles son visage décimé. Et tout à coup, une colère infinie envahit son corps. Un feu venu du plus profond de lui-même, d'aussi loin que remontent la violence et l'horreur. Il voulut s'enfouir sous la terre et mordre dedans et s'étouffer de sa boue. Des larmes brûlèrent sa gorge et ses yeux, mais il les retint, s'enroulant dans sa rage comme dans un lit. Il souffla bruyamment, les paumes contre le sol, au-dessus de l'oiseau éventré. Dans ses cheveux et les plumes, l'air du soir passait, ébouriffant la vie et la mort de la même manière, la jeunesse et la charogne réunies au seuil d'un même chagrin, si dur et naturel à la fois. Tout ce sang, dehors et dedans, le secouait et le nourrissait. Son reflet le hantait. Il eut peur de lui-même et comprit pourquoi le prêtre et madame ne le laisseraient jamais être vus. Comment d'autres âmes pourraient-elles supporter un tel visage s'il ne le tolérait pas lui-même? Quand le prêtre lui avait interdit de sortir le jour, l'enfant s'était mis en colère. Il avait frappé, oui, maintenant il s'en souvenait. Il avait cogné contre cet homme qui le protégeait, l'éduquait, le nourrissait. Il avait osé frapper celui qui s'était plié à sa laideur. Le garçon vécut de nouveau la scène avec stupeur, sans comprendre pourquoi le prêtre n'avait pas bougé, acceptant les coups, recueillant cette violence qui n'abîmait personne, sauf celui qu'elle habitait. Il voulut rentrer vite, réveiller le prêtre, demander pardon et faire comme si tout cela n'avait jamais existé, reprendre les habitudes acquises ces derniers mois, ne plus penser à cette figure affreuse. Mais l'oiseau était là, sous ses yeux, et s'il partait maintenant, quelqu'un le jetterait plus loin. Une bête le mangerait ou des enfants joueraient avec sa carcasse jusqu'à ce qu'elle tombe en morceaux. Alors il se redressa et ramassa, à quelques mètres, de larges feuilles qu'il disposa près de la charogne. Il prit soin de ne pas toucher l'animal avec ses mains, utilisa son bâton pour le faire rouler sur sa paillasse, prit les plumes arrachées et les disposa autour de la tête de l'oiseau. Les entrailles pendaient toujours du ventre, il tenta de pousser dessus, puis il se souvint d'une leçon du prêtre à propos des reliques des hommes saints. Il pensa que si l'on gardait le cœur d'un roi, la jambe d'un martyr ou les cheveux d'un pèlerin, ces morceaux étaient nécessairement retirés du corps. Il considéra que cet oiseau méritait le même traitement, s'enquit d'une pierre fine et tranchante et racla, ouvrant la béance à coups de brindilles, l'intérieur de l'oiseau pour en sortir les viscères. Il les recueillit dans une feuille plus large qu'il déposa à plusieurs dizaines de mètres de l'oiseau, devant le portail de l'ancienne école. Puis il revint au cadavre qui lui parut propre mais grossier. Il voulut refermer sa blessure et remplit l'intérieur de tout ce qu'il trouva. Il broya dans ses mains des feuilles, des brindilles, du sable, en fit une boule à l'aide de ce que l'eau déposait sur la rive, et quand il eut rempli l'abdomen de l'oiseau, les plumes parurent gonflées, correctement. Il sutura en utilisant la terre moite au bord de l'eau, qui n'était pas assez liquide pour passer dans le ventre, mais pas assez solide pour s'effriter. Il enduit la blessure de cet onguent de fortune. Ses mains étaient pleines de boue, ses oreilles emplies des bruits de la nuit et de la caresse de la terre contre les plumes. Quand il eut terminé, il rabattit les feuilles sur l'oiseau et emporta la dépouille serrée contre son cœur jusqu'au seuil de l'église où il creusa un trou étroit et profond pour y déposer le mort. Il referma la tombe, la recouvrit pour que personne ne distingue rien, pensa que tout être vivant méritait d'être traité comme les rois et les saints, puis il se signa, se redressa et sentit dans son corps une fatigue nouvelle, harassante qui montait du dos jusqu'à la nuque. Il se coucha, épuisé comme jamais, heureux pour l'oiseau.

0: Eh bien, on continue la bonne ambiance.
1: Ambiance.
0: Eh bien, ce jeune garçon va développer en fait une véritable passion pour l'embellissement. Enfin, si on peut dire, hein, l'embellissement des animaux morts, une sorte de transformation de la laideur en beauté. Et on le comprend bien, enfin, quand on a compris qu'il est d'une laideur repoussante et qu'il a envie...
1: Oui, ce que ça représente pour lui.
0: Voilà. Il a envie d'améliorer certains êtres qui sont plus présentables. C'est ça, voilà. Alors, on mesure l'importance de la nature dans sa survie, son rapport à la terre, au toucher, aux odeurs, au bruit et à toutes ces sensations qui sont amplifiées par la nuit. La forêt est un élément associé également au conte. C'est un lieu mystérieux par excellence, souvent inquiétant, qui devient presque un personnage. Elle représente dans le roman la sécurité, quoique... La sécurité, elle protège l'enfant du regard des autres. Elle est un lieu de réconfort et d'expression de sa liberté. Et l'enfant va donc grandir dans ce milieu, porteur pour lui d'apprentissage, d'émancipation et de transformation.
2: Mais sa vie nocturne va être soudainement chamboulée par une rencontre inattendue, surprenante dans cette forêt. L'apparition faite d'une présence humaine sous les traits d'une jeune fille de presque son âge, qui elle aussi se cache parfois et malmené par un lourd secret qu'on ne dévoilera pas, évidemment. Le garçon va dans un premier temps se méfier d'elle et hésiter à prendre le risque de la revoir. Mais finalement, petit à petit, les deux adolescents vont s'apprivoiser, vont apprendre à se connaître. Leurs secrets et tourments respectifs vont finir par les rapprocher et créer entre eux une réelle complicité, voire même un peu plus. Un soir, il modifia sa trajectoire habituelle. Même s'il s'approchait des habitations, il attendait toujours que les lampes à l'intérieur soient éteintes, que les bêtes soient rentrées et les chiens endormis. Cette nuit-là, il distingua, près des premières masures du village, une lueur vacillante. Il crut d'abord que ses yeux lui jouaient un tour, qu'un rayon de lune ricochait sur une vitre. Il s'immobilisa un long moment, fixant le point où la lueur apparaissait et s'évanouissait à intervalles réguliers. Puis, sa curiosité l'emporta sur la prudence, et au lieu de rebrousser chemin, il suivit la chandelle, parallèle au chemin qu'elle semblait prendre. Il avançait recourbé, le regard rivé sur elle, il trébucha sans tomber. Les branches fouettaient son visage et les fougères ses jambes, mais depuis qu'il sortait la nuit, jamais il n'avait perçu un tel mouvement si proche de lui. La lumière tremblotait, on eût dit qu'un bras fragile tenait maladroitement une bougie ou une lampe ancienne. Pendant une heure, peut-être deux, il la suivit, puis subitement le noir engloutit sa balise. Elle n'apparaissait plus. Le garçon se figea. Son être entier attendait un signe. Un battement, quelque chose. Son phare était perdu et au lieu de rentrer ou d'avancer, il coupa à travers bois dans la direction où la lueur s'était évanouie. Sa course bruissait dans la nuit, l'air sifflait dans ses oreilles, ses cheveux ruisselaient de sueur. N'importe qui aurait pu l'entendre, mais il s'en fichait. Depuis sa découverte de l'oiseau mort des années plus tôt, il se passait quelque chose dans le domaine de la nuit, son domaine. Cet endroit où il ne croisait personne, sauf des morts. Il ralentit le pas en débouchant sur le ruisseau. De là où il se trouvait, le village sembla absolument endormi et désert. Il dressa l'oreille. À travers le roulis de l'eau, il perçut un autre bruit, très léger, comme un frottement ou un tremblement, à peine perceptible. Il l'entendait, ça bougeait près de lui. Mais passer le ruisseau signifiait se retrouver à l'entrée du fond du puits, visible et sans refuge. Il était immobile, pétrifié, essayant de reconnaître l'animal ou l'humain qui cheminait qu'à quelques mètres, mais il s'épuisait, et bientôt, le frémissement s'évanouit dans les arbres. Il se demanda s'il avait rêvé, s'il devenait fou, et tourna les talons pour remonter le talus. En amorçant la pente, il songea au risque qu'il avait pris pour une lueur inventée par son esprit malade et dans un dernier élan de curiosité, il jeta un regard par-delà le ruisseau. devant l'ancienne école une jeune fille, à peine plus âgée que lui, couverte d'un manteau trop large, le fixait. Horrifié, il s'enfuit dans les bois et courut, les poumons brûlants, jusqu'à l'église. Pendant plusieurs jours, il ne courut plus les collines. Le visage de la jeune fille le hantait. Le soir, il rêvait d'elle. Il la voyait avancer, son manteau traînait sur les cailloux. Il essayait de la repousser, mais aucun son ne sortait de sa bouche, et elle se rapprochait, les yeux fixés sur lui. Il se réveillait, le cœur battant, ses couvertures repoussées au fond du lit. Il ouvrait la fenêtre pour sentir l'air frais, mais il refermait rapidement, craignant qu'elle ne soit là, en bas, devant la porte. Le matin, quand il descendait pour ses leçons, il s'imaginait ce que ça ferait si cette fille racontait qu'elle l'avait vue, la nuit, rôdant près de l'école. Une semaine durant, il se terra dans son église. Madame et son compagnon posaient sur lui des regards inquiets, mais ils ne disaient rien. L'adolescence prenait son corps et il savait combien cette période était difficile et lourde à vivre. Alors il le laissait dans sa peur et dans ses questions, continuant leurs leçons et leur routine.
0: Le ciel avançait sur sa tête. Il passait à travers les branches, les troncs d'arbres gémissaient et il attendait que l'autre, derrière sa barricade de ronces, fasse un geste, s'éloigne ou pénètre la forêt. On n'entendait rien que le son, presque enchanteur des feuilles et des mousses. L'herbe, à l'oreille des bois, ne craquait plus. Sans doute l'autre personne s'était-elle éloignée ou simplement fatiguée d'attendre, elle aussi, que le garçon se montre. Prudent, il recula d'un pas, sans un bruit. Ses années d'aventure en pleine nuit le précédaient. Il se déplaçait comme les bêtes sauvages, et seules les bêtes sauvages reconnaissaient sa présence. Rien ne frémissait devant lui. Il soupira, jeta sur la forêt un regard doux. Il devait rentrer, mais cet endroit l'attirait plus qu'un autre. Il se sentait pris par ses arbres et embrassé par ses ronces. Il dénoua ses muscles et secoua ses membres, s'extirpa de son immobilité, l'oreille toujours haute, à l'affût du moindre bruit. Et quand il fut certain d'être seul, il avança jusqu'à l'oreille du bois. Il quitta sa cachette par l'ouverture très mince qu'il avait percée quelques heures plus tôt. Le vaste paysage lui jaillit au visage, vide et couvert d'une nuit mauve. Il abandonnait un monde nouveau pour l'ancien et il cligna des yeux plusieurs fois avant de reprendre la route. La pente était raide. Il se retournait pour observer son bosquet d'arbres drus qui semblait si petit au milieu des prairies presque irréelles. Et quand il eut atteint le sommet de la colline qui donne sur le village et plus loin sur l'église, il le regarda une dernière fois. Tout était calme et beau. Son cœur battait et remplissait sa tête. Devant la sente de fortune qui s'engouffrait dans la forêt, il perçut un mouvement, faible mais vivant. Et plissant les paupières, il vit une forme humaine, longue, plantée dans la nuit comme une flèche. Il chancela. C'était elle. Elle remuait le bras au-dessus de sa tête. Balancier tranquille et vivace. Il savait que ce geste lui était adressé, alors cette fois-ci, au lieu de s'enfuir, il lança une main tremblante dans le ciel, l'agita comme un drapeau. Au bas de la pente, soudain, elle mit ses deux paumes en rouleau devant sa bouche, et on entendit s'élever entre les collines et un son qui n'était pas celui des animaux ni celui des braves gens, quelque chose comme une caresse ou un cri, un signal ou un mot. De nouveau, elle agita la main au-dessus de sa tête, puis elle avança, toujours en faisant signe. Et le garçon, stupéfait, pris de court, bondit sur ses jambes, mais ne sut que se retourner et rester là, dos à la forêt. Il l'entendait approcher, elle soufflait à peine. La pente était raide, drue, des racines émergeaient çà et là, mais elle l'avait grimpé comme trois marches, sans difficulté. « Te voilà enfin, » dit-elle. Elle s'était arrêtée à quelques mètres. « Qui es-tu ? » murmura le garçon en frémissant. Il n'osait ni se retourner ni décamper. La jeune fille secoua son manteau. Il sentit l'air chaud passer dans son cou. C'est plutôt à moi de te poser la question. Un garçon qui rôde la nuit autour du village, ça fait peur aux braves gens ? Il sourit. Elle parlait comme il pensait. Et une fille qui rôde la nuit autour du village, ça fait peur aux garçons, répondit-il en secouant la tête. Elle partit d'un grand éclat de rire. Sa voix résonnait dans la nuit. « Fais moins de bruit, on va nous entendre. » « Il n'y a personne la nuit, crois-moi. Ça fait des années que je sors. Et c'est bien la première fois que je croise quelqu'un. Qui pourrait nous entendre ?» Le garçon avança d'un pas. « Ah, donc tu sais bouger. » Je commençais à croire qu'on t'avait jeté un sort. « Reste derrière moi, » souffla-t-il. Elle se mit en marche, mais ne le devança pas. Il la sentait juste dans son dos. Ils marchèrent ainsi, l'un derrière l'autre, sur le sentier qui prenait le soir pour venir jusqu'à la forêt. Le garçon ne disait rien. Il s'habituait à sa présence, à la cadence de ses pas, à l'odeur de son manteau, au son que les plis faisaient quand elle accélérait. Il comptait les secondes entre chaque souffle, retenait les craquements et les froissements entre chaque enjambée. Elle ne disait rien non plus, trop occupée à le suivre dans l'ombre, un peu gênée par son vêtement qui alourdissait sa foulée. Ils cheminèrent ainsi jusqu'à un maigre carrefour où deux sentiers agricoles partaient l'un en direction de l'ancienne école et l'autre vers l'église. « Je vais par là, » dit le garçon en désignant le second sentier. « Ah !» s'exclama-t-elle, « c'est donc toi, l'autre garçon du village. » L'autre garçon ? Elle le contourna et se planta au milieu du chemin du village. Elle lui tournait le dos. Quand nous sommes arrivés ici, notre instituteur a dit à mes parents qu'il y avait un autre enfant au village que personne ne voyait jamais. C'est toi ? Tu vis là-haut ? Le garçon n'en croyait pas ses oreilles, mais « De qui est-ce que tu parles ? » dit-il, légèrement agacé. « Je te raconterai demain si tu veux bien me montrer ton visage, » murmura-t-elle. Il entendit qu'elle souriait. « Bonne nuit, je dois rentrer. » Et il quitta le carrefour, tremblant d'émotion, les jambes raides, de stupeur et le cœur plein de mots qu'elle venait de prononcer. Avant d'arriver à l'église, il passa devant la tombe de l'oiseau, s'arrêta, se signa et murmura « Faites que tout cela soit vrai. »
2: Ce que c'était pour elle d'adresser la parole à quelqu'un hors de sa maison. Ce que c'était pour elle d'être dehors, parfaitement libre, de courir à des kilomètres de chez elle, explorant bois et ruines, fermes et bosquets, creusant entre les sentiers d'autres chemins et les rêves d'un autre avenir. Ce que c'était pour elle de découvrir qu'une âme parallèle traçait ses propres lignes, peut-être à côté des siennes. À présent, les trajectoires de ce garçon, à peine plus âgé qu'elle, apparaissaient chaque jour plus nettes et profondes. Elle croyait passer première dans ces landes désertées, la nuit, par les hommes et leurs fureurs, et voilà qu'il la devançait, découvrant de nouveaux lieux où enterrer ses songes et planter ses cauchemars. Ce que c'était pour elle de découvrir qu'elle partageait ce secret avec un garçon dont elle ne connaissait rien, sinon ce que l'instituteur avait dit une seule fois à ses parents. « Il y a un autre enfant au village qui est différent. Il se cache de ses semblables. » Ce que c'était pour elle de commencer une vie minuscule, fragile, secrète, en dehors de chez elle, d'agiter la main au-dessus de sa tête pour quelqu'un d'autre que son frère, de faire un signe dans la nuit et que ce signe soit reconnu, qu'on y réponde et qu'on l'attende. Enfin, quelqu'un, cette nuit-là, l'attendait sur la colline. Elle avait marché jusqu'à lui, d'ailleurs, depuis des jours. Elle suivait sa trace, elle l'avait entendu dans la forêt, il s'y cachait. Elle avait mis du temps à trouver le sentier qui pénétrait dans les bois, et quand elle était tombée dessus, le garçon avait fui. Ce que c'était pour elle de voir ce drôle d'adolescent prendre ses jambes à son cou et traverser des prairies comme un animal. Puis, la nuit suivante, de constater que cet animal la craignait un peu moins et d'imaginer la nuit d'après qu'elle saurait enfin l'approcher sans qu'il frémisse. Ce que c'était pour elle de parler avec un garçon, d'entendre une réponse, de sourire, d'avancer ensemble, même derrière lui, même dans la nuit, même sans son visage près du sien. Un jour, elle verrait ce que le village ne voyait pas et ce jour-là, elle ne serait pas surprise.

0: Beaucoup de mystères encore autour de l'existence de cette jeune fille.
1: Ah oui, effectivement, et on n'a pas tout dit. Hein. Mais la relation va marquer un véritable tournant dans l'existence et le quotidien du personnage. Et d'adolescent, on l'a vu déjà, il va devenir adulte et la question aussi de son avenir va se poser. Déjà, la lumière déclinait à travers la lucarne et bientôt le rose prendrait sur le bleu du ciel, jusqu'à disparaître dans les abysses de la nuit. Il se sentait vidé. La conversation lui avait retiré un poids du cœur et des épaules, mais son corps et sa tête, fatigués par les jours d'angoisse, ne demandaient qu'à reposer dans une couverture chaude. « Ce ne sera pas long, » murmura le prêtre en poussant vers son élève un bol fumant plein à ras-bord. « Vous semblez épuisé, réchauffez-vous. » Le garçon obéit. L'eau brûlante lui coulait jusqu'au bout des doigts et des orteils. Il aurait pu s'endormir à cette table, tant la chaleur le réconfortait. Pendant quelques minutes, le prêtre ne dit mot. Il le regardait boire, frémir, recommencer jusqu'à ce que le bol soit vide et que ses lèvres luisent. « Ces animaux que vous avez réparés, embaumés avec les moyens que la nature vous a offerts, ces animaux, les aimez-vous ?» L'élève fuyait son professeur du regard. « Qu'est-ce que vous voulez dire ? » demanda-t-il en repoussant son bol. Le prêtre s'avança par-dessus la table comme s'il parlait à un enfant à moitié sourd. « Quand vous trouvez ces cadavres et que vous en faites ce que vous en faites, est-ce que vous les aimez ?»« Je crois qu'ils méritent d'être rendus beaux à la terre autant que les hommes et les femmes du village, » répondit le garçon. Il parlait vite, les mots se chevauchaient. Son confesseur opina du chef, frotta ses mains sur son habit noir et poussiéreux, puis il se leva et fit quelques pas dans la cuisine, les doigts sur la tempe, cherchant la bonne parole. « Vous avez raison. Nous devons respecter chaque être vivant, car Dieu les aime tous de la même manière. Je suis heureux de vous entendre parler ainsi. Maintenant, ce que je veux savoir, c'est lorsque vous êtes en train de... » Il s'immobilisa et se tut un instant, les yeux rivés sur la lucarne. « Lorsque vous êtes en train de vider ou de remplir ces carcasses, est-ce que... » « Ce ne sont pas des carcasses, » répondit vivement le garçon. Le prêtre se retourna, le fixa intensément et hocha la tête. « Pardonnez-moi. Lorsque vous êtes en train de vider ou de remplir ces corps, est-ce que vous aimez ce que vous êtes en train de faire ?»« Oui. En êtes-vous certain ?»« Absolument certain, » dit-il, les doigts sur la table. Il grattait de l'index une rainure d'où la poussière montait. La lumière diminua franchement, son dernier rayon quitta la pièce et le prêtre cligna des yeux réveillés par les ombres. « Avez-vous songé à faire de même sur des êtres humains ? » murmura-t-il, avec une voix si profonde qu'elle semblait venir d'une autre pièce. Le garçon secoua la tête. Son être paraissait entièrement aspiré par ses pensées. Le prêtre songea que 1000 projections se mélangeaient sous ce crâne. Un instant, il voulut approcher, mais son élève semblait si loin dans ses réflexions qu'un seul geste aurait été trop violent. Au bout d'un long moment, l'adolescent, comme sorti d'un songe gluant, passa la paume de sa main sur son visage, s'arrêtant sur chaque gerçure, chaque bosse, inspectant les crevasses que le temps approfondissait. Le prêtre ne bougeait pas, quelque chose entre eux était dénoué. « Comment se peut-il qu'on puisse rendre les morts plus beaux et qu'en même temps mon visage soit irréparable ?» Le prêtre discernait un léger tremblement dans la voix. « Avec cette tête ou une autre, votre vie est précieuse. » Le garçon pouffa. « C'est ce que vous dites aux vieilles du village quand vous ne savez pas quoi répondre ?» Son protecteur sourit. « Vous connaissez donc toutes mes techniques ?» Je vous le dis une fois encore, je ne vous considère pas comme

0: un monstre. Vous êtes sur cette terre au même titre que les vieilles du village et les enfants de l'école, au même titre que les hommes mariés et les veuves. Mais tout le monde n'est pas capable de voir l'entièreté de ce que l'humanité contient. » Le garçon le fixait sans ciller. « Vous ne me considérez pas comme un monstre, mais vous savez que j'en suis un, » souffla-t-il. « Sinon, vous ne me garderiez pas ici. » »« Vous n'avez pas tort. Je crois qu'il y a des hommes qui ne sont pas en mesure d'accepter dans leur vie d'autres hommes qui ne leur ressemblent pas. « Tenez, pensez-vous que madame est un monstre ?» L'élève eut un mouvement de recul. « Pas du tout. Et pourquoi selon vous ?» Il réfléchit un instant, l'œil outré, mais la parole lui manquait. « Vous l'acceptez comme elle est, sans ses yeux. Elle est comme vous, retenue ici, volontairement, parce qu'elle ne survivrait pas dans son état au milieu du village. Ça ne fait pas d'elle un monstre. Non, vous ne la considérez pas comme un monstre, mais vous savez que pour vos semblables, elle en est un. » Le garçon esquissa un sourire. Sa lèvre inférieure tombait sur son manteau et un rictus affreux. « Et vous, pourquoi êtes-vous retenu ici ?»« Volontairement, » demanda-t-il. Le prêtre frémit. « Parce que Dieu nous met toutes et tous sur la terre et qu'il a besoin d'un chien de berger pour surveiller ce grand troupeau, » murmura-t-il, le regard fuyant et la mine basse. Le garçon s'esclaffa. « Alors, encore une phrase que vous répétez aux enfants du catéchisme quand vous ne savez pas quoi répondre. » Alors, dans cet extrait apparaît nettement l'un des thèmes majeurs du roman, c'est la question de la monstruosité, on l'a bien vu. Et Cécile Coulon nous fait réfléchir à une question essentielle, qui sont vraiment les monstres, parce que c'est vraiment la question, ceux qui en ont l'apparence ou ceux qui rejettent la différence. Donc ce livre aborde des sujets profonds qui sont souvent évoqués dans les romans de Cécile Coulon, les relations humaines bien sûr, les blessures intimes, la mort, les passions et la nature qui joue un rôle primordial. D'ailleurs, elle accorde beaucoup d'importance aux endroits. Elle explique que dans son processus d'écriture, elle commence par la mise en place des lieux qui, pour elle, sont bien plus solides que les personnages, qui, eux, prennent vie, en fait, dans un second temps. Elle aime aussi présenter, et là, c'est clair, des personnages qui débordent, c'est son expression, des personnages puissants, souvent confrontés à des histoires familiales complexes. Le talent de Cécile Coulon, c'est aussi la beauté de l'écriture, qui est incisive, très sensorielle, mais aussi très poétique, car cette jeune femme a plus d'une corde à son arc, n'est-ce pas Catherine ?
1: Oui, tout à fait. On va vous dire un peu plus sur cette autrice. Elle est née en Auvergne en 1990, elle publie son premier roman à 16 ans, Le voleur de vie. Ensuite, elle fait des études littéraires, Hippocagne, Cagne, Lettres modernes. Elle écrit des romans, bien sûr, mais également des nouvelles et de la poésie. Elle est aussi éditrice et elle écrit pour la jeunesse. À ce jour, on lui connaît 10 romans, 4 recueils de poésie et des nouvelles. On peut en citer quelques-uns. En 2010, Méfiez-vous des enfants sages. En 2017, 3 saisons d'orage pour lesquelles elle obtient le prix des libraires. En 2019, Une bête au paradis où elle a le prix du monde. En 21, Seule en sa demeure. En 24, La langue des choses cachées. On note aussi le prix Guillaume Apollinaire en 2018 pour son recueil de poésie Les ronces. Et elle a d'autres prix à son actif.
0: Tout à fait, oui, oui.
2: On a le sentiment, Magali, que ça ressemble à un coup de cœur de ta part, non ?
0: Ah oui, moi c'est vraiment un coup de cœur, hein, même si effectivement c'est relativement sombre. Hein, je dois avoir, je sais pas, une appétence pour ce genre de roman. Mais moi j'ai vraiment adoré, je vous conseille évidemment vivement aux auditeurs de le lire et d'en lire d'autres du même auteur. Et je laisse le mot de la fin pour Catherine.
1: Bien sûr, si vous voulez lire ce livre, et je pense que vous devez avoir envie, vous êtes impatient de le lire.
2: En tout cas, ça a donné envie de le lire.
1: Voilà, vous pouvez le retrouver, évidemment, dans toutes les bonnes bibliothèques et les bonnes librairies. Nous en avons à Blois et dans toute l'agglomération, donc il n'y a pas de problème.
2: Voilà.
0: Bonne lecture.
2: Bien, tu nous rappelles les références du livre, quand même ?
0: Alors, Le visage de la nuit aux éditions L'Iconoclaste, donc de Cécile Coulon.
2: Eh bien, merci Magali pour cet excellent choix, pour cette reprise à la rentrée. Merci à toi, merci Catherine. Et donc, je donne rendez-vous à nos auditeurs le mois prochain. Au revoir tout le monde.
1: Au revoir.

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0: Bonjour à tous et à toutes, merci de nous retrouver dans le Shaker. Il est midi 30 précisément, jeudi. Salut Mathilde.
1: Salut Thomas.
0: Merci d'être avec moi pour ce Shaker. On est en direct, en délocalisé, depuis la médiathèque de Selom avec nos invités Lysiane Ballan et Florine Albert. Bonjour à toutes les deux. Vous pouvez prendre les micros, mesdames.
2: Bonjour.
0: Donc on va parler de la médiathèque de Selom et surtout du programme des Microfolies qui vient de s'installer à la médiathèque de Selom, donc pour les mois à venir jusqu'en décembre, tu nous disais juste avant la prise d'antenne, Florine. Donc on va parler de ce que c'est la Microfolie et de tous les événements et de toutes les animations qui vont être proposées sur la médiathèque de Selom. On commence d'abord avec le premier. Hop, je vais couper le son, j'arrive pas à me concentrer sinon. On va commencer donc avec une première salve d'événements donc sur le Blaisois et le Vendômois. Dans le week-end et dans la semaine qui vient. On commence avec un événement au Cap Ciné, c'est dans le cadre du programme Cap Culte avec le film Robocop, un chef-d'œuvre de Paul Verhoeven sorti en 88. Le film prend place dans un futur dystopique aux États-Unis où la société corrompue fait face à une importante criminalité. Lors d'une intervention de police, l'officier Alex Murphy est brutalement assassiné par les membres d'un gang de criminels qu'il poursuivait, mais il est peu après ramené à la vie par l'OCP, un important conglomérat militaro-industriel et commercial qu'il transforme en robot policier, le Robocop. Ignorant tout de son ancienne vie, Robocop mène une campagne brutale contre le crime tout en récupérant des fragments persistants de son humanité perdue, ce qui l'amènera à enquêter sur son existence passée. Sous ses atours de films d'action bourrin et très efficace, Verhoeven, comme à son habitude, livre une satire de la violence américaine plus que policière et les conséquences de la marchandisation du maintien de l'ordre. Un classique, tout simplement. Séance donc pour ce film donc de Verhoeven ce soir en V. Donc à Cap Ciné, 19h45.
1: Je peux juste te demander si tu es l'auteur de cette critique cinématographique.
0: J'aime beaucoup Robocop, oui, tout à fait.
1: On continue à la Maison de la Loire qui accueillera Monsieur Bou Saphir, enseignant-chercheur en géosciences à l'Université de Tours pour une conférence consacrée aux microplastiques et l'enjeu de leur gestion dans les milieux aquatiques. À travers un éclairage scientifique accessible à tous, cette rencontre permettra de mieux comprendre l'origine de ces polluants, leur impact sur les milieux aquatiques, la biodiversité et notre quotidien, tout en présentant les pistes d'action pour limiter leur présence dans l'environnement. C'est gratuit et sur inscription à maisondelaloire41.fr. La conférence a lieu demain soir à 20h30.
0: Le plus petit festival international de la gastronomie revient pour une deuxième édition à Courbouzon tout le week-end. Cet étrange et original festival donc est tourné vers le local et le bien manger. Il célébrera l'art culinaire et les joies de se nourrir autour de spectacles truculents et de rendez-vous gourmands. Au programme donc une sensibilisation clownesque sur nos choix alimentaires, une enquête sur les secrets de nos assiettes et des mots et des chansons à faire saliver. Tout au long du festival, vous pourrez également découvrir l'expo photo du champ à l'assiette, réalisée par le musée de la Corbière de Mer. C'est vendredi donc et samedi au centre-bourg de Courbouzon et c'est donc entièrement gratuit. Il faut par contre éventuellement réserver certains spectacles. Donc rendez-vous sur le site lavaliseondulatoire.com. La valise ondulatoire, c'est l'association qui pilote le festival. On les avait reçus justement à cette période-là, l'année dernière, dans le Shaker, pour en parler, pour parler de la première édition. Donc, si vous êtes un peu curieux, n'hésitez pas à retrouver le Shaker de septembre 2025 pour en parler. Et donc, vous pourrez, donc, sur le site La Valise Ondulatoire, retrouver le programme complet de ce week-end gastronomo-festif.
1: Rendez-vous à Montpré-Chambord ce vendredi 25 à 20h30 avec Trio Distinto, un ensemble atypique dédié au tango argentin et fondé par des musiciens passionnés. Leur musique invite autant à la danse qu'à l'écoute, recréant l'atmosphère chaleureuse et vibrante des milongas de Buenos Aires. C'est à la salle du Conseil de la Mairie. Le tarif plein est à 8€, à 6€ pour les groupes à partir de 15 personnes. Pour les étudiants, les personnes en situation de handicap et c'est gratuit pour les moins de 16 ans.
0: On file à Vineuil avec tout le week-end le festival Arzit qui comme chaque année donc célèbre l'art contemporain le dernier week-end de septembre. Ça se passe chez l'habitant et dans les salles municipales. La balade artistique Arzit, c'est plus d'une vingtaine donc de spots dans la ville pour des expositions gratuites d'œuvres d'une trentaine d'artistes professionnels, un hommage posthume à un artiste de la région et une performance artistique lors du vernissage donc le samedi soir. Et avec des animations et des démonstrations tout au long long du week-end. Donc la performance aura lieu à la salle des fêtes de Vineuil samedi 26 septembre, samedi à 19h. Et donc, comme on le disait, donc l'entrée est libre pour cette performance et donc pour tous les lieux où sont disposées des œuvres artistiques dans Vineuil.
1: On se retrouve à Cheverny pour le week-end vénitien. C'est une invitation au voyage. Les visiteurs sont transportés dans l'atmosphère magique du carnaval de Venise. À la nuit tombée, imaginez le château éclairé, un concert lyrique et une centaine de Vénitiens déambulant dans le parc en costume illuminé. Le dépaysement est total et c'est également l'occasion d'explorer le domaine sous les étoiles et de découvrir le château lors d'une visite nocturne unique avant d'assister à un magnifique feu d'artifice sonorisé. À noter, les spectateurs ne sont pas autorisés à venir déguisés.
0: Sinon, on vous confond avec les gens qui se baladent, j'imagine, je ne sais pas pourquoi.
1: Il y aura donc deux séances, compris entre 24 et 36 euros, donc ce samedi et dimanche, qui est entre 9h et 22h30.
0: Allez, c'est l'heure de notre première pause musicale avec Radio Byzance. C'est un voyage musical qui mêle dub, électro et musique traditionnelle, où le digital rencontre l'organique, la sitar électrique, le saxophone et le violon s'en mêlent dans des beats plus urbains, réalisé par un DJ qui fait partie de la formation. 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On se retrouve quelque part entre Björk et Acid Arabe. Radio Byzance convoque le sacré par le son. Ce sera à retrouver à la Maison de Bégon de Blois, donc ce vendredi 25 septembre à partir de 20h30. Et vous pourrez voir Celtic Vagabond en première partie. C'est 11 euros en vente et c'est 7 euros si vous êtes adhérent à l'association de radio de la Maison de Bégon, pardon. Je confonds avec Radio Byzance qu'on écoute tout de suite avec le morceau Try to Let It Go et on se retrouve tout de suite après avec nos invités. À tout de suite.

0: venez d'écouter donc le titre Try to Let It Go de Radio Byzance, qui seront en concert demain soir, donc ce vendredi à 20h30 à la maison de Bégon. Et on reprend avec nos invités, donc Lysiane et Florine, pour les micros, pour la microfolie de la médiathèque de Solom. Rebonjour mesdames.
1: Rebonjour.
0: Est-ce que, alors avant de parler de la microfolie, est-ce qu'on peut peut-être voilà réexpliquer un peu l'histoire de la médiathèque de Solom?
2: Oui. Alors l'histoire, pas forcément parce qu'elle a fêté ses 20 ans cette année, donc on va pas revenir sur 20 ans d'histoire, mais juste dire que c'est la médiathèque de Solom appartient au réseau des médiathèques territoire vendômois, avec Vendôme, Montoire et Savigny. Donc là, c'est voilà, le réseau, qui est libre et gratuit totalement pour toute personne adulte ou enfant depuis le 1er septembre. Donc les, voilà, les inscriptions sont gratuites maintenant, donc pas hésiter à aller dans les médiathèques. Voilà, bah je, au niveau de l'historique, je peux pas dire grand-chose de plus.
0: Et au niveau des microfolies, c'est une grosse machine en réalité. Est-ce qu'on peut en dire quelques mots, puisque c'est à l'initiative, comment ça s'appelle déjà, La Villette.
3: Oui, la Cité du numérique de La Villette. Voilà. Hein.
4: La Cité de la, enfin La Villette et le ministère de la Culture ont imaginé ce dispositif en 2017. L'objectif premier, c'est de favoriser l'accès à l'art et la culture dans des lieux qui sont pas forcément à proximité justement de musées, de salles de spectacle ou autres. Le dispositif se décline de deux manières différentes. Vous avez un dispositif qui peut être fixe et un peu plus imposant au niveau des contraintes techniques et de la place que ça prend. En 2021, le conseil départemental a fait l'acquisition du dispositif de la microfolie, mais mobile, pour que notre microfolie soit itinérante dans les médiathèques du département. Et donc, voilà, c'est un dispositif qu'on peut déplacer. On reste 3 à 6 mois dans chaque lieu. Et l'objectif, justement, c'est de favoriser l'accès à la culture tout en faisant découvrir ou redécouvrir le lieu culturel qu'est la médiathèque.
3: C'est-à-dire que tous les départements ne sont pas équipés d'une microfolie itinérante. C'est un choix politique de développer cet aspect de l'action culturelle.
4: Exactement. D'accord. Alors aujourd'hui, il y en a dans tous les départements puisqu'on est un peu plus de 660 microfolies en France. Mm-hmm. Donc c'est un dispositif qui rencontre un vrai succès. Maintenant, elles sont pas forcément toutes itinérantes, toutes à l'échelle du département comme est la nôtre.
3: Okay. Très bien. Donc c'est pour promouvoir, c'est un outil de promotion de la Villette ou comment ça se passe? Voilà, est-ce que c'est juste destiné à ça?
4: Non.
3: Je crois que je connais la réponse, mais tu vas développer, Florine.
4: Non, l'objectif en fait c'est d'enrichir la base de données de la microfolie avec des images qui viennent des musées régionaux, nationaux et internationaux. Donc c'est vraiment une culture au sens très très large. On ne se limite pas non plus qu'aux beaux-arts qui sont peinture, sculpture, architecture, les choses on va dire plus classique, mais on a aussi de la danse, du cirque, du théâtre, de l'opéra. Donc c'est vraiment la possibilité de découvrir toutes les formes d'art de la préhistoire à nos jours. Et on a aussi la chance d'avoir des œuvres qui sont issues des 5 continents. Donc on peut vraiment avoir une ouverture culturelle extrêmement vaste. Donc on ne se limite absolument pas à un établissement ou à une culture en particulier.
3: Quel est l'apport que la microfolie permet sur une médiathèque comme la vôtre, comme celle de Solom, Lysiane?
2: Alors, beaucoup de choses. Alors là, j'avoue que c'est le début.
3: Ouais. C'est la première fois que vous la recevez?
2: Voilà,
3: d'accord.
2: Tout à fait. Okay. C'est la première fois. Moi, je connaissais pas réellement le dispositif. Mm-hmm. Donc, je découvre en même temps que les visiteurs. Déjà, c'est de travailler avec des groupes qu'on ne touche pas d'habitude. Là, par exemple, avec les centres sociaux de Vendôme. C'est des publics qu'on ne touche pas parce qu'on est un petit peu excentré. Et donc là, on a vraiment la chance on va pouvoir travailler avec ces groupes-là. Mm-hmm. Donc là, ça va nous amener des gens qu'on ne touche pas, mais sans vouloir leur dire venez spécialement à la médiathèque de Solom, mais surtout leur dire allez dans vos médiathèques, c'est des lieux qui sont accessibles à tous, où vous pouvez aller avec vos enfants, et c'est pas des lieux fermés et uniquement réservés à une élite. Voilà, moi je pense que c'est vraiment ce que va nous permettre la microfolie.
0: Et c'est la microfolie qui est venue à Solom, et c'est pas Solom qui a demandé à ce que il passe par ici.
3: Est-ce que c'est un tirage au sort comme pour les concerts de Céline Dion? C'est ça la question.
4: Non.
2: Alors nous, c'est une demande qu'on avait depuis longtemps.
0: Tu peux frustrer des auditeurs.
2: Non, c'est une demande qu'on avait depuis longtemps à Selom, bah, pratiquement du compte est arrivé. Hein,
4: Ah bah oui, parce qu'on a très rapidement cherché des médiathèques qui étaient en capacité de nous accueillir et avec la volonté vraiment de mener une programmation culturelle sur un temps plus ou moins long. Et effectivement, tu as répondu assez rapidement, donc nous voilà enfin.
3: Voilà. Le temps d'attente entre la demande et ta venue, parce que si tu passes 3, 4, 5, 6 mois dans les bibliothèques rurales de tout le Loir-et-Cher, j'imagine qu'il y a une sacrée file d'attente, non ?
4: Oui, là, on a une programmation qui est complète jusqu'en 2028.
3: Voilà, donc c'est ce que je disais.
4: Voilà, donc la prochaine médiathèque qui voudrait voir la Microfolie dans ses locaux, ce sera pour début 2029. Donc voilà, on a 3 ans à peu près de perspective, en sachant que les projets peuvent bouger aussi, les équipes,
3: oui,
4: mais en tout cas, on a une visibilité sur au moins 3 ans.
3: Ok, c'est énorme.
0: Comme les concerts de Céline Dion, faudra attendre. Quoi, voilà.
4: Il y aura peut-être un tout petit peu moins de monde par contre.
3: Bah, alors on va rentrer dans le détail, mais vraisemblablement, c'est pas la fréquentation qui pose problème avec l'arrivée des Microfolies dans la médiathèque de Selom.
2: Voilà, effectivement, on a des programmes sur les mercredis après-midi, les mercredis matin, donc là tout public. On a les accueils des groupes captifs, on va dire, sur les mardis et les jeudis. Et ça se remplit plutôt pas mal, notamment la première soirée, c'est demain, elle est complète. En sachant qu'il y a 20 places sur les soirées et 15 places sur les ateliers.
3: Donc pour accueillir tout Selom et ses environs, effectivement, il faut que ça reste longtemps pour permettre à tout le monde. La soirée de demain qui est complète, on va pas forcément en parler, mais est-ce qu'il y a plusieurs soirées qui vont être reproduites sur ces, où on essaye de changer à chaque fois et donc ça fait une programmation qui est extrêmement riche.
4: Alors à chaque déploiement, c'est une seule fois le thème.
3: D'accord.
4: Demain c'est Versailles, donc je ne le referai pas.
3: On fera pas Versailles ici à Selom.
4: Voilà. Par contre, dans un autre déploiement, dans celui d'après, le thème pourra revenir effectivement si l'équipe de la médiathèque souhaite aborder la thématique de Versailles. Ça pose pas de souci.
3: Ok.
0: Et justement, les thèmes choisis, est-ce que c'est par rapport à des partenariats ou est-ce que c'est aussi des choix personnels ? Parce que si on prend sur la ville de Paris, il y a un nombre incalculable de musées. Comment est-ce qu'on choisit de mettre en valeur tel monument ?
4: Alors, parce que on a aujourd'hui un peu plus de 5000 œuvres d'art dans la base de données. Donc, l'idée, ça a été de les regrouper par thématique bien particulière. La construction de la programmation culturelle s'est faite en partenariat avec Lysiane, qui, dans le catalogue, en fait, a choisi des thématiques qui l'intéressaient. Qui pouvait intéresser le public de Selom aussi et qui pouvait être en lien avec la programmation de la médiathèque, puisque l'objectif c'est de créer quelque chose de cohérent. Donc s'il y avait déjà des dédicaces qui étaient prévues à la médiathèque ou des événements qui étaient déjà anticipés sur la même période du déploiement de la Microfolie, l'objectif c'était de s'inscrire au mieux aussi dans cette programmation. Ça permet aussi aux usagers de leur proposer quelque chose de cohérent et de complet et pas d'avoir des thématiques qui vont dans tous les sens et où ce serait plus difficile de s'y retrouver.
3: Moi, j'ai déjà eu l'occasion de toucher un peu les Microfolies. Donc, c'est très orienté sur le numérique et l'accès au virtuel. Donc, est-ce qu'on peut détailler un peu le dispositif ? Beaucoup de tablettes, vous avez peut-être, alors ça dépend peut-être des Microfolies, mais peut-être des casques de réalité virtuelle. Voilà, est-ce qu'ils sont là ? Est-ce qu'ils ne sont pas là pour cette fois-ci ? Enfin, voilà.
4: Oui, donc concrètement, la Microfolie, c'est un grand écran, une vingtaine de tablettes qui sont synchronisées avec l'écran. Donc, dès qu'une œuvre est projetée sur le grand écran, elle apparaît sur la tablette. Et les utilisateurs ont la possibilité de zoomer dans cette œuvre-là, assez loin d'ailleurs dans l'œuvre, pour pouvoir s'approprier vraiment chaque détail, chaque partie. On a effectivement aussi un casque de réalité virtuelle qu'on peut mettre à disposition en fonction des thématiques, évidemment, et des films qui sont disponibles dans le casque. On a aussi des partenariats avec Arte qui nous mettent à disposition des séries ou des documentaires qu'on peut projeter à la Microfolie. L'objectif étant vraiment d'avoir une approche plurielle de la culture pour éviter que ce mot fasse peur, pour inciter vraiment tous les publics de tous les âges et pour montrer vraiment la grande variété en tout cas des supports et des sujets qu'on peut aborder.
0: On le voit, alors nos auditeurs peuvent pas le voir vu que c'est le but de la radio, mais nous on est juste à côté, donc on voit l'écran, on voit les chaises, on voit les trépieds, etc. Ça fait très conférence, salle de classe. Est-ce que c'est vraiment présenté comme ça et quel est un peu le taux de participation des personnes qui viennent aux Microfolies? Est-ce que c'est basé plutôt sur les ressentis face à une œuvre d'art ou c'est très factuel avec qui a fait quoi à quelle époque?
4: Non, l'objectif c'est vraiment d'être dans l'échange. Donc les personnes réservent, s'inscrivent pour une animation et tout est dans l'échange, les discussions. questions, les retours d'expérience, les questionnements qui arrivent en cours de route. Enfin voilà, c'est absolument pas formel et descendant. En tout cas, j'évite le plus possible d'avoir cette forme-là parce qu'à mon sens, c'est pas ce qui fonctionne et c'est pas ce qu'on recherche non plus. Donc on est vraiment dans l'interaction, dans voilà des questions. On a toujours ah oui, mais c'est peut-être une question bête. Non, il y a jamais de question bête non plus avec la microfolie. Voilà, non, c'est la structure peut avoir l'air formelle, mais à l'intérieur, au contraire, c'est chacun s'exprime comme il veut et pose les questions qu'il veut.
3: Est-ce qu'il y a des éléments ou des animations entre guillemets en accès libre ?
4: Alors, les mercredis effectivement sont libres pour tous les publics, il n'y a pas besoin
3: de venir s'approprier une tablette, jouer un peu avec des...
4: Alors, voilà, exactement, okay. C'est-à-dire que sur les horaires d'ouverture de la microfolie, ceux qui sont dans le programme, arriver avant l'animation et rester un peu après, c'est tout à fait possible. Assister à l'animation aussi, évidemment. L'objectif, c'est que les participants s'emparent du dispositif, qu'ils se l'approprient, qu'ils se familiarisent avec, pour pouvoir voilà l'exploiter au mieux. Et donc, on a des animations comme le disait Lisiane, tous les mercredis matin, tous les mercredis après-midi. On a des nocturnes aussi organisées une fois par mois qui durent un tout petit peu plus longtemps. C'est une heure et demie sur un thème en particulier. Et puis, on a surtout une soirée d'exception vraiment à la toute fin du dispositif. Donc, on sera le 11 décembre. Et là, on projettera, grâce au partenariat avec l'Opéra National de Paris, un opéra baroque qui s'appelle Platée, qui est sur une musique de Rameau, donc on est vraiment en plein baroque, avec une mise en scène contemporaine, et l'idée c'est vraiment aussi de dépoussiérer cette image de l'opéra, qui peut être compliquée à comprendre, qui peut être voilà, qui peut être pas pour tout le monde. Là on sera tous ensemble, pareil, une vingtaine de personnes pourront se regrouper, on a encore de la place d'ailleurs si vous voulez vous inscrire. Et l'idée c'est de profiter de ce moment-là pour découvrir ou redécouvrir aussi le monde de l'opéra.
3: Il faut une sacrée polyvalence à t'écouter, Florine, pour être une médiatrice culturelle avec énormément de d'art, du coup, enfin voilà, de courant, d'esthétique, de manière d'appréhender tout ça, ça demande une formation solide, j'imagine.
4: C'est mieux. Ouais. Oui. Alors moi, j'ai un master 2 en histoire de l'art, donc ça aide. On va pas se mentir. Après, effectivement, il y a tout un travail d'adaptation au public qu'on a en face, aux questions qu'on peut nous poser. Donc voilà, il faut toujours travailler un peu plus large la thématique qu'on aborde pour essayer de répondre aux questions. Et puis si on n'a pas la réponse, c'est pas dramatique non plus. On échange, on dit qu'on va vérifier et puis qu'on revient vers les gens après. Mais oui, effectivement, c'est ça qui est extrêmement intéressant avec ce dispositif, c'est qu'on n'a pas le temps de s'ennuyer et qu'on n'est pas non plus dans la routine. On peut aborder tellement de thèmes de tellement de façons différentes que voilà, un déploiement ne ressemble pas à un autre. Et même une animation où on doublerait la thématique en fonction du public que vous avez en face, évidemment que ce sera différent.
3: J'imagine, alors peut-être Lisiane, c'est peut-être un peu tôt pour le dire puisque la microfolie vient d'arriver chez vous, mais il y a un impact direct sur sur, je sais pas, la fréquentation, la sortie des bouquins d'histoire de l'art ou d'autres thématiques. On parle d'art beaucoup, donc je prends cette voilà. Mais si on fait quelque chose sur le cinéma, les livres de cinéma ou les films vont peut-être plus sortir. Il y a un impact concret réel de cette présence.
2: Alors l'impact concret réel, on l'a vécu dès hier, puisque ouais. la microfolie avant était déployée à Mer.
3: Ouais.
2: Et ben on a des personnes qui l'ont suivi à Mer ou découvert, qui sont venues hier sachant qu'il y avait des ateliers microfolie, qui se sont inscrits, qui n'étaient pas inscrits.
3: Qui est arrivé des gens de Mer qui avaient aimé la présence de microfolie
2: voilà,
3: là-bas.
2: Qui ont découvert à Mer, okay. Et donc ou qui ont
3: appris
2: que c'était là, qui sont venus, qui se sont inscrits aux ateliers, qui se sont inscrits à la médiathèque pour le coup.
3: Okay.
2: Donc là, oui, l'impact, il est direct.
3: Ah oui, c'est très concret, ouais.
2: Et après, on va voir effectivement sur les prêts des documents suivant les thématiques abordées, ça je pourrais le dire plus tard.
3: Ouais.
2: Mais là, oui, ça a été très direct et très concret.
3: J'imagine. Mathilde, est-ce que tu avais une question?
1: Pour revenir sur le choix du programme, donc qui est très très large, parce que on l'a dit, il y a tout, du patrimoine, une conférence sur les impressionnistes, sur la mode, etc. Est-ce qu'il y a eu un échange aussi avec les adhérents de la médiathèque sur quel thème pourrait les intéresser, ou c'était que des choix personnels?
2: Alors, des choix personnels, non, mais plutôt adaptés aux bénévoles aussi, parce qu'on travaille avec pas loin de 15 bénévoles. Et certaines nous animent un atelier couture. Et on a pas mal de personnes qui participent. Et donc, petite histoire de la mode, voilà, ça nous paraissait évident. Voilà. Et puis après aussi, il y a par rapport aux événements ou locaux ou nationaux.
4: La première séance, par exemple, donc la semaine dernière, était en lien avec le thème des Journées européennes du patrimoine. La photographie et sur le patrimoine en péril, à sauver, à sauvegarder. C'était les deux thèmes des JEP de cette année. Donc on essaye de coller aussi comme ça aux programmations.
3: Des actus à des grands événements.
4: Ouais. Exactement.
2: Okay. Les rendez-vous de l'histoire.
4: On est labellisé le rendez-vous de l'histoire. Donc on apparaîtra dans le programme. Enfin, on apparaît déjà d'ailleurs dans le programme officiel des rendez-vous de l'histoire. Donc en fait, c'est plus une concertation collective que des choix personnels qui ont guidé la programmation.
2: Le musée d'Orsay, pareil, une évidence, puisque les enfants des écoles ici sont allés le visiter. Okay. Donc voilà, c'est aussi une manière de lier les publics.
3: De faire du lien avec les groupes, les différents groupes qui succèdent ici. Ok, très bien. Est-ce que vous avez des choses à rajouter? Et puis on va évoquer quelques-uns des événements qui n'ont pas déjà été évoqués et qui ne sont pas complets déjà.
4: Peut-être simplement dire que la programmation de la Microfolie se retrouve aussi sur le Pass Culture, l'application pour les 15-21 ans qui peuvent avoir accès à toute une programmation culturelle. Donc n'hésitez pas à regarder sur le Pass Culture, les événements sont publiés au fur et à mesure concernant la Microfolie. Et ce déploiement-là est aussi labellisé dans le cadre des Journées nationales d'action contre l'illettrisme, puisque c'est un dispositif qui est accessible au public qui serait en situation de difficulté vis-à-vis de la lecture et dans un rapport plus difficile au livre. Donc on s'ancre aussi dans des dispositifs qui sont nationaux ou dans des partenariats qui permettent aussi de multiplier les accès à la culture.
3: Très bien, merci beaucoup. On cite quelques événements là qui vont arriver et qui ne sont pas déjà complets comme je le disais.
4: On a des événements de création numérique avec les outils du BibLab, donc une imprimante 3D et une découpeuse vinyle qui auront lieu en novembre et en décembre. On a encore quelques places pour ces ateliers-là. On a aussi les nocturnes, à part celle de demain, qui ont encore des places disponibles.
3: On aura bien compris.
4: Voilà.
3: Celle de demain, elle est complète.
4: L'opéra a encore aussi des places disponibles. À la toute fin
3: du 11 décembre.
4: Oui. Et puis après, vraiment, l'idée, c'est soit d'appeler à la médiathèque, soit de réserver sur le site de la médiathèque les séances.
2: Oui, sur le portail commun des quatre médiathèques médias en Vendômois, où là, vous avez le nombre de places qui est décompté. Donc,
3: en temps réel, parfait. Voilà. Ok. Et on rappelle, si on ne l'a pas dit, que tout ça est gratuit.
4: Absolument.
3: Comme l'adhésion à la bibliothèque de Selom.
2: Selom, Vendôme, Montoire, Savigny.
3: Tout est gratuit désormais. Exactement. Très bien. Merci à vous deux d'avoir présenté les Microfolies. On fait une pause musicale et on termine notre agenda avec une deuxième salve d'événements sur le Blaisois et le Vendômois. À tout de suite.

0: C'est le titre Septembre de la chanteuse Barbara.
1: Les choses sont bien faites quand même.
0: On évoque Barbara par rapport à un spectacle, Rappelle-toi Barbara, conçu et écrit par Blandine Jeanneste avec une scénographie de Jean-Pierre Schneider. Ce spectacle met à l'honneur les œuvres de Barbara, Chopin, Prévert et Cosma, Poulenc et Brassens. Sur scène, Blandine Jeanneste de Give, mezzo-soprano, est accompagnée au piano par Véronique Menuet-Stipe. Le spectacle aura lieu à la chapelle Saint-Jacques ce samedi à 20h30. Les tarifs sont compris entre 15 et 18 euros.
1: C'est où la chapelle Saint-Jacques ?
0: À Vendôme.
1: Bien sûr, on ne l'a pas dit. Trois conférences.
0: Nos auditeurs sont déjà au courant de tout ce qui se passe à Vendôme.
1: C'est vrai. Trois conférences cette semaine. Une conférence de l'infiniment petit à l'extrêmement utile. Ou l'inverse, c'est une conférence scientifico-ludique pour comprendre et voir la grandeur dans les petites choses. Ce sera au bar Le Saint-Lubin de Blois, mardi 29 à 19h30. C'est pour tout public et c'est gratuit et c'est présenté par Isabelle Monod-Lafèze du laboratoire Gréement de l'IUT de Blois. Et puis une autre conférence proposée par l'UTL, ce sera le 1er octobre, jeudi 1er octobre à 14h30 à l'auditorium Samuel Paty de Blois, les bas-fonds de Londres au temps de Jack l'Éventreur, une promenade dans les rues et ruelles malfamées de la capitale britannique pour comprendre comment la société de l'époque a pu permettre l'émergence du serial killer le plus mythique de l'histoire.
0: J'ai envie de voyager.
1: Et une dernière conférence à présenter, Mathilde.
0: Qui se déroulera à l'auditorium de Romorantin, à la Fabrique Normande, donc ce samedi à 15h, Les femmes de dans la rue. Ludivine Bantigny est historienne, enseignante et chercheuse. Elle travaille sur l'histoire des mouvements sociaux, des insurrections et des révolutions, ainsi que sur les engagements féministes, en lien avec l'exposition « Être une femme en Sologne » de la Révolution française à nos jours, qui se tient à Romorantin en ce moment. Cette conférence invite à décrire l'histoire des luttes féministes au moyen de sources originales et foisonnantes. En donnant chair aux trajectoires singulières de femmes, elle révèle combien les inspirations à la liberté, à l'égalité et à la dignité se sont incarnées dans nos vies ordinaires, dans des vies ordinaires autant qu'extraordinaires. Elle rappelle que les conquêtes d'hier éclairent les combats du présent et que l'histoire des femmes est plus que jamais une histoire commune et vivante qui s'écrit encore aujourd'hui.
1: Et on rappelle d'ailleurs, ce n'est pas noté dans l'agenda, qu'il y a des marches, des manifestations ce samedi, notamment pour le climat, et je crois qu'il y a d'autres choses aussi qui se déroulent un peu partout en France, et il y en a une à Blois, donc une marche pour le climat qui part samedi après-midi, donc voilà, en lien avec cette actualité syndicale et de manifestations et de lutte. Une exposition, il reste deux jours pour profiter de l'exposition Hello, tombée dans l'eau à la médiathèque Agorabré de Savigny, pas très loin, de l'autre côté des territoires vendômois quand on est à Selom. C'est une expo proposée par le club Photo Pixel Percheron autour de l'eau, donc ressource essentielle et pourtant en voie de disparition. À travers donc cette exposition, les photographes fixent l'éphémère, la course d'une goutte, le frisson d'un lac ou la force d'une vague. C'est une invitation à suspendre le temps et à contempler la beauté fluide du monde. C'est donc jusqu'à samedi et c'est gratuit à la médiathèque Agorabré de Savigny.
0: Les perches naturelles sont de retour pour une deuxième édition du 30 septembre au 4 octobre. Ce festival s'axe autour d'activités en lien avec l'environnement et la biodiversité. Le mercredi 30 septembre, balade comptée sur le thème de l'eau, conte et musique itinérante avec Véronique Petel et Nicolas Bourdon. Le nombre de places est limité, l'inscription est obligatoire et se fait, je suppose,
1: sur le site de Perche Nature.
0: Site, ouais, voilà.
1: Tout à fait. Je ne l'ai pas précisé, pardon Mathilde.
0: Ah bah si le travail est fait à moitié aussi. Le rendez-vous c'est 18h, ça sera, le lieu sera communiqué lors de l'inscription, mais ça sera voilà autour du centre-ville de Vendôme. Et le deuxième événement c'est le jeudi 1er octobre avec une soirée jeux et société spéciale nature au bistrot ludique place du marché aux légumes de Vendôme à partir de 17h30, je suppose que c'est gratuit.
1: Oui, et on reparlera du reste de la programmation des perches naturelles dans l'agenda de la semaine prochaine évidemment. On termine comme d'habitude en musique avec l'ouverture de la saison du Château d'Eau qui se déroule jeudi 1er octobre. Ce sera l'occasion de retourner dans la salle de concert en travaux actuellement, avec donc pour l'ouverture de saison, la salle qui accueille l'association La Vitrine Itinérante, qui proposera dès l'ouverture des portes un atelier de sérigraphie. Vous pourrez donc venir avec votre t-shirt, alors un t-shirt uni évidemment, un tote bag ou un autre vêtement afin de le customiser aux couleurs de votre salle de concert préférée, le Château d'Eau. Après le concert, la même joyeuse bande vous tendra le micro pour prolonger la soirée avec un karaoké. Et puis donc à 19h30, le groupe MAO Cormontreuil qui se produira sur la scène du club. Né au cours de l'été 2023, MAO Cormontreuil réunit Marine Mérillon, Antonin Tenant et Odilon Orman, issus pour la plupart du groupe The Bewitchens. Résolument pop et dansant, le groupe Rémois dévoile régulièrement de nouveaux titres mis en image par Antonin. Sur scène, le trio propose un set compact, une sorte de mixtape indie house joué en live où les titres s'enchaînent avec des transitions électro. Le tempo monte tout au long du set pour passer de 90 à 150 BPM à son climax. Donc, ça risque d'être pétaradant dans le club du Château d'Eau jeudi prochain. Les concerts du club, on le rappelle, sont gratuits.
0: Peut aussi rappeler, proposer d'écouter la Château Radio qui tout parle de la soirée d'entrée. Et voilà, d'accord, quelqu'un a fait un super montage, donc je vous dis, allez écouter. Je ne citerai pas qui, mais...
1: On ne citera pas de nom. Et comme souvent, on illustre notre générique du Shaker à chaque année, il change et on prend souvent un artiste qui se produira dans le cadre de la saison du Château d'Eau. Eh bien, c'est MAO Cormontreuil qui illustre le générique du Shaker cette année. Et donc, on vous propose, comme pour générique de fin, notre générique de début. Ici, le morceau s'appelle Baby Anne et c'est MAO Cormontreuil. Vous aurez l'occasion donc d'écouter le morceau en entier, ce qui n'arrive jamais avec le générique
0: du
1: Shaker.
0: On est vraiment sur une boucle qui est bouclée, quoi.
1: Exactement, c'est tout à fait ça. Rediffusion du Shaker, évidemment, maintenant cette année, le vendredi à 17h pour bien récupérer toutes les informations si vous les avez manquées. Et évidemment, à retrouver sur la page de podcast de Studio Zef, à la page de l'émission Le Shaker. Salut Mathilde.
0: Salut Thomas.
1: Merci aux filles de la médiathèque de Selom de nous avoir accueillis. C'était un plaisir. Hop, je remonte le micro si vous voulez dire au revoir. Hop, voilà.
2: Merci à vous.
3: Merci. Au revoir.
1: On se quitte, les programmes continuent évidemment sur Studio Zef. Salut à tous et à toutes.

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0: Yes, Massive & Crew, auditrice auditeur, vous êtes bien branchés sur la meilleure des fréquences blazoises. Redeem Station 91.10 du côté de Blois, 91.7 du côté de Vendôme. Redeem Station au contrôle, moi-même c'est Selecta Tonio, accompagné de près par l'homme qu'on appelle Marius, l'homme qu'on appelle Giant, et ce soir on a une invitée spéciale, Chloé de Radio Byzance, et ça fait plaisir. Nous, on est toujours super contents quand des artistes comme ça se déplacent dans le studio pour présenter leur musique, nous parler un petit peu de leur musique, nous parler de leurs projets et du concert de ce soir, parce que on est en live en direct aujourd'hui. On est le vendredi
1: 25 septembre,
0: et vendredi 25 septembre ce soir, ça se passe à la Maison de Bégon, Radio Byzance, avec une première partie. C'est quelle première partie déjà?
2: Celtic Vagabond,
0: voilà, t'as vu, c'est à partir de 8h, les portes s'ouvrent à partir de 8h, 8h30, 8h, 20h30, et c'est aux alentours de 15 boules, hein, t'as vu, c'est presque le prix d'un paquet de cigarettes, donc vas-y, tu peux foncer, à mon avis, la soirée ce soir va être nice. Yes, en tout cas, on va se mettre bien. Allez, là, ce soir, ça sera une petite émission. On n'ira pas plus loin que 20h, tout simplement, parce que cette fois-ci, vraiment, cette semaine, c'est la soirée de rentrée des activistes de Studio Zef. Donc, ils seront quelques-uns après nous, histoire de te présenter la nouvelle saison. Scene. Yes, en tout cas, on va se mettre bien tranquillement, calmement, sur la meilleure des fréquences. Redeem Station au contrôle. Studio Zef, c'est la fréquence la meilleure de Loire-et-Cher, ça c'est sûr et certain. Grosse dédicace, nord, sud, est, ouest. Tous les massifs à l'écoute, ça fait plaisir. Et ouais, on est avec Chloé de Radio Byzance, donc ça fait méga plaisir. Et on va parler de sa musique. On s'écoute 2-3 tracks et on va parler de tout ça. Et on va commencer straight, on va mettre les pieds direct en Jamaïque avec un artiste qu'on connaît tous, qu'on connaît bien, il s'appelle Anthony B. Le morceau vient juste de sortir, une ambiance un petit peu hip-hop pour le Redeem. Le morceau s'appelle King Rastafari, et tout simplement, on est ensemble. Oh, 91.10 du côté de Blois, 91.7 du côté de Vendôme. StudioZef.fr, partout dans le monde. Écoute bien.

Yes, I, Anthony B qui chante King Rastafari. Aïe, laissez la CIA ici, si toi-même tu sais, tous les Rastaman ont bien compris ça. Allez, on poursuit tranquillement, calmement avec, avec une sister, une Rasta Woman. Elle s'appelle Queen Omega. Le morceau, c'est Spiritual War et ça vient juste de sortir. Brand new tune.

0: Yes, ça, il m'en place une pendant qu'on appelle Bouéboué absent ce soir. Il nous rejoindra la semaine prochaine, bien évidemment. Bouéboué qui s'occupe de la version reggae français, reggae en français, reggae fabriqué dans l'Hexagone, etc., etc., etc.
1: La francophonie.
0: La francophonie, voilà. si. Yeah, là, c'était la sister Queen Omega from Jamaica avec Spiritual War, tiré d'un redeem intitulé Ramp Up Redeem. Ça, c'est tout frais, ça vient juste de sortir. Allez, on poursuit. Yeah, c'est notre princesse, c'est notre impress. Elle s'appelle Marcia Griffiths. Écoute bien.

Trop chambé, Marcia Griffiths, le morceau c'est Unconditional Love, nouveauté, brand new, t'as vu, nous on est au taquet sur les nouveautés, ça fait plaisir ce soir, comme on t'explique en début d'émission, on a une invitée, c'est Chloé, la chanteuse de Radio Byzance, ça fait super plaisir, on se met encore un petit morceau, un petit tune, et on va parler de tout ça tranquillement, calmement. Allez, moi je surkiffe, il s'appelle Johnny Go Figure. Il est basé à New York, là il est en combinaison avec le band. Le 18e parallèle. Chant mère, in a robot up, stylé, augmente le volume.

0: Oh, bien, bien chamé, Johnny Go Figure, ça fait trop plaisir, j'adore ce chanteur, j'adore les productions de ce band-là, de 18 Parallel, je crois, ils sont suisses, en tout cas, à chaque fois, c'est de qualité. Putain de qualité d'ailleurs, trop chambé. Bon, ça fait plaisir, on est avec Chloé de Radio Byzance,
1: yes,
0: on est ensemble, nous on est trop contents à chaque fois quand les artistes ils se déplacent comme ça jusque dans nos petits studios de Zef là. En l'occurrence c'est pas très loin, t'as vu
1: C'est juste à côté,
0: c'est juste à côté.
1: Facile.
0: C'est pas très très loin, donc ça fait plaisir. Bon, et ben, hey Chloé, est-ce que tu peux te présenter?
2: On va faire la question habituelle, ouais. Vous êtes qui?
0: Ouais.
2: Vous venez d'où? Voilà.
1: Je fais partie du groupe Radio Byzance, je suis chanteuse et violoniste du groupe, on est trois sur le plateau, souvent quatre avec un technicien. On fait du dub et on mélange ça avec d'autres influences qui sont aussi nos influences de cœur, avec des instruments acoustiques et des voix, voilà, un peu, il y a un côté world.
0: D'accord.
1: Et beaucoup d'énergie.
2: Ça fait combien de temps que ça existe, Radio Byzance ?
1: Radio Byzance, ça existe depuis, je dirais, 2017, dans cette formule-là, vraiment 2019-2020.
2: Okay.
1: Et voilà, ça tourne beaucoup, ça tourne bien.
2: Enfin, moi, comme je disais tout à l'heure en off, hein, je ne connais pas votre musique, je connais votre nom, mais je ne connais pas votre musique. Donc
1: ouais,
2: ça va être l'opportunité de découvrir, c'est plutôt cool. Donc là, vous êtes donc fondé vers 2017, et le premier projet, premier album, première tournée, ça se passe à peu près à quel moment ?
1: Alors, on a sorti un premier album en 2020 chez ODG Prod.
2: Okay.
1: Voilà, et puis un deuxième album en 2025, donc l'année dernière, en autoprod, sous notre propre label qui s'appelle Guimeda Prod.
2: Ok, bah je sais pas, moi je pense qu'on tarde pas trop, et est-ce qu'on peut s'écouter un morceau du premier album ?
1: Bah oui,
3: ouais, on va rester un petit peu dans la région et tout.
2: Ok.
3: Moi je propose avec 20, si ça vous va.
1: Alors si c'est sur le premier album, 20 c'est le deuxième.
3: Ah c'est, oui, après c'est comme vous voulez.
4: Le premier album.
2: Moi j'aurais bien écouté plutôt le premier album, qu'on fasse un peu
1: premier
2: une
1: album,
2: ouais.
1: Tu peux mettre Positive Wave qui est un peu emblématique du premier album.
2: Ok, c'est un peu le... Alors, c'est emblématique ou c'est le tube de l'album?
1: Je dirais que c'est un peu le tube, mais c'est un peu le tube pour les gens qui sont pas trop du milieu du dub non plus quoi. Il y a des... Pour okay. Les puristes, il y a des choses un peu plus pures.
2: Ok.
1: Voilà, c'est déjà assez métissé.
2: Mais vous, c'est votre morceau un peu de cœur de cet album-là?
1: Non.
2: Même pas forcément.
1: Pas forcément, mais c'est le morceau en tout cas qui est le plus écouté sur Internet.
2: D'accord, ok. Donc c'est, okay. Un, ouais, c'est un peu le petit tube quand même, quoi.
1: Voilà, c'est ça.
2: Bon, bah vas-y, on s'écoute.
3: Et puis c'est des positives, oui, du coup.

0: bien chamé, t'as vu ça? Radio Byzance, Chloé avec nous dans le studio. Bon, bah t'as vu, ça sonnait bien dub, ça sonnait bien stepper. Donc, vos vraies influences, tes influences à toi, par exemple, c'est lesquelles? Comment t'es arrivée à être la chanteuse et musicienne de ce groupe?
1: Je dirais que le groupe, il prend ses fondations au dub camp.
0: Okay.
1: Quand d'abord Alban puis moi on redécouvre le dub sur Sound System en 2015, quelque chose comme ça, ouais c'est ça, 2015. Donc ça va être le deuxième ou le troisième dub camp, et où lui il avait écouté du reggae longtemps avant et il avait arrêté, il était parti à Jazz à Tours, musicien et tout, et vraiment coupé du reggae, il a redécouvert ça, il est ressorti avec 10 000 lignes de basse en tête.
0: D'accord.
1: Et une année après, moi j'écoutais Conca quand j'étais ado et j'étais vraiment portée par cette zik, mais ensuite je m'étais un peu éloignée du sound system et j'ai redécouvert aussi au dub camp l'année d'après, du coup 2016. Et là, j'étais, je dirais, assez bloquée dans mon corps, à pas trop danser. Et le dub camp, ça a été une libération pour moi. Le sound system, ça a été une libération pour moi de couper le temps, couper la tête,
0: okay,
1: rentrer dans le corps et tout lâcher. Et je me suis dit, mais c'est vraiment, enfin en fait c'est ça que je veux faire, c'est ça que je kiffe. Mais en fait moi je fais du violon, je revenais de 2 ans en Serbie, j'ai habité à Novi Sad dans le nord de la Serbie pendant 2 ans où j'avais fait vraiment des musiques trad. Je sortais tout juste de Jazz à Tours où j'étais revenue pour musique improvisée et tout ça. Et Alban il me dit mais vas-y on y va et on mélange ce qu'on est et si on le fait avec le cœur ça va marcher quoi.
0: Ah du coup c'est vraiment c'est vrai que c'est efficace pour ça le dub camp, voilà les grosses basses sur les grosses sonos, le stepper qui t'emmène comme ça jusqu'au bout de la nuit. Alors toi t'es plutôt bon là on entendait quand même un peu la musique électro et tu kiffes aussi le dub façon organique.
1: Oui carrément.
0: Hein, ouais.
1: Le root c'est ouais. toute forme de dub, enfin j'aime le stepa, le route, le digital, enfin.
0: Ok, oui, carrément. J'en mets.
2: Après, faut préciser que quand vous les voyez sur scène, c'est pas comme Ashgabat où ils sont pas derrière juste leur console. Hein. Quand tu la vois derrière son violon ou lui derrière sa platine, ça bouge. Il saute vraiment, quoi. Il vous entraîne vraiment sur scène. Quoi.
1: En fait, je dirais que la base, c'est vraiment du dub. Du pur dub sound system, c'est vraiment la culture sound system qui nous porte dans les prods. Par-dessus, tu mets la vibe harmonique, ça va être des mélodies ouvertes, musique du monde, mais ça peut aller à la fois Balkan, mais ça ouvre vers l'Orient et vers l'Amérique du Sud. Et par contre, l'énergie, c'est la mano negra.
0: Ok.
1: Voilà, donc c'est sur scène, c'est la mano negra, c'est nos darons, comme. Enfin voilà, c'est nos mentors, c'est une énergie qu'on fait circuler, qu'on veut faire circuler. Et je pense que c'est ça aussi qui fait qu'on tourne autant. Je pense que depuis 2020, on a fait plus de 360 concerts, 350, 360.
2: Ah ouais, quand même. Oui, il y a pas mal de dates.
1: Ouais. Ouais, on est entre 60 et 70 concerts par an depuis plus de 5 ans.
2: Ouais. Et puis des grosses scènes, hein, le No Logo, BZH, il y a quand même de la grosse scène.
1: Ouais,
2: quoi.
1: Voilà, Terre du Son l'année dernière, où on s'est vu.
2: Ouais.
1: Dans le coin, on était au Campagnard cette année.
2: Ouais.
1: Et puis, j'ai du mal à me...
2: Vous aviez fait le Hocar?
1: Non, on n'a pas été à Hocar.
2: Non,
1: on était dans le coin.
2: Après...
1: Recherche, mais j'ai du mal à remémorer comme ça. Je peux pas trop te dire.
3: T'en fais 60, ouais, tu commences à
1: regardez sur Instagram, il y a le listing des dates.
3: Voilà.
2: Ouais, grosse tournée, hein, d'ailleurs.
3: Alors là, vous jouez un autre album, on en parlait, vous avez un deuxième album, c'est ça?
1: Ouais, on a sorti un deuxième album qui est du coup un peu plus électro. Le premier est plus roots, enfin,
3: okay,
1: est plus organique, pas roots, mais organique. Et le deuxième est plus digital.
3: Okay.
1: D'ailleurs, tu le vois bien dans le visuel, on a travaillé avec Dizziness Design pour la pochette, donc qui okay. est le graphiste qui bosse beaucoup avec Big Aronx.
0: Okay. Big A, ouais, toutes les capes là.
1: Voilà.
0: Donc du coup, il y a des étoiles partout.
1: Non, je rigole. Voilà, même pas trop de palmiers. Mais ah. Quelques étoiles.
0: Les palmiers, c'est vraiment designer aussi, ça. Ok.
3: On s'en écoute une de cet album. Alors, qui s'appelle comment le deuxième album?
1: Just Cross the River.
3: Yes.
0: Mais attends, et il voulait écouter celle avec
1: 20.
0: Avec 20.
3: Allez, dans cet album.
2: The Way of Freedom.
0: On va s'écouter les deux.
2: Est-ce que ça fait partie? Non, c'est un projet à part.
1: The Way of Freedom, c'est une track sortie sur cet album-là.
2: Okay.
1: En fait, c'est vraiment la voix du rhythm, comment le rhythm est là pour te soigner, pour te guider, pour te ramener un cadre dans ton esprit, dans ton corps, pour avancer droit, quoi.
2: Ok.
1: Et ça a inspiré 20.
3: Let's go.

0: bien chambé, featuring 20, bien cool, hein.
1: Yes, tranquille. Donc merci.
0: Du coup, ça, c'est le deuxième album, The Way of Rhythm, ça.
1: Yeah.
0: Trop chambé. Et donc, du coup, là, vous étiez en résidence à la maison de Bégon, donc tu sais que ça prépare des nouvelles choses, là.
1: En fait, on était en résidence au mois de février. On est venu à la maison de Bégon. On connaît bien la maison de Bégon parce qu'on est venu, on y est venu pour les 50 ans d'abord, il y a quelques années. On est revenu genre 6 mois après. Alors, c'était étonnant pour nous de revenir aussi vite, mais c'était
0: Ils avaient vraiment kiffé, hein.
1: Ouais, c'est ça. Hein. Je crois que c'est des gens du quartier qui avaient vraiment kiffé, okay, et cool, qui avaient proposé à Hassan pour une fête vraiment du quartier en extérieur, pour le coup. Ça s'était transformé en boom géante avec les gamins et tout.
0: Cool.
1: Partout, c'était cool. Ouais,
2: plébiscité par le quartier, c'est beau.
1: De quoi?
2: Plébiscité par le quartier,
1: ouais,
2: c'est beau.
1: Franchement.
0: Non, mais c'était en extérieur.
1: Bah, la deuxième fois, c'était en extérieur. Les 50 ans, c'était au mois de décembre, donc ça, c'était dans la salle. Et la deuxième fois, c'était au mois de juin pour un festival, comment ça s'appelle, avec des projections sur les murs.
3: C'est pas la fête des Lumières, mais c'est quand ils illuminent le château,
2: ouais,
3: et tout ça.
1: Non, c'était pas sur le château.
0: Là, ils illuminaient
2: les
0: feuilles
2: des jeunes travailleurs,
1: ouais,
2: et tout, là. Bah, oui.
0: Du mapping, ouais. Non, c'est ça que vous
1: ouais,
0: voulez vous chercher.
1: Ouais, c'est ça, du mapping.
2: Je sais pas si elle a un nom spécial.
1: Je cherchais le nom.
0: C'est ça, le mapping, je crois. C'est comme ça que ça s'appelle. C'est comme ça qu'on dit, non?
1: Oui, oui, c'est du mapping, mais par contre, la soirée, là.
2: Le nom de la soirée, c'est ça qu'on cherche.
0: Ah, là, c'est soirée mapping.
2: Très certainement.
1: Voilà, et du coup, on est venu, il y a la. L'équipe de la Batucada de la maison de Bégon aussi qui nous a fait venir pour un événement privé, c'était quand? Au mois de mai cette année. Et du coup, quand on a reconnecté, on leur a dit mais ce serait trop cool de pouvoir venir à la maison de Bégon pour faire une résidence. Donc c'est ce qu'on a fait en février. Et là, soirée de rentrée avec Celtic Vagabond, ça devrait envoyer du lourd.
0: Là du coup, dans les prochains mois, vous allez emménager sur Blois du coup.
1: Tours, c'est encore bien. Tours, ça passe, voilà. On est pas si
0: non,
1: loin.
0: Non, franchement, Tours, c'est surfait.
1: Ça va, tu passes par Chaumont, Amboise pour venir, t'es bien.
2: T'es pas mal, effectivement. Bien. Bon, on s'en réécoute un autre de cet album.
3: Donc on peut partir sur le titre avec Soumti.
1: Allez, vas-y, Dangerous Times.
3: Yes, c'est bien ça. Vous êtes
1: N'oublie
3: prêts.
1: Pas, brûle ta télévision et écoute Zef Studio.
0: Oh yes.
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0: Alors là, on parlait en off, on parlait là d'une soirée dans laquelle vous allez jouer avec Wizkoop. Alors
1: du Dub Explosion.
0: Ouais, grave. Alors du coup, c'est une grosse différence quand même de jouer en mode son de système et en plus là avec Wizkoop et la scène.
1: Ouais, carrément.
0: Toi, tu te sens à l'aise plus où, par exemple?
1: Moi, je kiffe les deux.
0: Je kiffe les deux.
1: Moi, j'adore jouer en sound system, mais en général, en sound system, j'improvise. J'ai avec le violon et j'improvise. Après, avec le sound, finalement, enfin, avec le groupe, on n'a pas joué tant que ça sur sound system, mais quand même bien, je sais pas, peut-être une petite dizaine de fois, quoi. Donc c'est pas si souvent, mais c'est déjà arrivé. On avait joué notamment au GRV, Green River Valley. C'était sur... c'était 10 coupes, ils ont... comment il s'appelle Est-ce que je vais retrouver le nom du sound system? Ça va revenir, un sound system de Rennes.
0: De Rennes, c'est le Legal Shot Sound System.
1: Non. Ah.
2: Bon, il y a
1: non,
2: d'autres.
1: Mais bon, c'est pas grave. Qui ont fait le logo BZH l'année dernière.
0: Ah, c'est le Blackboard Sound System. Non, non plus.
2: Non,
0: bon,
2: non,
0: on va
2: non.
0: Tous
1: les... bon, bref, on va pas tous les faire, c'est pas grave. Mais en tout cas, moi, je dirais que je viens de la scène. Donc je connais plus la scène. Après en sound system, c'est pour moi c'est notre vibe, mais les basses c'est tellement bon que je suis à la maison en sound system.
0: Ah c'est quelque chose en tout cas de jouer comme ça là en façade.
1: Ouais.
0: La première fois que tu dois évoluer comme ça sur une scène sound system, tu dois quand même bouffer une grosse claque quoi, tu vois.
1: Ouais c'est clair. Mais bon la claque on l'a pris quand on est venu danser déjà devant les scènes.
0: Ouais carrément.

0: même des fois les artistes quand vu qu'il y a pas trop de juste avant le concert de Balance, ils arrivent et des fois je vois bien que les gars ils reculent même de 2 mètres quand ils commencent à chanter comme ça, et après ça roule.
1: Franchement,
0: c'est un moment d'adaptation, mais une fois que c'est parti, t'es en vibe quoi.
1: La fois où j'ai vraiment reculé, il y a deux fois où j'ai reculé et les deux c'était Aeration, c'était pas.
2: Ah oui, Aeration.
1: Ouais. Et la dernière fois, c'est un des premiers concerts qu'on a fait cette année. On était en Inde avec Alban et on a joué pour le Goa Sun Splash.
0: Mais vous avez joué sur la sono de Aeration, c'était pas.
1: On n'a pas joué sur la sono d'Aeration. Non, je veux dire en tant que
2: spectateur.
1: Mmh. Mais par contre, au Goa Sun Splash, on jouait, mais on n'a pas joué sur la sono et c'était pas sa sono, c'était des sonos indiennes qui étaient là.
0: Ah, puis le marque Aeration, de Aeration, c'était pas. Il a quand même tendance à mettre les potards à ton.
2: Même Steam qu'OBF.
1: Il était avec Rico. Et Marc, du duo Choc.
2: Forcément. Et ben, c'était certainement au temps machine, non?
1: Non, ça c'était à Goa. C'était en.
2: Ok. Ok, parce qu'au temps machine, ils avaient quand même poussé les potards un peu loin aussi.
3: Ce soir, ça sera pas en son de système, ça sera à la maison de Bégon.
1: Franchement, ça va envoyer du lourd si vous aimez le dub, le reggae, si vous êtes. À Blois, mais
3: les portes
1: sont
3: à 20h, c'est ça, on est d'accord, comme d'hab, hein, ouais, ça doit être ça. Hein.
1: Je pense 20h, 20h30, ça commence à 7€ en tarif réduit, max 14€, ouais, donc c'est pas très cher.
3: La maison de Bégon, comme d'habitude.
1: Ça va envoyer et ça va être une très belle soirée.
3: Il reste quelques places.
1: Il reste des places parce que c'est une bonne jauge, la maison de Bégon, mais il y a déjà une moitié de salle de partie.
3: Il vous reste des places à aller pécho, maison de Bégon, vous le rappelle.
2: Les amis, vous allez transférer.
3: Aux alentours de 20h, la première partie. C'est
1: Celtic Vagabond, c'est Celtic un Vagabond. Gars du coin. Moi je le connais pas, mais a priori ça envoie du gros.
0: C'est un gars du coin.
3: La musique c'est quoi?
1: Ouais. Ah bon. C'est un mélange de musique celte aussi, un peu world, mais en mode bien barré et bien péchu aussi.
3: Ok. Bon, bah c'est top. On vous rappelle Radio Byzance à la maison.
1: On se voit tout à l'heure, je pense.
0: Ouais.
3: Vous connaissez l'adresse. Voilà.
0: Merci Chloé.
1: Merci à vous les gars.
3: Merci d'être passé.
1: Merci beaucoup.
0: On peut retrouver la musique partout.
1: Tu peux retrouver, Spotify.
0: Deezer, Spotify.
1: Ouais, voilà, toutes les plateformes, YouTube, tu retrouves ça.
3: Et puis vu le nombre de dates.
1: Et sur les réseaux,
3: tu peux les croiser souvent vu le nombre de dates qu'il faut.
1: Ouais, mais à Blois quand même pas tant. Donc si t'es dans le coin, viens nous voir ce soir.
3: Bah voilà.
0: Bah pas tant quand même. Hein, ils ont quand même tourné à Blois. Hein.
1: Une fois par an.
0: Ouais.
1: Ou deux.
3: Plus que les groupes locaux.
0: Chambé, Radio Byzance ce soir. On est en live en direct. On est le vendredi 25. C'est ce soir à partir de 20h, 20h30, ouverture des portes de la maison de Bégon. Ça va être chambé.
1: Big up.
3: Merci
0: Chloé.
3: Tu repasses quand tu veux. S'il y a des nouveaux albums, des trucs, Tours, c'est pas très loin. Si vous voulez faire un peu de promo, passez à l'occasion.
0: Yes, I. Merci
1: pour l'invite. Avec
0: merci à toi. Plein de belles choses.
1: Merci.
0: Yes, I. Yes, aïe, bien tranquille, bien chambé. On était avec Chloé de Radio Byzance. Ça fait super plaisir. T'as vu plein de bonnes musiques. Si tu connaissais pas, bah écoute, je t'invite tout simplement à aller écouter le répertoire.
3: Moi j'ai découvert et c'est bien chambé.
0: Bien chambé.
3: Voilà, c'était ma première.
2: On sait pourquoi on transpire quand on les écoute. Hein.
3: J'imagine.
0: Façon stepper avec plein d'invités. Voilà, ça on voit grave. Hein. Ça va whiner ce soir. Hein.
1: Violon. Clarinette, violon, babysitter, darbuka, mélangé avec du dub, du chant.
0: Babysitter, voilà, c'est quoi? C'est une petite.
1: Babysitter, c'est le son de la sitar, du sitar que t'as entendu avec Soumti.
0: Ok.
1: Mais sauf que ça ressemble à une guitare, c'est un instrument des années 70. Et du coup, t'as tout ça qui est joué en live, qui rentre dans les machines, qui est remixé en live. Avec tout un tas d'effets que tu connais bien et d'autres que t'as jamais entendus.
0: J'en mets.
3: Top, ce soir maison de Bégon.
2: Du dub électropical.
1: Live.
0: Trop cool. Merci Chloé. À bientôt. Et puis, bonne soirée.
3: Rendez-vous à la maison de Bégon.
1: À tout à l'heure.
0: On se verra toutes.
2: À tout à l'heure.
0: Yes, I big up.

enchanté. Là, le morceau qui tourne, c'est Dub Make the Rule. Bah, c'est comme ça que ça va se passer ce soir à la maison de Bégon. Allez, on se met un petit morceau, on reste dans le thème. Gentleman Fit Artix, produit par Kanka. Écoute. L'émission c'est Rhythm Station, on est en live en direct. Kanka, et ça c'est pas bien vieux aussi, vas-y.

0: Il a bien bien chambé, je te remets ça tranquillement au début. L'artiste c'est Bigarang, ce produit par Artix. Dessus il y a Louisa, il y a un gars qui s'appelle Pulch, hein, c'est ça.
1: Plus on avait rigolé avec le nom l'autre fois.
0: Mais ouais, il me semble.
1: Faut qu'on regarde, désolé.
0: Donc voilà, le morceau il est bien bien chambé. En tout cas, ça fait super plaisir de recevoir Chloé dans les studios. Voilà, belle découverte.
1: Ouais, moi pour moi c'en était une, je connaissais pas du tout leur musique.
0: Franchement, à mon avis ce soir ça va envoyer grave.
1: Je m'étais mis le doigt dans l'œil sur le style, j'étais pas du tout parti là-dessus. Moi.
2: Ouais, très belle énergie en tout cas.
0: Ouais,
1: je savais que Radio Byzance existait depuis longtemps, mais moi pour moi, comme je disais tout à l'heure, pour moi c'était un groupe de Rukitanu ou trucs comme ça. Un groupe de Barbac ou je sais pas.
0: Et non, en mode dub, et puis t'as entendu, hein, si t'as bien capté, t'as vu, ça rigole pas, jazz à tour, etc.
2: Ça fait des grosses scènes.
0: Donc je peux te dire que ça gère la mandoline. Allez, on se remet ça tranquillement au début. Le morceau s'appelle Elle et moi, c'est sorti il n'y a pas très très longtemps et c'est bien chambé. Big Tuna Guan.

0: bien chamé, elle et moi j'adore ce morceau. En mode digital stylé, t'as vu, on est resté dans le thème juste avant, c'était bien dub, dub music. D'ailleurs ce soir le mode dub music, il est enclenché au niveau de la maison de Bégon avec Radio Byzance qui va mettre le fire, ça c'est sûr et certain. Allez, les 19h08, très précisément, la fréquence est Studio ZEF 91.10 à Blois, 91.7 du côté de Vendôme. On big up tous les Vendômois, on big up tous les Blaisois et tous ceux qui sont autour, bien évidemment. 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Et là, c'est le moment de prendre l'avion ou pas. Enfin, généralement, on prend l'avion. Mais là, on va se mettre en mode écolo. J'ai envie de te dire, ouais, on va prendre le train.
1: On va prendre le train.
0: On va prendre le train et je crois que ça se fait bien même de Paris.
1: Ouais, ouais, on pourrait même y aller à vélo en quelques jours. Mais et en plus, on va dans un des pays du vélo. Hein, donc je rappelle un petit peu, hein, le Marius, je présente le reggae international d'une manière un peu ludique, on va dire. J'utilise l'alphabet chaque semaine. On avance dans l'alphabet. Avec la lettre en question, on choisit un pays. Dans ce pays, on trouve la musique reggae, cousine du reggae, tout ce que tu veux, voilà. Tout ce qui a rapport avec notre émission, évidemment. Donc là, je fais que des entorses depuis quelques temps, mais je vais encore en faire une. D'habitude, j'évite de faire deux fois de suite le même pays, surtout quand il y a du choix. Là, malheureusement, je le refais. L'an dernier, j'avais fait les Pays-Bas, pour ceux qui se souviennent. Là, je le refais parce qu'il y a un des artistes, justement, que j'avais découvert en faisant cette chronique, qui est vraiment un artiste chamé que j'adore, qui s'appelle Ziggy Recado, et qui, lui, a sorti un nouvel album, et qui a sorti un nouveau single il y a très très peu de temps, donc... Ça aurait été con d'attendre un an pour jouer l'album alors qu'il vient de sortir, c'est quand même dommage. Donc en tout cas, Ziggy Recado, je l'avais déjà présenté aussi l'an dernier, il est hollandais, certes, mais lui, il a une particularité, c'est qu'il est d'outre-mer et il est d'une île qui s'appelle Saint-Eustatius en anglais. Et donc c'est un caribéen, donc il connaît bien la musique reggae, dancehall et tout ce que tu veux. On l'avait déjà joué plein de fois, même Damien l'a déjà joué. Et donc là, on va découvrir ensemble son album qu'il a sorti en juillet de cette année. Donc c'est vraiment un album qui est tout frais, qui s'appelle Elevation et qui est sorti chez Oneness Record, que vous connaissez, qu'on passe assez souvent. Ils me font marrer, je sais pas ce qui se passe là-dedans, là. Et donc, on va s'écouter 3-4 morceaux de cet album, et puis après, on ira voir un petit peu ce qu'il a sorti très récemment, le 11 septembre 2026. Donc, il me fait signe qu'il faut que je continue, mais mec, là, je fais que de parler depuis tout à l'heure.
0: Moi, je trouve que tu parles pas assez. Ouais.
1: T'es sérieux? Qu'est-ce qui se passe là? Ah ouais, la capitale des Pays-Bas. Mais Boubou, il est pas là. Je perds mes repères, moi, quand c'est comme ça. Capitale des Pays-Bas, je sais pas, moi. Amsterdam. Peut-être qu'il y en a qui sont déjà allés. Donc ouais, si on doit commencer par un morceau, on va la jouer dans l'ordre de l'album. L'album, il y a 10 titres ou 9 titres, je sais plus exactement. C'est pas un gros album, mais il y a quelques morceaux qui m'ont un petit peu interpellé, qu'on va s'écouter ensemble. Le premier, c'est Wheels Keep Turning. Et c'est un featuring. Vous savez qu'on aime les featuring. Par contre, l'artiste, je le connais pas. Il s'appelle Rick Jam. On va découvrir ça ensemble. L'artiste s'appelle Ziggy Recado. On est aux Pays-Bas. Et l'album s'appelle Elevation, sorti en juillet 2026.
0: Bon, ma poule.

0: C'est Ziggy Recado, moi, à chaque fois.
1: Bien chambé, moi, je kiffe aussi.
2: À chaque fois, je kiffe, moi, franchement, il a pas mal de morceaux. Après, il a... Je me suis obligé à le jouer parce que ça fait tellement longtemps qu'il n'a pas sorti de truc, qu'il n'a pas sorti d'album, que là j'étais obligé de le jouer. Donc là, l'album, je vous le rappelle, il s'appelle Elevation. Il est sorti en juillet de cette année et c'est Oneness Records hein, qui est aux manettes derrière. Hein. Tous les morceaux sont produits par Oneness Records, c'est eux qui produisent l'album. Donc on va s'en écouter une deuxième et celle-ci, moi, tu sais, des fois, je vous l'ai déjà raconté, quand il y a des morceaux que je kiffe, je mets un petit cœur à côté dans mon cahier pour me rappeler que c'est des morceaux que j'ai kiffé. Bah, celui-ci en fait partie, il s'appelle Boom Meditation. Écoute ça.

0: Yes, ma.
1: Le Ziggy Ricardo.
0: Exactement. One Donc là, celui-ci, il y avait un petit cœur à côté. Allez, le prochain morceau, issu du même album, Elevation, il s'appelle One Step Forward.

0: One Step Forward.
1: L'album s'appelle Elevation, il est sorti en juillet 2026. Alors il y a quelques singles qui étaient sortis avant, qu'on avait peut-être même joué. Il me semble que Damien en avait joué un single qui est sorti il y a une bonne année de ça, voire peut-être un peu plus, et qui est là-dedans. Bref, là j'ai choisi de jouer que des morceaux qui sont exclusifs, qui sont sortis dans cet album-là, c'était pas des singles. Allez, le prochain, et je vous rappelle, hein, c'est produit par Oneness Record. Le prochain s'appelle Nice Thing, et ça sera le dernier extrait de cet album avant de s'écouter son petit banger du moment qui est sorti très récemment là en septembre, le 11.
0: Et Oneness est qualité à chaque fois. Ouais, à chaque fois, ça fait mouche. Les productions sont peaufinées d'une manière.
1: Ouais, puis ils arrivent. Je pense qu'ils sont aussi malins dans le choix de l'artiste qu'ils vont aider, l'artiste avec qui ils vont travailler. C'est pas toujours des artistes cotés de baiser, mais en tout cas, c'est des bons artistes et ils les font bien travailler.
0: Et puis ça vieillit bien. Il y a des productions de Oneness qui ont déjà plus de 10 ans. Tu les réécoutes aujourd'hui.
2: Ouais, c'est la même qualité.
0: Parce qu'elles sont en mode organique aussi et que l'organique vieillit un peu mieux.
1: Ouais, c'est ça.
0: Sans doute, peut-être que d'autres productions. Oui, il y a du digital qui a bien vieilli. En tout cas, quand on aime le digital. Quand on n'aime pas, je sais pas. Mais en tout cas, en mode organique, c'est clair que ça vieillit vraiment bien.
1: C'est pas indémodable, mais ça vieillit bien.
0: Ouais,
1: très clairement. Très clairement. Allez, on s'en écoute un dernier extrait de cet album qui s'appelle Elevation, sorti en juillet. L'artiste, c'est Ziggy Ricardo. On est aux Pays-Bas, Saint-Eustache, exactement. C'est une petite île des Caraïbes. Le dernier morceau de cet album s'appelle Nice Thing. Écoute ça.

0: Somebody
1: say Non, moi
0: le Ziggy Ricardo, il me fait vibrer d'une manière. On met ça tranquillement au début. C'est Allez. Marius qui contrôle la sélection. Écoute
1: nice
0: bien.
1: King.

0: Sting.
1: Chambé.
0: Un peu comme cet album, hein, il est vraiment chambé. Bien chambé l'album. Après, j'ai pas tout mis, comme je disais, il y a 9 titres, je crois. Certains qui étaient déjà sortis, qu'on avait déjà vu dans l'émission. D'autres que j'ai moins aimé, tout simplement. Puis on avait une émission un peu plus serrée aujourd'hui, donc voilà. Là. Pour cet album, j'en ai sorti 4. On va terminer avec son dernier morceau, son dernier single, sorti très très récemment, le triste 11 septembre 2026. Même si le morceau n'a rien à voir, c'est quand même sorti ce jour-là. Il s'appelle Head Up. Écoute ça, Ziggy Ricardo.

0: Marius, c'est carrément dingue ce morceau, c'est carrément dingue.
1: Ouais, mais
0: ah, c'est trop dingue.
1: Moi, ce que je trouve dommage avec cet artiste, c'est qu'il soit pas plus prolifique que ça, parce que dès qu'il sort des morceaux, c'est toujours bien chamé. Mais le problème, c'est que parfois, faut attendre plusieurs années avant qu'il sorte quelque chose. Voilà, c'est Ziggy Ricardo.
0: Oh dingue, c'est
1: donc hollandais de nationalité, mais originaire des Antilles hollandaises, Saint-Eustache, une toute petite île que presque personne ne connaît, mais il y a quand même Ziggy Ricardo qui est dedans. Voilà. Bon, après j'ai, comme j'ai dit tout à l'heure, hein, j'ai fait les Pays-Bas l'année dernière, j'ai refait les Pays-Bas, mais là c'est comme sur les chaînes d'info, hein, l'occasion a fait le larron, il y avait de l'information, il y avait des choses fraîches, donc j'ai décidé de refaire les Pays-Bas. L'année prochaine, promis, je fais pas les Pays-Bas. Allez, on fera autre chose. Peut-être le Portugal. Ouais, peut-être le Portugal. J'y avais pensé. Je me suis dit, ouais, ça aurait pu faire un parallèle avec Yann qui est parti en festival au Portugal cet été. Mais le Portugal, ça sera pour l'année prochaine. Parce que peut-être que Yann.
2: Très prolifique aussi.
1: Peut-être que Yann, il va y retourner. Donc on pourra reparler. Et puis
2: ouais, je serai pas tout seul. Je vais emmener du monde avec moi cette année. Enfin, l'année prochaine, c'est sûr.
1: Yes, bah merci de m'avoir écouté. C'est tout pour moi.
0: Chamé Marius, Ziggy Ricardo, bien chamé, un artiste qu'on suit depuis long time, mais là en l'occurrence produit par Oneness Records. Belle découverte cet album.
1: Ouais, juillet, hein, donc c'était sorti durant l'été là.
0: Brand new quoi.
1: Ouais, ouais, exactement. Et puis là, celui qu'on s'écoute là, c'est sorti le 11 septembre, il y a quelques jours.
0: Chamé.
1: J'espère qu'il va poursuivre sur sa lancée avec plein de sorties parce que c'est vraiment un top artiste.

0: Yes, en tout cas, bien, bien chambé. On est en live en direct.
1: Il nous reste une petite demi-heure.
0: Il nous reste une petite demi-heure, exactement 27 minutes. Alors oublie pas, ce soir, la soirée, ça se passe à la maison de Bécon avec Radio Byzance. Ouverture des portes à partir de 20h, 20h30, hein, c'est ça?
1: C'est 20h, ouais, l'ouverture des portes.
0: C'est ça. Et demain, nous-mêmes, demain, nous-mêmes, on s'ambiance, on sera le samedi 26 septembre. Ça sera la
2: guinguette de la Rosalie.
0: La guinguette à Rosalie à Chaumont. La fermeture. La clôture de la saison. Il y a tout un tas d'activités.
1: Avec un temps estival en plus.
0: Ah ouais, demain il va faire chaud.
1: Non mais limite, t'as pas envie de la fermer la guinguette.
0: Ah ouais, ouais, il va faire chaud comme aujourd'hui, il va faire beau comme aujourd'hui. Il y a plein d'activités dans la journée. Tu peux y aller en famille, tu peux y aller avec les enfants, les yeux fermés.
2: Une batchoukada qui va faire le tour aussi du site.
1: Et voilà. Puis nous on reçoit Rodenton, hein, tout ça, ni plus ni moins. Ni plus ni moins, donc juste ça c'est une belle occasion de se déplacer. Et puis pour poursuivre dans l'agenda, puisqu'on y est, la semaine d'après, on remet le couvert encore une fois. Et là, c'est l'association Tayazabeu qui invite pour ses portes ouvertes. Hein, ça fait quelques temps qu'on a pris l'habitude de faire ça, portes ouvertes. Et en général, c'est parce qu'il y a l'occasion. Et c'est Alex Paquette, là, le poteau du Québec, qui revient cette fois présenter sa formule solo avec des musiciens à lui, qu'on a l'habitude de voir aussi, qui s'appelle Les Insulaires. Donc, il vient nous présenter son dernier album. Le Melody Move sera aussi de la partie. Et là, pour le coup, Tayazabeu, ils font un peu les feignants. Ils vont faire un petit showcase d'une petite demi-heure en première partie pour laisser la place aux autres. Donc voilà, ça se passe la semaine d'après, donc le samedi 3 octobre.
0: Un showcase de feignant, un petit peu comme au château, quoi.
1: Comme au château.
0: Exactement. Je rigole, mais non, normal. Ouais. Mais après, si.
1: Alors, c'est qu'après, on est les bénévoles de l'asso, donc on est obligé après d'aller turbiner au bar et à l'entrée. Donc,
0: ou devant.
2: Et puis, ça va turbiner au bar, je pense.
1: C'est possible, hein, c'est possible. Je pense qu'il y aura un petit peu de monde qui va se déplacer. Alors, attention, les.
2: Puis, il faut venir, il y a de la place.
1: Les places, elles sont peut-être un peu limitées, mais normalement, ça devrait le faire. On devrait pouvoir s'en sortir.
0: Ah, trop bien, trop cool.
1: Il y aura juste une petite adhésion. C'est ce qui rend un peu la chose légale. Il y aura une petite adhésion comme ça. C'est un truc en famille. Tous les gens qui rentrent, c'est 3 balles. Ça fait une adhésion. Et puis après, voilà, ça veut dire qu'on
2: prix sort de plus.
1: Et comme ça, on est tous ensemble et on fait tous partie de la même famille.
0: Donc, Marius rappelle au Massif, c'est quelle date ça?
1: Le 3 octobre et ça se passe à Marche Noire dans les locaux de Tayazabeu.
2: Le voilà. Silo.
0: Au Silo, ça va être bien
1: juste
0: bien
1: à côté
0: chambé.
1: De l'église pour ceux qui ne maîtrisent pas. Tu vas à l'église et tu vas te rendre compte.
2: T'entendras des basses.
1: Ouais, ou tu verras où c'est. C'est un silo, un ancien silo. Tu verras.
0: Ouais, forcément, tu vas trouver. Bien chambé et demain avec Rodenton. Voilà, tu peux venir dans l'après-midi, en fin de journée, en début de soirée. Nous, en tout cas, on va clôturer ça calmement.
2: Venez déguiser.
0: Oui, vous pouvez venir déguiser.
2: Un shot sera offert à ceux qui sont déguisés.
1: Des shots carrément. Ah ouais.
2: Ouais, des cocktails, je crois.
1: Aïe, aïe, aïe. Changez pas de déguisement trop souvent parce que ça peut faire mal.
0: Allez, on big up toute l'équipe, on big up tous les potos à l'écoute, on big up l'équipe des Melody Move, l'homme qu'on appelle Gideon, l'homme qu'on appelle Boui Boui, tout ça. On est ensemble. Allez, tu sais quoi? On va s'écouter un artiste qui a pas mal résidé à Tours. À Tours, il y a du monde, t'as vu? Et je savais même pas que Radio Byzance était.
1: Moi non plus, je lui demande et tout, je croyais que c'était Chipao ou moi.
2: Il tournait beaucoup dans les guinguettes à l'époque.
0: Oh là là, c'est incroyable.
2: Dupont, tout ça.
0: Ouais, chambé. Lui, pareil, il a été résident Tourangeau pendant un petit bout de temps. Je sais pas s'il est vraiment natif de Tourangeau, mais il me semble que si. Il s'appelle Basile. Et là, il est en combinaison.
1: Si, c'est un Tourangeau.
0: Ouais, c'est un Tourangeau. Ouais. Il est en combinaison avec le Little Lionson, basé en Suisse, là, à Genève. En tout cas, de ce côté-ci. Si le morceau est bien chambé, écoute ça tranquillement, calmement, on est ensemble. Little Lion.

Chambé, là, c'était Let the Music Play. T'as reconnu 6 de la combinaison avec un artiste, première fois sur les platines de Rhythm Station. Il s'appelle Joe Zana. Allez, encore un 6 de la Calendrier. Ensuite, on s'écoute la sélection de Giant. Encore 6 de la, le morceau c'est Watch. Ya, yeah. Listen this tune. Et c'est brand new depuis tout à l'heure. Que des nouveautés, nouveautés, nouveaux.

Jal. Il y a tous les amoureux. Stronger in Love. From Jamaica, Ezron. Combinaison Buzzy Signal. Attends, on s'écoute Buzzy quand même. Écoute.

0: Ok, Stronger in Love, Ezron Buzzé Signal. Bon, le temps file. T'as vu, on pourra pas faire une grosse émission ce soir. Kayan, tu nous parles de qui ce soir?
1: De Mr. Lival Thompson.
0: Ah, Lival Thompson.
1: Un grand du reggae.
0: Ouais, en tout cas, et un vieux du reggae maintenant.
1: Un très très vieux du reggae.
0: Et qui était en concert la semaine dernière.
1: C'est pour ça. C'est pour ça que je fais. Je saute sur l'occasion pour parler de cette vedette.
0: Moi, j'étais pas disponible, sinon j'aurais été. Il y avait Big Red et tout. Ah, c'était ce soir.
1: C'était une soirée Irie Heights.
0: Ouais, c'était en mode sound system, mais ça devait être une belle soirée quand même.
1: Ouais, vu
0: dans
1: les
0: cette belle salle du bateau Yves là.
1: Ouais.
0: Ah, il y a ces vibes, hein.
1: Il y a des.
0: Moi, je kiffe le bateau Yves.
1: Ouais, il y a une bonne sono.
0: T'es un peu fatigué, hop, tu montes. Hop,
1: et
0: à l'étage.
1: Tu t'assois dans les.
2: Tu dors.
0: Ouais. Ah non, tu dors pas, mais en tout cas. Tu restes assis, tranquille, tu profites de ta soirée, tu vois mieux que tous les Strakos qui sont en bas.
2: Ah, j'ai toujours été fan des gradins, moi j'adore.
0: C'est chambé.
2: La meuf a dit que je suis vieux quand je vais aller dans les gradins.
0: Ah ouais.
2: Moi je suis pas mal en fait. Hein.
0: Et d'ailleurs, les gradins.
1: Tu te mets sur les barrières du gradin, tu vois, et puis tu vois, tu domines.
2: Encore
1: tout.
2: Mieux,
1: c'est encore mieux.
2: Tu te fais une mini table, pique-nique et tout. Là. Ben ouais, mon gars.
0: D'ailleurs, bientôt il y a les gradins d'Anakil.
2: Il y aura d'Anakil, on va en reparler. Ouais.
0: On en reparlera.
1: Allez, attends.
0: Allez, ma poule.
1: Bah voilà, moi je vais vous parler d'un petit grand du reggae, du early dancehall. Il est né en 54, le 2 octobre exactement, à Kingston en Jamaïque. Mais il y reste pas longtemps, il va immigrer aux États-Unis avec ses parents en 71, dans le quartier du Queens. Et il y enregistre son premier titre à 16 ans. Et ce premier titre, ça va être un titre assez... c'est pas du tout dans le même genre que ce qu'il va faire après. C'est No Other Woman. Et il se fait appeler Al Thompson et il a 16 ans. No Other Woman.

0: Donc après Monsieur Al Thompson, qui se fait après appeler Lynn Val Thompson, retourne en Jamaïque et il s'installe à côté de son ami Johnny Clark. Il est très très actif dans le reggae et il travaille avec plein de prods de l'époque, jusqu'à Lee Perry, au Black Ark, où il enregistre le titre Kung Fu Man, pour ceux qui connaissent, qui est un petit peu sur le rythme un peu de
1: Jackie Chan.
0: Kung Fu Fighting.
1: Voilà, okay. c'est sur ce rythme.
0: Non. Ça reprend un petit peu les mêmes bases. Ok. Voilà, de là, Benny Lee et son ingénieur King Tebbies l'intègrent dans son équipe de chanteurs. Et ce quartet, c'est autre que Johnny Clark, Ora Sandy, Cornell Campbell et lui-même, qui s'est ainsi renommé Lynn Val Thompson. Et en 76, il fait un hit avec Don't Cut Off Your Dreadlocks, produit par Benny Lee. Et ensuite, son premier album, produit par Troyan, il y a un titre qui est très très très très connu sur cet album-là. C'est Jaja.

0: Donc voilà, ensuite, ça se vend super bien. Ce qu'il faut se dire, c'est qu'il est quand même en autoprod. C'est lui-même qui se produit. Il devient un très très bon producteur. C'est un des meilleurs producteurs de l'époque, quand même. Il a pas mal de productions à son actif.
1: Ouais, le label, c'est Tom Sanson.
0: Oui, tu vois, je l'ai pas noté.
1: Ouais, ouais,
0: c'est ça. J'ai pas eu l'information.
1: Moi, j'ai quand même un paquet de 45 tours comme ça.
2: T'as l'IA qui est là, tu lui demandes.
1: Ils sont bien, étiquetés Tom Sanson. Yes.
0: Il y a eu du bon. Il y a eu Freddy McGregor.
1: Carrément.
0: Tous les grands avec qui il avait chanté déjà à l'époque. Cornel Campbell, Ross Andy. Il est très reconnaissable à sa gimmick qui est.
1: Really and truly.
0: Really and truly.
1: C'est ça.
0: Et l'autre?
1: Et l'autre, c'est.
0: Atichi,
1: ouais. Ouais, c'est surtout le really and truly.
0: Ouais. Voilà. En 85, il est avec le Slang Tang Rhythm. Il prend peur du digital. Il se retrouve en décalage complètement avec la musique de l'époque. Et donc, il s'efface en tant que chanteur. Et il s'investit de plus en plus dans la production. Et il produit d'autres que, on vient d'en parler, Freddie McGregor, Johnny Osborne, Rod Taylor, The Meditation, Barrington Levy, Wailing Soul, etc., etc., etc. Il fait une tournée mondiale en 99-2000 avec le Stargave Sound System. Et il partage le micro avec pas mal d'artistes comme Hugh Brown et d'autres, comme je vais pas les reciter, c'est toujours les mêmes grands du reggae. Et il fait un carton plein, surtout avec l'hymne de tous les herbalistes du monde entier. Il en devient presque l'ambassadeur avec le titre phare.
1: I love marijuana.
0: Yes.
1: Vas-y, il est en train de tourner. Écoute, regarde. Attends. Regarde. Écoute.
0: Merci, mon sélecteur. I love marijuana.

0: Bien chambé, ça c'est clair, c'est un anthem, un hymne, I Love Marijuana, Lival Thompson,
1: vraiment,
0: ça c'est big tune, big,
1: vraiment,
0: big, big tune,
1: connu comme
0: ce genre de tune qu'on a saigné en Sound System, qui continue de vibrer dans ma voiture, de vibrer dans mon headphone, trop chambé.
1: L'initiateur du Early Dancehall, voilà. Avec 30 albums quand même à son actif, c'est pas petit. Hein. Et toutes les productions qu'il a créées en plus de tous les autres artistes. Enfin voilà, c'est un grand monsieur du reggae.
0: Bon après on n'est pas là pour ça, mais il y a quand même une espèce de bad buzz là, il y a pas très très longtemps autour de Lival Thompson. On n'est pas là pour en parler. Mais il y a quand même un truc un peu.
1: Cela ne nous concerne pas.
0: Il a quand même eu sa partie producteur. Un peu comme les autres, un peu comme les Cox and Dogs où ça déclarait pas tout et ça volait un petit peu les productions des autres artistes, etc., que ça a pas trop déclaré, que ça a quand même fait pas mal de tunes avec des belles productions, des inventions d'autres artistes. Bon, c'est pas grave, enfin si, c'est grave. Mais en tout cas, la musique, elle était quand même chambée. Ouais, bien chambée. Thompson, Lival Thompson, I Love Marijuana, bien sûr, sans faire de prosélytisme. Hein. T'as vu, en plus, avec la loi, je sais pas quoi, là. Comment elle s'appelle, là?
1: Riposte.
0: Oh, Bamboc, là. Ah là, non, on n'est pas prêt, là, on est dans un monde. On est complètement à l'ouest en France. Hein. Et là-dessus, en tout cas, on est complètement... à l'ouest. Allez, on en reparlera un autre jour si vous voulez. Bref, les potos, il est 20h01 très précisément, c'est Rhythm Station au contrôle. Merci Yann pour la rubrique.
1: Yes, ouais.
0: Merci Marius pour le voyage.
1: Yes,
0: l'homme qu'on appelle Mathieu dans les studios, man. I'm a Rastaman, on est ensemble. Bon, et on a le temps de se mettre encore 2-3 tunes.
2: Il n'y a encore personne qui est arrivé pour le.
0: On a encore le temps de se mettre.
2: La rentrée, on vous le rappelle.
0: Ouais.
2: Juste après,
1: tu as
2: plein d'animateurs de toutes les émissions de la grille ou de plein d'émissions de la grille qui vont venir parler de leur émission et qui vont venir vous passer un peu de musique. Donc là, nous, on attend qu'ils arrivent, hein, ils vont arriver et puis après, ils vont prendre notre place.
0: Voilà, on a encore un peu de temps. Et tu sais quoi, ça tombe bien parce que le temps...
1: C'est de l'argent.
0: Non, c'est pas du tout ce que j'allais dire. Le temps, c'est le nom du morceau que j'ai mis, que j'ai programmé prochainement. C'est un morceau produit par les beatmakers Roots Raid et Tamelia. Attention, il y a le boss qui arrive.
2: Ça y est, arrive.
0: Il arrive, ça y est. On est en train de dire, tant qu'ils arrivent pas, nous on continue. Alors, en tout cas, le morceau, le prochain, c'est Le Temps. Il s'appelle Roots Red et Tamiya. Et c'est tout nouveau, tout frais, tout chaud.

0: c'était bien chambé, Roots Raid. La chanteuse s'appelle Tameya, première fois sur les platines de Rhythm Station. Et ça change un petit peu de style.
1: Étonnant.
0: Oui, ouais. Étonnant, parce qu'en vérité, Roots Raid, on les attend pas vraiment sur ce genre de terrain. Le morceau, c'est le temps file. Le temps file très rapidement, il est 20h04 très précisément. Et c'est la rentrée officielle de Studio Zev ce soir. Je sais même pas si je balance le jingle, je vois que tout le monde commence à s'apprêter autour des micros.
1: Mets-le justement,
0: ils vont bientôt se mettre les casques autour de la tête. Je le mets le jingle.
1: Ouais. Ça fait carré.
0: Je vais mettre le jingle et après je vais quand même continuer de parler.
1: Ça fait
0: t'inquiète
1: plus carré.
0: Pas. Écoute bien la musique.

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6: Eh bien, on continue. Hop, on continue. Il y a toujours la petite musique reggae, c'est la transition. On est en direct, ça nous arrive jamais de faire deux émissions qui succèdent en direct. Donio est encore en train de nous passer un petit morceau qui va bien. Merci Donio, c'est cool. Oh pardon, j'ai pas, voilà, vas-y.
7: De rien. C'est cool Thomas.
6: Et ben voilà, ouais, on est.
7: Ouais, grave.
6: C'est un plaisir de pouvoir enchaîner.
7: Comme ça, les gens captent que c'est vraiment du direct. Là.
6: Exactement, c'est grave. Ça, tout à fait. Merci la Rhythm Station.
7: Merci
6: de rendre à l'heure.
7: De rien. Ah ouais. Ça va. Ça. On est même un peu en retard. Bon, on a commencé tard.
6: Vous avez commencé à 18h07.
7: En fait, c'était une petite émission aujourd'hui.
6: C'était une toute petite émission, on sait bien.
7: Oui.
6: On sait bien. Merci les gars, merci tout le monde, merci. Donc, il y avait Radio Byzance qui était là à 18h. Et donc, ils jouent à la maison de Bégon. Donc, si vous n'avez pas envie d'écouter notre libre antenne qui commence, vous pouvez vous rendre à la maison de Bégon. Ça va être chouette aussi.
7: Non,
6: Radio
7: mais nous,
6: Byzance.
7: On va en écouter un petit peu et on va quand même aller à la maison de Bégon.
6: Il en reste, voilà.
7: Elle nous a quand même donné l'eau à la bouche, quand même. Quand même. Ça a l'air pas mal quand même l'histoire.
6: On va accueillir les bénévoles qui sont là ce soir, qui vont venir présenter leur émission, raconter des choses, voilà, pourquoi pas des bêtises, soyons fous. Voilà, c'est de la libre antenne, on fait rarement ça à Studio ZF, on est ravis de vous proposer voilà cette petite heure, peut-être deux heures, soyons fous, de libre antenne pour la rentrée des bénévoles. Écoutez, on va se passer un petit peu de musique pour que tout le monde s'installe, qu'on range un peu le matos. Donio, Marius, vous êtes les bienvenus si vous voulez rester pour ces deux heures. Voilà, c'est ce petit direct qui s'annonce. Et puis voilà quoi. Et ben à tout de suite, on se repasse un peu de morceaux. Donio, tu nous remets un petit peu de ta musique.
7: Si, regarde.
6: Allez.
7: Regarde.
6: Superbe.
7: Je vais même mieux faire parce que tu vois, en fait, maintenant on a des technologies, on peut enlever. Tout un tas de trucs, je te mets le morceau, il vient de sortir et ça déchire. Je découvre comme toi. On découvre tout ça ensemble. Elle s'appelle Tamiya. Franchement, c'est la première fois sur les platines de Rhythm Station. Le morceau, il s'appelle 2h34.
6: Est-ce que c'est l'heure à laquelle on va finir? Je ne sais pas.

0: en direct, toujours sur Studio ZEF. Merci la Redeem Station, merci Donio.
1: Et de rien. Franchement, ça fait plaisir de
0: faire une petite passation comme
1: ouais,
0: ça.
1: Ouais, carrément. C'est, bah ouais, hein. C'est la première fois presque.
0: Ça change.
1: C'est la première fois en 15 ou 16 saisons.
0: Qu'il y a du monde derrière vous qui...
1: Ouais.
0: Qui
1: des fois, il y a du monde derrière, mais c'est virtuel, quoi. Tu vois.
0: C'est ça, exactement. Eh ben, on essaiera de le refaire, pourquoi pas. Donio, t'es le bienvenu pour revenir présenter la Redeem, pourquoi pas repasser
1: eh ben,
0: un morceau.
1: Je vais rester un petit peu, mais j'ai quand même promis à Chloé d'aller écouter sa musique, mais je suis encore là, t'inquiète pas.
0: Ok, ça marche. Eh ben, à tout à l'heure, alors.
1: Yes, oui.
0: Ravi de vous retrouver sur les antennes de Studio ZEF, comme on l'avait annoncé à droite et à gauche, notamment sur les réseaux sociaux. On prend l'antenne, il est 20h13 pour, vient de faire notre soirée de rentrée. On s'est retrouvé entre bénévoles de Studio ZEF, des bénévoles personnels et des bénévoles de structure. On va pouvoir en parler. Il y a le Château d'Eau qui est pas loin notamment, qui vont se succéder au micro pour présenter leurs émissions, raconter des petites anecdotes. Voilà, l'idée c'est de faire vivre un peu l'antenne de manière un peu originale pendant l'heure et demie, voire les deux heures qui arrivent. J'ai autour de moi trois femmes. Et donc, on est quand même moins doté en femmes qu'en hommes sur les ondes de Studio ZEF. Donc je suis ravi d'avoir un plateau quasiment 100% féminin pour ouvrir ce plateau. Lisa, salut.
2: Salut Thomas.
0: Sarah, salut.
3: Bonsoir.
0: Et puis Cynthia, salut.
4: Salut Thomas.
0: Vous allez prendre le temps. Je sais que Cynthia, elle est pressée. Elle part dans 5 minutes, même pas à peine, dans 1 minute. Il y a du sport. Ta sport, c'est ça?
2: Ouais, de danse.
0: Là, là, là, là. Tu fais quoi comme sport? Vas-y, on se dit tout, c'est de la libre antenne.
4: Dancehall, studio 7.
0: Du dancehall, ok. Il y a dancehall, donc dans quelques minutes.
1: Mais c'est où tu fais du dancehall?
4: À studio 7.
1: Ah putain, il y a Studio ZEF, il y a Studio 7.
4: Ouais, exactement. Moi, je reste sur la même lignée.
1: Ah ouais? Et c'est où? Ça se passe où, ça?
4: C'est à côté de PK Block.
0: Ok, enfin, ah oui, le studio Lens,
4: ouais.
0: Bah, moi, j'emmène mon fils à PK Blog, donc je vois très bien où est Studio 7.
4: Juste à côté.
0: Okay,
4: et vous êtes mais j'y vais là, je suis censée y être dans 10 minutes.
1: Et vous êtes nombreuses ou nombreux?
4: Ouais.
1: Ah ouais?
4: Oui, on est plein.
0: Grave. C'est physique le dancehall, non?
4: Bah, un peu, j'ai fait qu'un cours pour l'instant. Donc, okay.
0: tu débutes? Ok,
4: c'est
0: très
4: ça.
0: Bien. Tu reviendras nous en parler alors.
4: Grave.
0: Ok, ça marche.
4: Je vous raconterai si j'ai fait des petites progressions ou pas. Ou pas du tout, peut-être.
0: Cynthia, t'animes Dis-moi toi.
4: Ouais, Dis-moi toi, c'est une émission de Parlotte, blabla. À la base, je voulais l'ouvrir sur le monde. Finalement, c'est resté quelque chose un peu entre copains. Des gens avec qui je suis plutôt à l'aise, où on parle de plein de sujets divers et variés. C'est surtout, ça tourne autour de ce qui est la vie, tout ça, quoi.
0: Il y a l'intimité, elle rentre en compte dans cette émission.
4: Un petit peu, ouais. Ouais. Bah, malgré moi, en fait, parce que c'est venu tout seul. C'était pas ce qui était prévu à la base, mais du coup, oui. Voilà.
0: Okay.
4: Et c'est le mardi.
0: À
4: 19h, je crois.
0: C'est ça, tout à fait, exactement. Ouais, vas-y Lisa, ton micro est ouvert, vas-y.
3: Oui, merci beaucoup. Donc, je vais aussi vous donner un peu des informations par rapport à l'Eva de femmes.
0: Ouais.
3: Donc, toujours une fois par mois, on va avoir cette émission. Donc, c'est 3e saison déjà. Et encore, c'est une conversation libre entre les femmes françaises avec les femmes étrangères. Ça peut être de différentes cultures, de différents pays. Donc, ici, on va continuer à discuter par rapport aux procédures d'asile, réfugiés, d'immigrants, de situations de parcours de vie, donc toujours on va avoir beaucoup de témoignages des femmes qui ont vécu en situation très très dure, et là il y a certains qui ont reconstruit leur vie ici en France, certains qui ont été députés de leur procédure, donc voilà, il y a les mauvaises choses et bonnes choses, mais toujours très féminin et toujours très très fort, et chaque fois on a beaucoup de femmes qui sont assez fortes avec plein d'expériences, donc je vous invite de bien écouter.
0: Et donc le premier enregistrement aura lieu ce week-end pour la reprise de saison la semaine prochaine. C'est le mercredi à 17h, je crois.
3: Exactement, ouais, Thomas. Donc,
0: je suis coordinateur, mais je n'ai pas le programme sous les yeux. Je vais régler ça pendant la prochaine pause musicale.
3: Bravo.
0: Ah ouais, Cynthia part maintenant, là. Donc le dancehall n'attend pas. Salut, Cynthia. Lisa, alors, explique-nous comment les voix des femmes est née sur Studio Zef et comment tu fais pour trouver toutes ces personnes qui viennent témoigner, parce que c'est pas évident pour elles de venir témoigner au micro.
3: C'est ça, c'est un très compliqué parce que il y a souvent les histoires très intimes, ouais, très privées, donc, mais quand même les femmes qui ont envie de parler, donc vraiment comme j'ai dit, il y a beaucoup des femmes qui sont assez fortes. Et comment j'ai trouvé en fait, quand j'étais même aussi passée par tous ces projets-là, donc j'étais dans du monde asile, donc j'ai retrouvé avec Alice, qui tout le monde connaît, donc après c'est elle qui m'a dit, voilà, il y a un Studio Zef, tu peux venir si tu as envie d'avoir quelques émissions. Donc on a discuté par rapport à ce témoignage, parce que déjà j'ai vécu cette vie-là, et après j'ai dit, ok, je vais rencontrer les autres femmes. Mais oui, comme tu dis, c'est difficile. Parfois, j'ai vint, par exemple, plusieurs fois. J'ai essayé de rassurer les femmes, de lui donner la confiance, parce qu'on donne aussi la confiance vis-à-vis de, tu sais, cacher leur nom, prénom, changer tout. Donc, au niveau de sécurité, quand ils ont un peu sûr, donc, ils peuvent venir. Mais il y a certains
0: femmes... Il faut qu'elles se sentent en confiance, quand même.
3: Exactement. Mmh. Et en plus, tu sais, quand on dit en air, bah, tout le monde, ils ont peur. C'est pas facile de trouver, même les femmes françaises. Mmh. Ils ont pas d'accord tout le temps de venir parce qu'ils ont peur de faire un peu des erreurs. Mais quand même, on a autour toujours beaucoup de femmes. Donc, je rencontre dans les assos, comme Kada, Yuda. Parfois, je rentre dans l'accueil de jour. Bah voilà, partout, quoi. Et aussi dans l'école, par exemple, si je rencontre un maman qui est avec ses enfants, qui ont un parcours immigratoire, qui ont un peu difficile. Donc, j'invite eux d'avoir une place de parole. Parce que c'est pas facile pour tout le monde de participer dans quelque chose comme ça. Donc, je pense que c'est belle expérience pour tout le monde. Donc voilà.
0: Et ben donc on peut retrouver cette. Alors il y a déjà des podcasts. Comme tu disais, c'est la troisième saison qui va commencer. Mmh. Sur Studio Zef, il y a déjà donc plusieurs, une dizaine d'émissions qui sont déjà existantes sur les podcasts. Les femmes, elles viennent plutôt d'où, je sais pas, d'Afrique, d'Amérique du Sud, d'Asie, de partout, enfin voilà.
3: Partout. C'est... En fait, ça dépend de deux choses. Hein. Première chose, si les femmes parlent français, donc ouais. Ça peut être plutôt de Afrique et bien sûr les femmes françaises. Et deuxième chose, les langues que je parle. Okay. Si je peux le traduire directement dans l'émission, bah, je peux inviter. Ça peut être des Russes, ça peut être des Pakistanais, ça peut être des Afghans. Voilà.
0: C'est comment t'as appris anglais, à toi à parler toutes ces langues?
3: Mon parcours immigratoire était assez long. Donc voilà, depuis mon enfance, j'ai parti d'un pays à un autre. Et donc, j'ai commencé à comprendre comme ça. Et comme ça, voilà, il y a les femmes qui viennent de à peu près partout, de Géorgie, de Moldavie, de, voilà, c'est en Asie, Afrique, Europe, East, Russie, voilà.
0: Ok, et trop bien. Donc on invite évidemment toutes les personnes, tous les auditeurs à écouter les voix des femmes.
3: Exactement, et c'est vraiment un grand soutien aussi pour les femmes et aussi de comprendre leur situation, parce que aussi on parle souvent par rapport à l'intégration, et c'est très important pour les Françaises d'écouter comment ça se passe en réalité pour les gens qui s'intègrent ici dans la nouvelle société. Donc s'il va écouter les témoignages, il va comprendre, et peut-être lendemain s'il va trouver avec quelqu'un dans les supermarchés, par exemple, ou voisine qui est à côté, là, il va comprendre que voilà, c'était son parcours. Et, allez-y, on peut lui aider un peu au niveau de solidarité.
0: Eh ben, super. Merci, Lisa. On avait demandé à chaque bénévole de trouver un petit morceau pour illustrer son émission.
3: Tu as trouvé, moi,
0: eh ben, je crois que j'ai le tien.
3: Afghan.
0: Laisse-moi vérifier. Voilà, allez. On est en direct. Donc, je ne maîtrise pas tout. Oui, c'est ça. Jawid Sharif.
3: Exactement.
0: Et ben, je suis prêt à le lancer. Tu nous le présentes?
3: Bah oui, c'est un chausson très très très traditionnel afghan.
0: Ok. Allez. Et alors,
3: on danse
0: c'est
3: avec
0: par
3: ça.
0: Rapport à toi, par rapport à d'autres femmes, c'est toi, ton parcours, cet artiste-là, il a compté tout ça.
3: En fait, c'est par rapport à toutes les Afghans. En fait, c'est comme une danse nationale de l'Afghanistan. Voilà.
0: C'est une danse nationale d'Afghanistan. Eh ben, on est ravis de vous proposer ça sur Studio Zef. On écoute tout de suite Jawid Sharif avec Millie Atan. J'ai bien prononcé à peu près.
3: Très très bien prononcé.
0: Merci Lisa. Allez, c'est parti.
3: Allez.

0: On vient d'écouter Jawed Sharif, donc, pour parler des voix des femmes. Émission animée par Lisa Karimi, donc, sur notre antenne, le mercredi de 17h à 18h. On accueille en plateau Philippe, Filou, salut Filou.
1: Salut Filou, c'est.
0: Moi je t'appelle Filou. Alors peut-être pas devant toi, mais souvent quand on parle au téléphone après, voilà, Filou il a réservé le studio pour enregistrer à telle date. Donc voilà, salut Philippe.
1: Oui, c'est bien de savoir ce qui se passe derrière.
0: Exactement, je te livre les coulisses. Philippe, donc.
1: Alors, on reste le mercredi.
0: Philippe, t'es un ancien de Studio Zef quand même.
1: Oh là.
0: Ouais, hein.
1: J'ai participé à la création.
0: Exactement. Raconte-nous tout alors.
1: Non, on va pas raconter tout parce
0: non, pas tout non plus, mais vas-y.
2: Et Philippe, c'est le gars qui a la plus vieille émission de Studio Zef.
0: Oui.
2: Moi j'écoute, ouais. Hein. Je vais pas te mentir. Hein, au boulot, quand il n'y a pas trop de bruit, j'arrive encore à capter un petit peu. Et tous les mercredis matin.
0: Le mercredi à 9h.
2: Pour l'équipe.
1: La plus vieille émission par le plus vieil animateur.
0: Probablement, ouais.
2: Il y a match avec. 92.
1: Non, j'étais déjà né en 92.
0: Philippe, donc Zik pour les kids, la plus Zik vieille émission. Émission née quasiment avec Studio Zef en fait. Hein. Sanji.
1: Studio Zef avait comme.
0: Alors, Sanji,
1: Studio Zef a commencé en octobre 2008, semble-t-il, et l'émission a démarré en février 2009.
0: On a diffusé la première émission il y a genre un an et demi, deux ans, cet anniversaire, effectivement, de cette première émission que tu as fait avec Sanji, donc qui travaille à la maison de Bégon, on en parlait tout à l'heure, hein, il y a un concert ce soir. Donc Sanji qui a été le premier animateur des ateliers pédagogiques et de Studio Zef.
1: J'ai usé tous les animateurs.
0: Ouais.
1: Toi, t'es encore c'est bizarre.
2: Et moi, j'ai une question, et cette première émission, vous l'avez enregistrée où ?
1: Alors, on l'a pas enregistrée, elle était en direct.
2: En direct ? D'ici, là, déjà ?
0: Mais elle était où ? Ici ?
1: Ici, ouais.
0: Avec les vieilles tables d'écoliers, parce que t'as vécu toutes les transformations aussi, toi.
2: Il y avait la régie derrière la vitre, là.
0: Une autre époque, quoi, tout simplement, en fait.
1: Je crois que les deux premières années, j'ai fait tout en direct. Je venais le mercredi matin et on faisait ça en direct. Et puis après, on s'est dit que c'était bien peut-être d'enregistrer aussi.
0: Donc, Donio, tu connais, toi. Enfin, toi aussi, tu fais partie des anciens, en fait, de Zef. Donc,
2: des éléphants.
0: Vous faites partie des pionniers,
2: ouais,
0: en fait.
2: Des pionniers, je sais pas, mais en tout cas, un peu des anciens. Et c'est vrai que ça commence à dater un peu. Hein. J'ai un peu de mal à mettre. Très sincèrement, j'ai un peu de mal à mettre une année précise.
0: Dates, ouais.
2: Mais oui, ça fait 15 ans, 16 ans, ouais. Et c'est marrant. Et la première émission, on l'a en stock. Alors, je croudrais que je vous la file, que vous la mettiez sur.
0: On va la reposter un jour quand même. On a un gros anniversaire qui arrive en 2028. On va peut-être reposter des émissions quand même du coup. Philippe, donc t'étais enseignant, c'est pour ça aussi, puisque Studio Zef, on le rappelle pour ceux qui ne le savent pas, c'était une radio issue du monde scolaire.
1: Voilà, de l'OCCE, c'est-à-dire les coopératives scolaires, les associations des coopératives scolaires du département. Et donc moi j'étais au CA de l'OCCE et on a créé cette radio. Et puis les émissions ont commencé et puis j'ai entendu qu'il y avait des chansons pour enfants qui passaient. Je dis mais c'est idiot, mais les chansons pour enfants j'en ai un paquet à la maison. Et donc j'ai dit je veux bien vous en donner. Et Sanji, qui est pas la moitié d'un imbécile, avait dit tu viens les présenter alors. Et puis à la fin de l'émission, elle a dit la prochaine c'est quand? Tu viens le mois prochain alors.
2: Tu te rappelles la première chanson que tu as mis Tu te rappelles la première chanson que tu as programmée?
1: Alors, la première non, mais je me rappelle que la première émission, j'avais fait un petit peu un historique de la chanson pour enfants, c'est-à-dire avec des premières chansons qui étaient vraiment des chansons par des artistes qu'aujourd'hui on passerait plus, parce que c'est gnangnan et c'est...
2: Henri Dess.
1: Non, ça on passe encore. Il y a pire.
0: Philippe, il en passe encore d'ailleurs.
1: Il y a pire.
0: Pas trop, mais il en passe encore.
1: Non, Henri Dess, c'est pas le pire.
2: Non,
1: Il y a eu largement pire depuis. Et puis, comme je dis toujours, Henri Dess, si on prend ses 3-4 premiers albums, c'est super. Hein.
2: Ouais.
1: Après, il a un peu tourné en rond, quoi.
2: Et en vérité, il y a plein de nouveaux qui font des chansons pour enfants. Diversifient un peu leur répertoire et qui est incroyable.
1: Voilà. Aujourd'hui, on a, comme je dis toujours, on a tous les thèmes qui sont abordés et puis tous les types, tous les styles de musique. Hein. Ça va du classique au, au rap et
0: avec du rap, ouais, ouais, du ska, tout, ouais. C'est vrai, carrément.
1: Et avec des chansons qui prennent pas les enfants pour des imbéciles. Qui font des, sont des vrais, des vraies paroles, des vrais.
0: Et puis donc tu thématises tes émissions.
1: Voilà, alors
0: donc,
1: y a...
0: ça peut être en septembre, ça peut être la rentrée scolaire ou l'école.
1: Par exemple.
0: Voilà, ça peut être Noël en décembre, il y a tout ça. Et puis il y a aussi des fois, ben comme tu disais, des thématiques sur le changement climatique, enfin ouais, sur l'écologie, etc. Parce que effectivement, la chanson pour enfants est riche, elle est dense. Il y a beaucoup d'artistes et il y a plein de thématiques qui
1: plein
0: sont
1: de
0: abordées.
1: Thématiques abordées et abordées de différentes façons aussi, parce que même dans une même thématique, on peut avoir des styles musicaux, des façons d'aborder le sujet, les écritures complètement différentes. Et c'est ça qui est intéressant. Et c'est pas... si on se cantonne à ce qu'on entend à la radio et ce qu'on voit à la télé, effectivement, on va pas très loin.
0: Moi, j'ai le souvenir, quand j'étais animateur socioculturel, il y a genre 20 ans, ouais, j'ai fait cette carrière-là, il y avait des festivals de rock pour enfants, notamment en Sarthe. Il y avait un énorme festival. Il n'existe plus, ce festival. Est-ce que la scène de musique pour enfants existe toujours? Est-ce que les groupes existent au-delà de leurs albums?
1: Alors, ils existent, mais pas comme avant. C'est-à-dire que tous les festivals qu'il y avait, c'était des petites associations ou des grosses associations, mais soutenues par des municipalités en général. Et on sait ce qu'il est advenu des sous pour ce genre d'événements. Et la plupart des... Il peut arriver que dans un festival de chansons, il y ait une programmation en fond au milieu, mais alors qu'il y avait plein de festivals chansons pour enfants, ça a un petit peu disparu, ça. Il y en avait un peu partout en France. Ça a disparu complètement. Et maintenant, les groupes ou les artistes tournent beaucoup localement dans les centres de loisirs, dans les écoles. Et puis, ils vendent leurs disques à cette occasion-là, parce qu'il n'y a pas de distribution non plus trop, à part par quelques artistes qui sont très connus et qui, eux, sont distribués nationalement. Mais les autres, ils gagnent leur vie avec les concerts qu'ils font ponctuellement, souvent dans leur région. Quelquefois, quand ils arrivent à avoir un nom un petit peu, ils peuvent aller un petit peu partout en France. S'ils ont été repérés, ils peuvent même aller faire des trucs à l'étranger dans les alliances françaises. Mais ça aussi, ça disparaît
0: petit à petit.
1: Ça devient
0: de plus en plus rare, ouais, j'imagine.
1: Mais voilà, ce qui existait avant avec des festivals où les artistes pouvaient se rencontrer aussi, c'était... je sais que j'ai assisté à des festivals comme ça, et puis en étant derrière, parce que je commençais à être connu un petit peu dans la région parisienne en tout cas, les gars, ils étaient vachement contents de se rencontrer, parce que c'est un milieu, c'est un tout petit milieu et qui a du mal à vivre, donc c'est rare qu'ils se tirent dans les pattes, quoi.
0: Merci Philippe, on va écouter un petit morceau que tu nous as choisi, tu nous le présentes?
1: Eh bien, c'est un ancien aussi, c'est Steve Waring, et par les temps qui courent, fais voir le son de ta peau, si on a la peau, elle est pareille en fait, au-delà de la couleur, et si on fait de la musique avec sa peau, avec ses mains, eh bien ça a le même son. Donc fais voir le son, et on pourra s'entendre.
0: Merci beaucoup Philippe, à très vite. Donc Zik pour les kids le mercredi matin à 9h et en rediffusion le dimanche à
1: 10h.
0: 10h, c'est ça, merci.

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0: Toujours en direct sur Studio Zef, là, les bénévoles font leur rentrée en libre antenne. Hop, je vais baisser le son, sinon il va y avoir un autre Steve Warren qui va partir. Et bon, bah, la musique pour enfants à 20h40, c'est pas forcément ce qu'on a envie d'entendre sur Studio Zef. Ah, pardon, j'ai pas allumé les micros, vas-y.
1: Moi, je trouvais que ça glissait bien.
0: Mais oui, c'est pas mal aussi, hein. Et Philippe propose plein de trucs très bien, évidemment. Ainsi que pour les kids, donc le mercredi matin à 9h. J'ai deux personnes qui doivent partir très tôt, donc on les accueille en studio. Donio, bon, que vous avez entendu depuis 18h, donc il va parler rapidement. Et Christophe, l'ami Christophe de La Roxette. Vas-y Donio.
1: Bah, salut, Donio, Rhythm Station. Voilà, c'est ça, depuis un petit peu après c'est pour les kids, le Fifi, je crois.
0: Depuis moins longtemps que Philippe, mais quand même,
1: voilà,
0: quoi. Mais quand même
1: 2010, 11, un truc comme ça, à peu près, voilà.
0: La Mix Station est née de la Rhythm Station, je crois.
1: La Mix Station est née de la Rhythm Station.
0: Donc on voit que les univers, le métavers se répand, en fait.
1: Quelques années après, mais c'était un peu un projet qu'on avait un peu, tu sais, justement pour sortir un peu du délire un peu reggae,
0: ouais.
1: La Jamaïque, tout ça, et de proposer d'autres trucs autour du DJing, du mix, de la musique, tout ça, du hip-hop, enfin la techno, etc., etc. Mm-hmm. Et puis bah du coup c'est Mika qui a pris le relais tout seul, et c'est cool.
0: Et donc alors faut qu'on note quand même, la Rhythm et la Mix Station sont deux des rares émissions qui sont en direct sur Studio Zef. Il y a beaucoup d'émissions sur Studio Zef, mais effectivement vous le vendredi et Mika le samedi sont souvent en direct. Alors vous toujours, vous quand vous pouvez pas venir, vous venez pas, c'est la playlist qui prend le relais.
1: Voilà, c'est ça.
0: Mika quand il peut pas venir, il enregistre son émission.
1: Alors et on n'a pas commencé en direct, hein. À l'époque, avec Sandy et William,
0: ouais.
1: C'était des émissions qu'on a enregistrées avec Pat, un grand zikos du Blaisois que tout le monde connaît. On a enregistré ça chez lui, au studio des Carmélites, en tout cas c'est comme ça que je l'appelais. Et les premières émissions, la première année de Rhythm Station, on a enregistré ça
0: là-bas.
1: Avec Pat. Alors, c'était notre vibe, hein. C'était vraiment un autre truc. C'était un autre truc, si tu veux, tu sais, enregistrer une émission en studio, voilà, c'est pas du tout le...
0: C'est pas la même ambiance.
1: C'est pas la même ambiance.
0: Ouais,
1: alors,
0: c'est pas le même
1: alors
0: rythme,
1: je sais
0: la même
1: je sais qu'ici il y en a qui enregistrent des émissions en conditions directes.
2: Je ne vois pas qui est visé dans le.
1: Mais je sais qu'il y en a qui enregistrent plein d'émissions, qui enregistrent leurs émissions en conditions directes. Après voilà, ceux qui connaissent un petit peu Patrice, on enregistrait des émissions. Là tu vois là par exemple de la manière dont je suis en train de parler. On ne bégayait pas dans l'émission. Il n'y avait pas de mots pas français dans l'émission. Tu vois, c'était ce genre de truc. Donc, à l'époque, c'était 1h30 et c'était 1h30 qu'on produisait en des fois 10h. Faut pas croire.
0: Ah ouais.
1: Et ouais. Bah tu sais, tu rajoutes un petit canon, un petit peu de fumée, des machins, des trucs comme ça. Ça prenait du temps, énormément de temps. Donc ça ressemblait plus à des mixtapes à l'époque, tu vois. Et c'était cool.
0: Vieilli, quoi.
1: Non, on n'a pas vieilli, on a changé parce qu'en fait c'était le projet de base, c'était de faire du direct en fait, tu vois.
0: Bah, bien sûr, sur
1: je kiffe moi le direct, tu vois.
0: Le projet c'est de faire du direct.
1: J'adore le direct.
0: Le plus possible.
1: Voilà.
0: Okay.
1: Et donc du coup c'est vrai qu'à l'époque on a commencé et c'était des émissions qu'on retransmettait ensuite. Après ça a changé, j'étais trop content de prendre le direct, c'était compliqué hein, au départ.
0: Et donc la Rhythm 2h voire 3, hein,
1: des fois, ouais,
0: nous ne mentons pas souvent, mais
1: des fois on a même fait 4. Hein.
0: Ah là là. Donc quitte à empiéter sur la rediff de la Roxette.
1: Non, ça c'est rarement arrivé.
0: On n'empiète pas sur la Roxette.
1: Surtout quand on sait, nous on le sait, qu'à la Roxette après, généralement on rend l'antenne à 20h59.
0: Okay. Sachant que votre créneau est de 18h à 20h.
1: Ouais, c'est ça. Après, ça prend toujours un peu de retard. Hein. Tu sais, nous, on est un peu.
0: Mais vous êtes en direct.
1: On est un peu l'heure africaine. Et puis après, tu sais, le studio, il est toujours un peu différent chaque semaine quand on rentre, quand on arrive. Donc, il faut qu'on reprenne un petit peu nos marques
0: vous,
1: à chaque fois.
0: Et puis, vous prenez toujours l'antenne en retard, en plus. Donc,
1: faut
0: forcément rattraper un peu derrière, quoi.
1: Voilà. Mais en tout cas, c'est cool. On a toujours ce truc-là. L'émission, elle s'est agrandie.
2: Bonifiée.
1: C'est bonifié avec des chroniqueurs. Là, il y a Yann là, qui me fait des signes en me montrant la montre et tout. Voilà. avec Marius, avec Boui-Boui.
0: Bien sûr.
1: Il y en a eu d'autres, hein, mais en tout cas, là, ça, c'est vraiment les fidèles. Marius, Boui-Boui, ils sont là depuis long time. Boui-Boui, depuis très longtemps. Depuis plus de 10 ans. Marius qui a
0: vous
1: suivi.
0: Une équipe fixe et solide.
1: Giant qui nous a rejoint il y a 2 ans. Et voilà, on essaye de justement de comme ça, ça permet de pas rester dans un. Tu sais, le reggae, c'est large, quoi. Tu vois, on essaie de ratisser large. Il y a plein de trucs à s'écouter dans le reggae. Moi, je suis un fan de musique. Hein. Là, ce que je propose, c'est ce qu'on propose, c'est du reggae, tu vois. Mais moi, j'adore la musique en vérité. Tu vois, je kiffe écouter. C'est que nous, et quand on rend l'antenne à 20h59 là. Et on s'ambiance sur la rock set list après. Hein. Et là, on met ça à fond et tout. On a même plus à parler tellement le truc il est à fond. Yeah, ça envoie, grave. On est trop content nous.
0: Eh, tiens, j'en profite pour te demander. Il y a des programmes que t'écoutes d'autres parce que t'es un éditeur de sujet, je le sais, Donio.
1: Si je fais de la radio, c'est parce que j'écoute la radio. Tu vois, et je kiffe la radio. Alors des programmes, ouais, j'en écoutais plein. Il y a une émission qui m'a pas mal influencé dans les années 2000. Elle s'appelle. C'était une émission présentée par Kaza sur Génération. Elle s'appelait. Oh, j'ai pas le droit d'oublier. C'était tous les dimanches à partir de midi.
0: Et là, c'est le drame.
1: C'était.
3: Parlez-vous, c'est franc.
1: Non, Parlez-vous C'est France, c'était une émission présentée par Pascal C'est France, c'était une émission de hip-hop, c'était pas la même chose et c'était plutôt le en fin de journée. Non, c'était l'émission de Kaza et de moi. Sunday Culture, okay. C'était le dimanche et ouais, ça a tout de suite fait mouche quoi, tu vois. J'étais là, je sais plus ce que je foutais à part nuit. J'allais essayer de faire des études, enfin de des formations, des choses, et puis un jour je suis tombé sur cette émission.
2: La révélation.
1: Il y en avait d'autres, mais celle-là je la kiffais. À l'époque, tu sais, c'était un autre support, c'est-à-dire que c'était pas le MP3, c'était pas le Wave ou le Digital et tout, c'était vraiment des 45 tours. Donc lui, il faisait son truc en live, en direct, c'était des 45 tours. Il y avait le mix, le truc, l'animation, les invités, les freestyles. Et c'est vrai que dans ces années 2000, ça a été vraiment ce truc. Et longtemps, j'ai écouté son émission, j'en ai écouté plein d'autres. Et c'est vraiment un truc qui m'a forgé. Après, je kiffe, j'adore écouter les émissions. Je pourrais t'en citer plein des émissions. Et celle-là m'a forgé.
0: Merci Donio, je vais te libérer parce qu'il est déjà 20h44, le concert à Radio Byzance est en train de commencer, il y a Celtic Vagabond et il faut que je donne la parole à Christophe en plus, donc
1: et les radios, attends, je termine, bah, et les radios des copains, parce qu'en fait moi je suis tombé complètement par hasard sur Studio ZF, c'était à la fin des années 2000 là, 2009 un peu là quand on parlait de ça. On squattait dans un bar qui s'appelle l'appart café,
0: ouais.
1: Et on était dans l'appart café comme ça en train de chiller tranquillement, calmement, la musique était bonne, c'était Vincent le propriétaire à l'époque. La musique était bonne. Et là, du coup, je vais voir Vincent, putain, elle est trop bien ta musique et tout. Tu peux me dire, ouais, je sais pas, c'est une radio. C'est une radio blaise. Ah bon, putain, c'est une radio blaise. Et là, du coup, dans ma tête, ça fait ting, ting, ting. Je me suis dit, ah ouais. Et puis, j'avais tous mes potes qui avaient des émissions de radio, hein, qui avaient des potes qui avaient des émissions à Radio Campus à Orléans. Radio Campus à Tours.
0: Radio Béton
1: à Tours.
0: Il y avait la légende Radio Béton.
1: Il y avait une émission tous les mercredis. Pareil, ça, c'est une émission que j'ai beaucoup écoutée. Hein. C'était Les 3R. Je sais pas si ça vous parle, les 3R présentés par Taxi, c'est THE animateur de la région. Il est venu une fois ici, moi, même quand on l'avait reçu.
0: J'étais comme un fou.
1: Ouais, j'étais comme un gamin et tout, tu vois, de recevoir ce gars-là et tout, Taxi. Et c'est une émission, je crois qu'elle existe encore, je vais pas vous mentir, ça fait longtemps que j'ai pas écouté Radio Béton. Mais cette émission, c'était tous les mercredis, les 3R. Donc les 3R, on pouvait même en mettre plusieurs, hein, des R. Il y avait le R pour le rap, le rock, le rail, la soul. Et il y avait plein de trucs, en tout cas c'était une super émission, c'était Taxi, c'est des émissions qui m'ont donné envie, et puis j'ai surtout eu la chance de me rendre dans ces émissions et c'était des vibes, hein. Bon, je sais pas vous, on était obligé d'ouvrir les fenêtres, hein. Et franchement, c'était trop charmé, hein. Mais c'était super, en tout cas on passait des super moments et voilà, tout ça, ça m'a donné envie de faire de la radio et quand j'ai découvert Studio ZF, c'est monté tout de suite dans ma tête. Il faut que je produise une émission. Et ça n'a pas été un chemin facile, hein. Parce qu'à l'époque, tu pouvais pas check les Sanji et les Williams comme ça. Hein. Man, t'avais l'impression que c'était un projet secret, quoi, Studio ZF. Tout le monde entendait Studio ZF, mais personne savait où c'était. Personne. Tu vois. Et même à un moment, si t'avais.
0: Caché au fond de l'école.
1: Et même à un moment, si t'avais une. T'avais le. Comment de. Et même à un moment, si t'avais réussi à avoir l'adresse, de toute façon, les mecs, ils étaient pas là. Et je big up Nesh, hein, à l'époque, il y avait une émission aussi.
0: On passe un big up à Nesh.
1: C'est lui qui a réussi réussi à faire un peu ce raccourci et tout. Voilà, ouais, bon, je pourrais en parler pendant une heure. Je vais laisser la parole.
0: Merci, la Redim. On sait que
2: à Christophe, je vais être plus court.
0: Ouais, on sait que la Redim est une des émissions les plus écoutées de Studios F.
1: Voilà, ça fait plaisir. Ça me fait rougir.
0: Voilà, parce que vous êtes une des plus anciennes et qu'on sait que voilà, comme l'émission de métal, les émissions de musique un peu de niche, elles ont vraiment des gros publics qui les suivent et qui vont écouter à droite et à gauche sur beaucoup de radios associatives. Et la Redim fait partie de nos émissions phares. Merci Donio.
1: Merci la famille. Merci Thomas.
0: On te laisse partir à Bégon.
1: Ouais, ciao.
0: Mais
1: ciao.
0: Aussi, il y a Christophe qui part à Bégon, donc on va lui laisser la place. Christophe, la Rock Set List.
1: Ciao, ciao.
2: Tous les jeudis. De 18h à 19h et nous on est enregistrés parce que sinon on passerait notre temps à bégayer et ça c'est pas possible pour les auditeurs, faut avoir un peu de respect pour les auditeurs et donc on enregistre, alors on met pas 10h pour enregistrer l'émission,
0: non mais pas loin,
2: mais c'est une émission, ça nous prend tout de suite 2h, mais en fait c'est pas ça qui prend le plus de temps, c'est de la préparer et après de faire le montage, parce qu'on dit tellement de trucs qui sont pas bon.
1: Ouais. Oui, c'est ça, c'est le montage, ça prend beaucoup de temps.
2: Le montage, c'est
0: ça que la Redim font du direct.
2: Mais oui, mais peut-être qu'un jour, quand je serai à la retraite, je me lancerai dans le direct, peut-être. Ouais. Mais bon, c'est pas encore. Et donc, le jeudi soir, 18h-19h, la rediff à 21h, c'est dans 10 minutes, donc il faut aller très vite.
0: Il n'y aura pas de rediff de la rentrée cette semaine.
2: Bah, de toute façon, là, depuis le début de l'été, ce ne sont que des rediffs. Et notre entrée, on va la faire le 8 octobre. Donc, on ne va pas se précipiter. Et ça sera une spéciale Roadrunners en l'honneur de leur concert du 15 octobre à Tours, au Bateau Ivre. Et avec une interview exclusive de Frandol qui est très très rare en interview. Donc voilà pour la rentrée.
0: Roxette, c'est aussi une association. Il y a eu un petit coup dur quand même à la fin de l'été. On en parle.
2: Bah bien sûr parce que
0: parce qu'il y a aussi il y a eu un coup dur mais il y a eu une vague de soutien énorme.
2: Oui là c'est l'actualité du moment. On a pris une méga baffe le 29 août quand on a fait notre petit festival
0: après
2: à Saint-Sulpice.
0: 200 jours de pluie, pluie non-stop.
2: Après 200 jours.
0: Sans pluie non-stop.
2: Ah oui, sans pluie. Et après 200 jours de canicule, eh bien, on s'est pris la journée de la pluie qui a inondé la Seine, qui l'a rendue impraticable. Et pour des raisons de sécurité, nous avons annulé les entrées. Alors, il y a eu un petit truc qui s'est fait avec deux groupes très sympas qui ont participé sous des barnums. Il y a une centaine de personnes qui étaient là pour partager la bière. Mais pas d'entrée payante. Tous les frais, bah, il a fallu payer tous ces engagements qu'on avait pris. Et donc, bah, toute notre trésorerie a fondu. Je crois que hier, notre trésorier disait qu'il restait 170 euros en caisse. Donc, on a lancé un mouvement de soutien.
0: Crowdfunding.
2: Yes, sur Hello Asso. Donc, vous pouvez y aller. Vous faites Roxette parce que maintenant, je me suis aperçu aussi que dans Hello Asso, tu fais Roxette et t'arrives tout de suite sur nous. Avant, on nous trouvait pas. Maintenant, on nous trouve. Il y a eu tellement de gens qui ont participé. Et la cagnotte fonctionne très bien. Ça donne de l'espoir pour 2027. Qui sera nos 25 ans et on voudrait ne pas louper cette année.
0: Est-ce que vous allez avoir trop d'argent ?
2: Ça n'existe jamais, ça. Parce que, à un moment ou à un autre, si tu veux faire venir les Rolling Stones, là, il faut de l'argent.
0: Pour vos 25 ans, il faudra faire venir les Rolling Stones.
2: L'actualité du moment aussi, c'est décidé depuis hier. Il y aura un concert de soutien au Château d'Eau le vendredi 20 novembre.
0: Ils sont sympas au Château d'Eau.
2: Ouais, ils sont cool.
0: Vous entendrez les Grecs.
2: Et donc, le vendredi 20 novembre, eh bien, on vous attend tous pour venir soutenir Roxette, parce qu'on s'est aperçu qu'il y avait des gens qui nous aimaient en plus.
0: C'est incroyable, ça. Ouais, vraiment, ça me surprend, quoi.
2: Bah, en tout cas, on s'attendait pas à avoir autant de gens manifester leur solidarité. Et donc, ça fait vraiment très plaisir. Notamment, et quand je dis le Château d'Eau est sympa, mais Bégon est sympa, la ville était prête à nous prêter une salle, enfin tout le monde était prêt à nous accueillir aussi, donc c'était bon voilà. Et pour cette affiche, il y aura des amis de Roxette aussi qui nous suivent depuis longtemps sur les différentes scènes. Il y aura Taïa Zabeu normalement, il y aura Clint Eastwood, alors pas l'acteur, hein, le groupe de musique. Il y aura les Chili Dogs, il y aura Marc Minelli, François Pedro.
1: Sharper.
2: Et les Sharpers. Donc voilà.
0: Est-ce que vous seriez pas une association respectée sur le Blésois, quand même, avec tout ça?
2: Bah, peut-être, en fait. J'aurais pas dit ça avant le 29 août. Mais après, on est un peu ému de tout ça, quand même.
0: J'entends.
2: Parce qu'il y a eu plein de messages qui sont arrivés. Il y a vraiment des gens perso qu'on n'avait pas vu depuis plus de 20 ans qui ont fait des messages, tout ça. Donc, bon, bah, on remercie tout le monde, tous ceux qui pensent du bien de Roxette. Venez donc le 20 novembre nous le dire. Et il y aura une urne en plus pour aussi être généreux avec Roxette.
0: Ah ouais, donc on pourra avoir donné sur Hello Asso.
2: Non, parce
0: et
2: que.
0: Redonner dans l'urne non, pas... qui sera
2: alors,
0: posée
2: oui,
0: au château d'eau.
2: On peut pas s'opposer à la générosité. mais les gens qui auront donné sur Hello Asso recevront des invitations.
0: Ah,
2: bien entendu.
0: Ok, ça marche. On va en reparler avec le château d'eau, qui est toujours à la table depuis genre 45 minutes et qui attend patiemment son tour. Merci.
3: Tout le monde me passe devant. Moi aussi, je vais devoir y aller à un moment.
2: Non, mais on a quand même parlé du château d'eau. Là.
3: Oui,
2: fait la promo du château d'eau.
0: Allez, on se fait un petit hip hop pour changer le plateau. Et puis,
2: un hip hop qui sera aussi notre prochaine tour. Qui sera notre prochaine soirée à Rosa Parks. Avec un documentaire sur Iggy Pop, avec la réalisatrice du documentaire qui sera présente, qui s'appelle Sophie Blondie, et nous aurons Marc Minnelli qui fera du Iggy Pop.
0: Merci.
2: Let's
0: Christophe. Première émission donc de la Rock Setlist, la rentrée
2: 8 octobre.
0: Merci Christophe. On s'écoute un Iggy Pop et on change de plateau et tout le monde. C'est parti.
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0: Toujours en direct sur Studio ZEF, on continue notre petit tour d'horizon des émissions, des partenaires, des bénévoles qui font vivre l'antenne au jour le jour. Il faut qu'on libère, ça fait quand même quelques minutes que vous êtes autour de la table. Donc Rémi Grec du Château d'Eau, salut Rémi. La Château Radio. Château Radio.
1: Ouais. Alors nous, on a deux émissions sur Studio ZEF.
0: Mais oui, c'est
1: une,
0: vrai. En plus,
1: on est avec une émission, on est team direct. C'est la Château Radio.
0: La Château Radio
1: tous
0: en direct.
1: Tous les mardis à 17h en direct, en alternance avec l'émission Fan Club. Je vais commencer par la Château Radio.
0: Je commence par la Château Radio.
1: C'est la plus ancienne. On a fêté les 10 ans l'année dernière de la Château Radio. C'est tout simplement une émission qui donne un petit peu l'agenda des concerts du mois à venir au Château d'Eau.
0: J'ai coupé ton micro parce que je suis debout et que j'appuie sur les boutons.
1: J'essaie de saboter mon intervention depuis tout à l'heure.
0: Je te retarde, je coupe ton micro, rien à foutre.
1: Chaque mois, on invite quelqu'un qui vient, soit qui est programmé, un artiste qui est programmé, ou bien une association avec laquelle on est partenaire. Enfin voilà. Chaque mois, on a un ou une invitée qui vient nous parler un petit peu de son activité. On passe des morceaux. On a un bénévole qui est présentateur de l'émission, Anthony,
0: que je salue, légende.
1: Qui est un espèce de cascadeur de l'édito de début d'émission et qui fait ça très bien et qui nous fait beaucoup marrer. Et on aime beaucoup faire du direct parce qu'on peut raconter plein de bêtises en toute détente. Et je viens souvent avec mes collègues Étienne, Rémi, Fred. Et d'autres parfois.
0: Et il se passe toujours plein de trucs.
1: Voilà,
0: quoi. Entre puis, nos pépins techniques, Fred qui digresse.
1: Fred est souvent comme une boule de flipper, comme on dit.
0: Et, comme dirait Corinne Charby. Ouais.
1: Voilà, exactement.
0: Et, rêve de vieux.
1: Bah ouais, mais bon, rêve musical. On est sur Studio ZEF. Et donc voilà, tous les mois, on vous parle des concerts à venir.

0: au Château d'Eau. On vous passe du son des artistes programmés dans le mois et on vous présente un invité. Et puis Fan Club, c'est l'autre émission qui est un petit peu plus récente, qui, si je ne dis pas de bêtises, a pris la suite de la Pôle Nord Session, qui était une émission de live. L'idée, c'était aussi de proposer des concerts enregistrés. Et donc, on enregistre une fois par mois, le jeudi soir au Château d'Eau, un live d'un groupe qui est programmé. Et on prend le temps de papoter un peu avec les membres du groupe après les balances. Voilà, une petite interview et puis on s'écoute le live du soir. Donc ça, c'est tous les mois le mardi soir en alternance avec la Château Radio.
1: Fun fact, l'émission Fan Club était pilotée par Nesh qui en a fait genre une.
0: Une ou
1: et
0: deux,
1: puis
0: je crois.
1: Et qui s'est barré juste après.
0: Bah, Nesh, on le connaît tous, on l'adore.
1: On l'adore, gros big up à Nesh.
0: Il a 10 000 idées à la minute. Et nous, on a fait l'erreur d'en prendre une au vol et de se dire, très bonne idée. Puis après, on a continué.
1: Et puis c'est barré, quoi.
0: Et puis finalement, ça marche très bien. Et non, je dois dire aussi que pour l'émission Fan Club, on a régulièrement des amis bénévoles de Zef qui viennent s'occuper de la petite partie interview.
1: Et oui, comme Nesh le fait plus, du coup, on serait parti la charge, quoi.
0: C'est un peu un micro qui tourne entre les différents animateurs de Zef. Les émissions musicales plutôt qui viennent interviewer des artistes qu'ils ont repérés dans la prog.
1: On est donc en lien avec Rémi qui m'envoie pour les fan clubs de cette saison. Je te propose ça, il y aura ces artistes là qui peuvent faire fan club. Est-ce que dans tes bénévoles tu peux solliciter du monde? Donc quand il y a un concert de rock, j'appelle Christophe. Quand il y a un concert de pop, j'appelle Patrice.
0: Clémentine aussi vient souvent.
1: Clémentine, enfin, on en a fait quelques-uns, tout à fait, c'est ça, exactement.
0: Non, et puis on essaie un peu avec l'émission Fan Club d'être dans les au cœur de la salle et de montrer un peu, de faire écouter un petit peu l'ambiance de la salle aux éditeurs qui sont pas venus.
1: C'est ça.
0: Honte à eux. Non, mais voilà, ça fait des beaux souvenirs. Ça nous permet aussi de garder des traces des artistes
1: qui sont passés. Et puis la Château Radio, comme tu disais, le direct, il n'y en a pas des tonnes sur Studio Zef. Donc ça permet le mardi à 17h d'offrir ce petit temps de liberté qui vous anime un peu tous. Quand même, entre les deux Rémi, Étienne, Fred, comme je disais, qui digresse énormément, qui offre un peu de grande liberté, tout en vous. En étant capable de présenter quand même correctement.
0: On essaie de faire les choses quand même.
1: Correctement.
0: Correctement, voilà.
1: C'est ça. J'ai pas le nom. Est-ce que tu avais donné un morceau?
0: J'avais donné un morceau.
1: Alors vas-y, dis-moi.
0: C'est M.A.O. Cormontreuil.
1: On l'a passé aujourd'hui, hier. Enfin bref, je l'ai trouvé. Mais
0: d'accord, écoute.
1: Présente-nous M.A.O. Cormontreuil, le temps que je trouve le moyen de le passer là.
0: M.A.O. Cormontreuil, c'est donc un trio qui vient de Reims et qui sera notre premier concert de la saison, jeudi 1er octobre. Il y a un des musiciens qu'on avait déjà accueilli avec un autre projet qui s'appelait Chester Remington. Là, on est sur un groupe complètement foufou, à la fois dans la musique et dans l'esthétique visuelle qui l'accompagne, avec des clips. Vraiment en 3D, fait maison, qu'on dirait sorti des années 90-2000. Enfin, c'est très coloré, très pop, très foufou.
1: Alors moi, je suis un orphelin de The Bewitchens et j'ai découvert que c'était une émanation de The Bewitchens, M.A.O. Cormontreuil. Je suis orphelin de ce groupe et donc quand j'ai entendu M.A.O. Cormontreuil, je fais... Mais c'est les gars de The Bewitchens qui chantent là. Et tout à fait, c'était les gars de The Bewitchens qui chantaient. Donc tout à fait.
0: Voilà, donc
1: va être pop et cool.
0: Ça va être la soirée de rentrée. Et en plus de ça, on a invité une asso qui s'appelle La Vitrine Itinérante, qui est une asso qui est installée à l'école du paysage et qui va nous proposer un atelier de sérigraphie pour venir customiser vos fringues aux couleurs du Château d'Eau ce soir-là et un karaoké après le concert. Donc ça va être un peu la fête de rentrée du Château d'Eau jeudi 1er octobre.
1: Jeudi 1er octobre, rendez-vous au Château d'Eau pour une soirée
0: et c'est gratuit
1: festive.
0: Comme tous les jeudis
1: comme tous les jeudis au club. On écoute donc M.A.O. Cormontreuil pour se faire une petite pause, un petit changement de plateau pour remettre des nouvelles personnes autour de la table et puis on se retrouve toujours en direct sur Studio Zef. C'est parti.

0: I Think For You, c'était le titre de Emma O'Cormontreuil, choisi par Rémi du Château d'Eau pour donc promouvoir à la fois leurs émissions ici sur Studio ZEF et puis le concert de rentrée qui aura lieu le jeudi 1er octobre au Château d'Eau. Les concerts sont gratuits, on le rappelle, le jeudi dans le cadre des concerts clubs. Il y a toujours du monde autour de la table et dans le studio pour cette soirée de rentrée de Studio ZEF. Sarah, salut.
1: Salut.
0: Sarah, t'es une ancienne de Studio ZEF maintenant quand même, ça fait longtemps que t'animes des émissions. Est-ce que tu peux nous les présenter?
1: Alors, pas autant ancienne par rapport à d'autres émissions qu'on a entendues tout à l'heure, comme Zik pour les kids,
0: ou Zik pour les kids,
1: qu'on entendra peut-être plus tard. Donc du coup, moi je présente deux émissions, donc je vais commencer par la plus récente, puis ensuite je parlerai de la plus ancienne. Donc du coup, depuis 2024, j'anime une émission qui s'appelle Miaouaf Chilsong. En gros, c'est une émission bimensuelle de musique pour animaux, puisque les animaux, ils écoutent aussi de la musique, contrairement à ce que l'on peut penser. Et étonnamment, en fait, sur Internet, j'ai trouvé plein de morceaux qui peuvent être écoutés par des chiens et des chats. Et il y a eu des études qui ont prouvé que, en fait, les animaux, bah, quand ils écoutaient de la musique, ça les détendait. Donc, ils n'écoutent pas de rap ni du heavy metal.
0: Plutôt du classique, donc.
1: Plutôt du classique. Et bah, j'ai découvert aussi récemment, pour les chiens, ils aiment bien la pop, certains morceaux de pop et reggae.
0: Ok. Ah ouais, les chiens écoutent du reggae.
1: Oui.
0: Incroyable. On apprend des choses tous les jours ici sur Studio ZEF. Reste en direct, c'est une source d'information incroyable, Studio ZEF. Les chiens écoutent aussi du reggae.
1: Oui, je l'ai découvert assez récemment. Et puis bon, bah, au moins ils peuvent écouter avec leurs humains.
0: Ouais. Et donc on a programmé l'émission pour que ce soit accessible aux gens le lundi matin à 8h, c'est ça, je crois,
1: ouais.
0: Ou 8h30
1: 8h.
0: 8h, c'est ça. Et donc, alors quand même plutôt du classique.
1: Oui.
0: Comment tu trouves tes sources, où est-ce que tu vas les chercher, tout ça?
1: Je dirais principalement YouTube, mais aussi Spotify, Deezer, et puis bah, ça dépend en fonction.
0: Est-ce qu'il y a des playlists de musique pour animaux sur Spotify et YouTube?
1: Énormément.
0: Ah la vache, incroyable.
1: Bah, j'ai trouvé des playlists qui diraient Deezer, mais Deezer c'est complètement contre-productif.
0: Ok.
1: Et je suis pas sûr que sur Studio ZEF on peut se permettre de passer Deezer du même type d'émission non-stop.
0: Probablement pas, non. Effectivement.
1: Donc ce que j'ai fait, c'est que du coup bah, je propose une émission de 15 minutes, ce qui est déjà très bien.
0: Ouais.
1: Et puis il s'avérait que bah, au fil du temps, il y a des gens qui écoutaient en fait avec leurs animaux. Donc,
0: T'as eu des retours hein, de gens qui écoutent avec leurs animaux?
1: Ouais.
0: Ok.
1: Et en fait, ils se sont rendus compte que ça, les animaux, en fait, ça les apaisait en fait. Mmh. Donc je m'étais dit, bah en fait, quand j'avais fait cette émission-là, j'avais. J'avais mon chat qui était un peu tendu. Donc en fait, je cherchais des morceaux pour trouver un moyen de le calmer en fait. Et puis je tombais sur des musiques pour chat.
0: Ouais.
1: Et en fait, ça s'avérait être de la musique classique. Donc j'en ai passé une et puis ça l'a calmé direct. Et je me suis dit, si ça marche sur mon chat, ça doit marcher sur d'autres animaux.
0: Sur l'autre. Bah oui, ton chat n'est pas exceptionnel. Donc il doit réagir comme les autres. Et donc, The Miaouaf Chilsong, donc à 8h le lundi matin.
1: Ouais.
0: Et puis, parle-nous de ton autre émission, la plus ancienne.
1: Bah, du coup, ce que je vais te proposer, c'est qu'on va écouter d'abord une musique pour animaux, okay. Puis ensuite, je parlerai de l'autre émission. Ouais, je mets bien, ça change un petit peu.

0: On vient d'écouter de la musique donc pour animaux que Sarah nous a suggéré. Donc effectivement, on en parlait pendant la diffusion du morceau. Voilà, c'est une question de fréquence aussi évidemment. Voilà, et il existe aussi des chaînes de télé pour animaux parce que certaines fréquences, certaines couleurs sont, certains animaux sont plus sensibles à certaines fréquences et certaines couleurs.
1: Ouais, et puis bah, y a aussi carrément des chaînes YouTube aussi qu'on trouve principalement aux États-Unis.
0: Ok, ça marche. Voilà, tu voulais qu'on écoute de la musique pour animaux pour finir la section sur The Meow Wolf Shield Song, donc qu'on peut écouter le lundi matin sur Studio Zef à 8h. Et puis donc, tu animes une émission plus ancienne centrée sur les jeux vidéo, Sarah.
1: C'est ça, donc cette émission, ça s'appelle Le Quart d'heure eSport. Donc la première émission a été diffusée en décembre 2019, donc ça commence à remonter un peu.
0: Ouais.
1: Donc, quelques temps après, il y a eu le Covid, tout le monde était coincé chez soi, donc faire des émissions, c'est un peu plus compliqué.
0: Oui, mais on peut jouer aux vidéos de chez soi et c'est un loisir qui est quand même plutôt individuel, on va dire. Alors, on peut jouer, c'est pas un loisir individuel parce qu'on peut jouer en collectif avec énormément de monde relié par une seule plateforme, mais donc c'est aussi un loisir qui est collectif, le jeu vidéo, faut pas l'oublier.
1: Oui, c'est collectif parce qu'on peut soit jouer en solo, parce qu'il existe des jeux en solo, mais aussi des jeux en équipe. Donc on peut jouer avec ses amis ou des gens de l'autre bout du monde.
0: Et toi, tu te concentres notamment sur des tournois qui sont en ligne et donc qui peuvent rassembler des joueurs qui viennent de toute la France, toute la planète en fait. Ouais. On peut se rassembler sur une plateforme et jouer en même temps au même jeu pour affronter d'autres joueurs qui viennent jouer de l'autre bord de la planète, etc. C'est quand même un loisir qui est complètement internationalisé.
1: Bah en fait, l'e-sport, donc, qu'on appelle les compétitions de jeux vidéo, ça a commencé à l'international et puis au fur et à mesure du temps, en fait, c'est devenu local. Donc en fait, ça fait le truc à l'envers.
0: Ouais, c'est vrai.
1: Donc du coup, d'habitude, dans le foot ou dans le basket, on commence par du local, dans sa petite équipe de quartier.
0: Et puis on monte en championnat, on rejoint les championnats régionaux, interrégionaux, nationaux.
1: Ouais. Puis nationaux, puis mondiaux, quand on représente sa sélection dans le sport. Bon, effectivement, on a une émission de sport, mais... Et bon, la personne qui la présente n'est pas là ce soir. Mais ça aurait été intéressant d'avoir un parallèle entre l'e-sport et l'e-sport. Mmh. Et en fait, pendant longtemps, les compétitions de jeux vidéo, c'était pas reconnu comme l'e-sport.
0: C'est un phénomène assez récent, hein, l'e-sport. Hein. C'est reconnu à l'échelle mondiale par des fédérations très structurées, très organisées, ouais.
1: Oui, c'est assez récent dans l'histoire. Et les premières compétitions de jeux vidéo ont débuté dans les années 70. Et quand on va parler du terme e-sport, c'est à la fin des années 90 aux États-Unis, mais il y en avait aussi en parallèle en Corée du Sud.
0: Ok, ça marche.
1: Et depuis, ça a cessé de... Ça continue à croître en fait au fil des années, avec de plus en plus de compétitions sur tout un tas de jeux de la scène e-sport. Donc c'est... qui est très très vaste. Donc on a des jeux de... qui mélangent jeux de tir... Enfin, on a des jeux de tir, on a des jeux de stratégie en temps réel, on a aussi des jeux de course et aussi des simulations sportives et également des jeux qui mélangent jeux de stratégie en temps réel et jeux de rôle.
0: Et jeux de combat aussi, puisqu'on a eu l'occasion sur Studio ZF de retransmettre des Smash Bros Melee, donc c'est vraiment du 1 contre 1, comme on a pu le faire sur des Street Fighter, etc., mais avec des personnages issus de différents univers, type Mario Bros, etc., hein, c'est
1: ouais.
0: ça
1: Bah, c'est vrai que ça a été une première, et justement c'était en 2023.
0: Ouais, je crois, oui.
1: Donc ça commence à dater un peu, et puis on avait fait ça avec une association qui n'existait pas encore à ce moment-là, qui s'appelle le Smash Blaisois, qui est une association locale qui organisait des tournois sur le jeu Super Smash Bros Ultimate. Donc là, je les ai eu récemment en interview parce qu'ils organisent une grosse compétition... au jeu de paume, donc à la mi-octobre. Donc je me suis dit, autant commencer la saison avec un tournoi local. Et là, cette année, ce qui est intéressant, c'est qu'ils se diversifient. Donc ils vont faire des tournois sur Street Fighter 6 et Tekken 8.
0: Et bien donc de beaux programmes et des belles émissions en perspective. Tu vas couvrir tout ça donc dans ton émission du quart d'heure e-sport le dimanche à 12h30, 13h je sais plus.
1: 14h
0: pardon, ça change des fois et
1: oui,
0: ça
1: a été
0: voilà.
1: Ça a été 12h30 pendant on va dire 6 saisons. Et après, en fait, avec des retours que j'ai eus, en fait, les gens n'écoutaient pas 12h30, mais plutôt en début d'après-midi parce que les gens dorment.
0: On se fait une. parce que dans le jeu vidéo, on joue jusqu'à très tard dans la nuit. Donc, du coup, plutôt 14h que midi. T'avais suggéré Rétro Futur ?
1: Ouais, j'ai.
0: Parle-nous de Rétro Futur.
1: Alors, Rétro Futur, en fait, c'est un artiste qui fait du synthé avec un mélange d'électro inspiré des années 80.
0: Ouais.
1: Donc, quand j'ai découvert ce morceau-là, qui s'appelle Are You Boriette, c'est en fait une reprise du groupe d'indie rock américain Wallows. Et du coup, la première fois que je l'avais diffusé à l'antenne, c'était. Un de mes invités, qui s'appelle Camilo, qui est président de l'association Radiance Solane,
0: ouais.
1: Qui organise des tournois sur le jeu Dota 2. Et là, il va organiser un tournoi à la mi-octobre à Orléans.
0: Eh bien, on s'écoute donc Are You Bored Yet de Radio de Rétro Futur.

0: Toujours en direct. Bah oui, non mais pff, voilà, il y a un peu de bière qui circule, tout ça, enfin bref. Ouais, normal. On est toujours en direct et j'ai le plaisir de recevoir les frères Dupré. Salut Vince.
1: Salut.
0: Salut Mathieu.
2: Salut.
0: Vince et Plume, c'est comme ça qu'on
2: ouais,
0: vous appelle.
2: C'est ça.
1: Ouais, exactement.
0: Merci d'être là avec nous. Vous êtes arrivés un peu plus tard, mais vous êtes ben alors les seuls nouveaux. Il y a d'autres émissions nouvelles qui vont arriver sur Studio Zef, mais vous êtes les seuls à venir ce soir. Donc je vous en remercie beaucoup d'être là. Bah ouais, c'est carrément cool. Vous êtes là pour une nouvelle émission donc sur Studio Zef. Et ouais, ça faisait longtemps que je galérais pour avoir une émission de hip-hop sur Studio Zef. Et vous êtes arrivés. Alors j'en ai récupéré une de Radio Campus Angers l'année dernière qui s'appelle Scratch Fellas, qui est pas sur le même créneau que vous, qui est plutôt sur l'actualité des sorties, etc. Et donc vous allez être sur la culture hip-hop en général, et c'est trop content, les émissions, je suis trop content, les émissions vont se compléter, et
1: trop
0: donc vous allez pouvoir nous parler de L'Ombre sur la fréquence qui vient de débuter sur Studio Zef.
2: Exactement, vas-y Vince.
1: Et écoute, ouais, en fait effectivement, c'était moi, je crois que la genèse de tout ça, c'était quand on a fait les effets sonores.
0: Ouais.
1: Et puis on discutait ensemble, Thomas. Et puis j'en ai parlé aussi avec Patrice avant, je crois qu'il m'avait dit aussi qu'il n'y avait pas vraiment d'émissions hip-hop produites localement, en tout cas.
0: Tout à fait, ouais.
1: Et en fait, vu qu'avec mon frère, donc on est quand même deux gros fans de hip-hop, et on s'est dit, mais. Et puis je pense qu'on aime bien la radio aussi, si on aime
0: ça
1: bien ce média.
0: Ça allumait l'étincelle, quoi.
1: Et on s'est dit, tiens, pourquoi pas, voilà, vu que c'est quand même une radio ouverte et participative, etc., associative.
0: Exactement.
1: Voilà, on s'est dit, tiens, allez, on pourrait se faire ça entre frangins.
0: Donc, du hip-hop, comment est né alors, bon, je vais reposer des questions que vous avez présentées dans l'émission qui est actuellement diffusée, mais comment le hip-hop est venu à vous dans votre jeunesse, dans votre genèse?
2: Moi, c'est arrivé par le graffiti, hein,
0: ouais.
2: Vraiment. Voilà, c'est tagué sur les murs quand j'étais gamin.
0: Et, du côté d'où?
2: Du côté de loin du commissariat, sur la gauche. Non, au départ dans la région, et puis après un peu partout.
0: Ouais.
2: Et puis voilà, non, du graffiti. Puis en fait, c'est une passion que j'ai depuis 28, 29 ans, et je n'arrive pas à m'en défaire.
0: Ok. Tu fais toujours du graph. C'est ta vie d'artiste, ta vie de. Voilà, de
2: alors,
0: quoi tu vis.
2: Là, récemment, je viens de la laisser en stand-by un peu.
0: Ouais.
2: Je travaille dans le social, qui n'est pas si loin du graffiti au final, qui reste quand même dehors. Et je fais malheureusement des projets graffiti aussi avec les gens. Je les engraine à salir les murs.
0: Parlons un peu du graffiti quand même.
2: Ouais.
0: Est-ce que tu fais sur des endroits autorisés, sur des endroits interdits? Comment ça se passe? C'est quoi la légalité du graff, du street art, tout ça?
2: Alors, pour faire simple, c'est né dans la rue, donc il n'y avait pas forcément de légalité ou illégalité. C'était une appropriation du territoire, et c'était le fait de le marquer son territoire pour prouver une forme d'existence. Donc, c'est vraiment ce côté, voilà, on vient, on inscrit quelque chose sur le mur, on existe, et à travers ça, ça permet de montrer aux autres qu'on est là, quoi. C'était un truc, un peu un jeu d'ado, et il y a un support roulant qui s'appelle le métro, qui est devenu un support de prédilection, parce que quand, à l'époque, t'avais pas trop de thunes pour pouvoir te déplacer et taguer tous les autres murs, le métro le faisait pour toi. Donc si tu taguais le métro de la nuit, tu pouvais avoir ton message, ton nom, ton blast, ton crew.
0: Ou qui voyageait
2: pour toi.
0: De l'est à l'ouest, du nord au sud.
2: Exactement. Donc ça a commencé à New York dans les années 70. Et puis du coup, c'est arrivé jusqu'en France. Et après, effectivement, il y a des sous-courants. Alors le street art, c'est un peu un mot fourre-tout, je trouve, qui a été mis surtout dans le milieu commercial du graffiti. Parce qu'en fait, nous, on ne l'a jamais appelé comme ça, en fait, dans la rue. Et puis c'est un fourre-tout de ce qui peut se passer dehors.
0: Alors comment vous l'appelez?
2: Nous, du graffiti, ouais. Des vandales. À l'époque, les gars appelaient ça le writing parce que c'était vraiment que faire de la lettre.
0: Okay.
2: Donc, effectivement, on est resté un peu dans ce domaine-là. Moi, j'ai très vite fait du personnage parce que j'avais beaucoup de potes qui faisaient de la lettre. Et on tapait beaucoup de fresques. Il y a quand même, au départ, 95% de ton activité qui est gratuite et une bonne partie qui est illégale. Parce que de toute façon, il fallait bien apprendre quelque part et on avait très envie d'apprendre partout et tout le temps. Et après, avec l'âge, avec plein de contraintes aussi, tu modères les choses. Et puis, si tu veux évoluer aussi techniquement, parce que c'est aussi une école un peu populaire, il fallait aussi pouvoir arriver à avoir des murs ou des choses ou des projets qui permettent de financer ce travail.
1: Après, t'avais aussi le... Tu dis effectivement illégal, mais c'est pas n'importe quel mur non plus que forcément que tu vas peindre. Et si tu vas avoir le temps de peindre, moi je me rappelle qu'on a passé quand même pas mal de dimanches après-midi.
0: Vers où on veut savoir, les gars.
1: Bah, notamment dans, justement à l'époque on était sur Tours, dans des bâtiments désaffectés en fait.
2: Ouais. Mm-hmm.
1: Et donc là tu rentres et en fait bah tu bon ouais. Effectivement légalement t'as sûrement pas le droit de rentrer,
0: ouais,
1: mais
0: bien
1: bon,
0: sûr, évidemment.
1: Tu rentres mais en fait t'as le temps de te poser, tu gênes personne et là vous avez le temps de peindre vraiment.
2: Ah ouais carrément.
1: Et c'est ça qui est cool aussi quoi.
2: Le difficulté c'est de rentrer dans le lieu. Donc d'arriver à escalader un truc, trouver un trou dans le mur ou autre chose. Et après, une fois à l'intérieur, t'y passes, c'est ton atelier, quoi. C'est un atelier sauvage, on y croise plein de gens différents, un peu à la marge, mais on rigole, quoi.
0: Quand tu dis on y croise plein de gens différents, ça m'intéresse. Du coup, c'est pas forcément des gens qui font du rap ou du graff, ou c'est des marginaux
2: non.
0: de tous horizons, en fait.
2: Ça vient récupérer du cuivre, ça vient se shooter tranquillement, ça vient faire des trucs. On s'est même fait braquer, enfin bref, on a eu pas mal d'anecdotes dans différents endroits, mais bah, tous ceux qui traîneraient dans un endroit désaffecté en journée
0: savent.
2: Je sais pas si vous y avez été, pas si vous avez fait déjà une garde à vue, mais on peut en parler.
1: Après, tu croises aussi pas mal de gens qui passent, des passants,
0: ouais.
1: des fois, tu
0: ouais.
1: vois, et qui la plupart, moi je me rappelle quand même quand je venais avec toi, la plupart des gens ils sont contents en fait, ils disent ah c'est super, c'est beau, enfin voilà. Hein. Les passants, généralement, ils le prennent plutôt bien. En tout cas, pour les fresques, je pense.
2: Oui, pour les fresques. Bah, déjà, c'est nous. Enfin, il y a une dynamique, c'était de faire ça dans la rue. Donc, tu rends accessible ce que tu fais à tous. Donc, il n'y a pas de contexte où tu es invité, tu es une galerie, tu payes une entrée ou autre chose. Donc, c'est assez spontané. Effectivement, il y a une culture populaire dans ce qu'on fait parce que c'est comme ça qu'on a appris. Donc, il y a beaucoup de personnages, beaucoup de messages ou de références à des choses très populaires où les gens peuvent se reconnaître, tu vois.
0: Et cette culture populaire, donc tu disais, elle est partagée par énormément de monde qui vient, qui s'approprie et tout ça. Et on a l'impression que bah, la culture hip-hop aussi, elle est un peu, enfin, elle peut être parfois cloisonnée, soumise à des contraintes, à des règles.
2: Ouais, à des codes. Il y a
0: ouais, des codes.
2: Hein. On a des codes dans le graffiti. Hein. Tu fais pas n'importe quoi.
0: Ouais.
2: Tu repasses pas n'importe qui non plus, tu risques d'avoir des ennuis. Tu respectes aussi que quand tu le fais de façon illégale à un endroit, bah tu vas pas l'effacer, tu vas trouver un autre spot parce qu'il a eu les couilles d'aller chercher ce truc-là, ce spot-là, cet endroit pour graffer. Mais effectivement, c'est aussi c'est un jeu, c'est un code, quoi. C'est...
0: Vince, parle-nous de toi du coup. Alors, on te connaît parce que tu fais partie du groupe 3,
1: ouais.
0: Qu'on entend enfin, beaucoup.
2: Un groupe solo d'ailleurs.
0: La formation 3.
1: Ouais.
0: Salut Rémi, voilà, on est en direct, à bientôt.
1: Salut Rémi.
0: Voilà, Rémi du Château d'Eau qui nous quitte. Parle-nous de 3. Alors, c'est de l'électro, c'est pas forcément.
1: Alors, 3, ouais, c'est un projet.
0: Hip-hop,
1: Non, pas forcément.
0: Un peu quand même, mais.
1: Voilà. Bah, si tu veux, pour moi, je mélange un peu plein d'influences.
0: Ouais.
1: Mes influences, mes trois, c'est clairement plus musique électronique aujourd'hui. Après moi, à la base, effectivement, je viens. Alors j'ai fait un peu de danse hip-hop quand j'étais plus jeune, vraiment
0: ouais.
1: ado. Et après, sinon, je viens plutôt du rap et du slam. Donc c'est comme ça que j'ai commencé vraiment au niveau musique. C'était vraiment par le rap, quoi.
0: Et t'as pas été tenté de faire du rap, des open mic, de monter voilà.
1: Ah bah j'en ai fait. Oui,
0: okay.
1: Oui, j'en ai fait pas mal.
0: Ouais.
1: Ça. J'ai eu plusieurs formations, plusieurs groupes. Voilà, mais c'est vrai qu'aujourd'hui je rappe moins, mais j'aimerais bien m'y remettre, mais j'ai pas le temps de tout faire. Mais
2: Le dimanche soir à 20h.
1: Le dimanche soir à 20h.
0: La promo mais bien placée, bien jouée plume.
1: mais voilà, ouais, moi à la base ça vient comme ça. Puis en fait, en écoutant du rap, j'ai commencé à m'acheter un sampler, pareil à 18 ans, 19 ans, un petit sampler, une première machine. Et puis après, en fait, les machines ça m'a vraiment intéressé. Et donc j'ai dérivé comme ça petit à petit de l'écriture vers l'électronique. Mais voilà, après ouais, moi j'ai fait beaucoup de slam aussi. J'organisais des sessions slam sur Tours. Et puis voilà. Ouais.
0: Donc deux frères unis par une culture commune quand même,
2: ouais.
0: Le hip-hop notamment, et donc qui ont décidé de monter cette émission, donc l'ombre sur la fréquence. Le titre, est-ce que vous pouvez nous parler de la référence liée au titre de l'émission ?
2: Eh ben, ça faisait référence à un album de La Rumeur qui est sorti en 2002 qui s'appelle L'ombre sur la mesure, et ça représente pas mal ce qu'on aime dans le rap quand même,
1: ouais.
2: C'est-à-dire du texte déjà, des sons pas forcément trop dansants parce qu'on peut écouter actuellement effectivement, et puis... et puis la rumeur, quoi.
1: C'est-à-dire... Une grosse qualité d'écriture,
2: ouais,
1: aussi.
2: Et engagé,
1: bien sûr. Ouais, ouais, c'est ça.
2: Une dimension sociale qui nous intéresse dans le, ouais, dans, ouais, le hip-hop et dans le rap, quoi.
0: Et donc, la promesse de l'émission, comme on pourrait dire, c'est qu'on va enregistrer la deuxième la semaine prochaine pour trahir tous les secrets de Studio Zef. Ça va être de, justement, décrypter, analyser, parler de toute cette culture hip-hop, l'ancienne et la nouvelle, les nouveaux comme les anciens, etc., quoi.
1: C'est ça, ouais. En fait, on s'est dit, donc l'idée de faire cette émission, c'est faire sur la culture au sens large, c'est-à-dire parler de danse, de graffiti, de rap, de DJ, etc. Après, voilà, on se dit qu'on le fait avec notre regard aussi. Donc on va parler de trucs récents, mais pas que, loin de là, parce que nous, quand même, on a une culture, on a notre âge, tu vois, on a la quarantaine tous les deux, donc forcément, on a des grosses rêves qui sont plutôt anciennes, ce qu'on pourrait dire des classiques pour nous, et donc on va aussi parler avec ce prisme-là, et puis essayer de faire intervenir peut-être aussi des
2: ouais,
1: amis,
2: ça aussi, ouais, des gens, arriver à avoir des interviews de ce qui se passe au niveau local ou au niveau régional, d'appeler aussi des copains sur des sujets, tu vois, des graffeurs, des danseurs, des gens qu'on a pu côtoyer depuis des années, et qui peuvent intervenir sur des sujets qu'on mettra en place. Et puis aussi, il y a un truc, c'est que c'est pas une prise de tête, c'est vraiment, on va écouter du rap, et vraiment, parce qu'on kiffe ça, et passer des morceaux qui nous tiennent à cœur.
0: Eh ben, on est ravis de pouvoir diffuser une émission entière de rap sur, et de hip-hop, et de parler de la culture hip-hop en général sur Studio Zef. Donc ce sera le dimanche à 20h, l'ombre sur la fréquence. Merci les garçons de venir agrémenter cette grille de Studio Zef. Vous nous avez choisi un morceau, tu peux nous le présenter, enfin l'un de nous pour nous le présenter.
1: Ouais, alors c'est un, bah pareil, tu vois, je te disais, bah c'est typiquement
2: boom bap,
1: c'est à l'ancienne, c'est un classique, et c'est Nas, le morceau c'est Get Down.
0: On écoute Get Down de Nas.

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2: J'ai allumé les micros, parlez pas trop fort. Hein.
3: On vient d'écouter
2: Nas. C'était Get Down.
1: Et je vais pas cafeter, mais Pierre, il aime pas les fesses noses.
2: Suggéré.
4: Je vais pas cafeter, mais Thomas, on fait en vacances.
2: Par nos camarades. Donc, ils viennent d'arriver sur l'antenne de Studio Zef. Voilà. Donc, l'ombre sur la fréquence, les frères Dupré, Vince et Plume, qui sont encore pas loin, qui sont allés se servir un verre. Il reste pas beaucoup de monde, mais alors, est-ce que j'oserais dire j'ai les meilleurs?
4: Je pense qu'on peut dire ça. On peut l'affirmer.
3: Si tu le dis, écoute.
2: J'ai la moitié du bureau qui est avec moi, Alice, Pierre, Sarah et Mathilde, qui sont donc autour du studio, et ben pour continuer à parler des émissions que chacun représente, et puis bah peut-être parler de Studio F, puisque j'ai le bureau autour de moi. Et ben on va commencer par toi, Pierre.
3: Et ben si tu veux.
2: Korenko
3: Radio. Oui, bah j'ai repris l'émission, a repris jeudi dernier, donc hier.
2: La première de cette 16e, 15e, 17e, 14e et 14e saison.
3: C'est déjà pas mal, je pensais pas arriver jusque là déjà. Honnêtement, ouais, c'est top. 14e saison donc de Korenko Radio, musique hardcore, metal, rock. Et leur dérive, comme j'aime bien le dire, qui essaie de ratisser le plus large possible dans les musiques extrêmes, puisque c'est pas parce qu'on aime du hardcore qu'on aime forcément du métal, etc. Et l'idée, c'est de découvrir, si on ne connaît pas au maximum, les différents types musicaux qu'il peut y avoir dans ces styles dits donc extrêmes.
2: Comment t'expliques l'extrême engouement de ce genre musical sur notre station? Alors, Alice a une réponse.
1: Non, je pensais que la question, c'était l'extrême engouement, justement, l'élargissement. Et donc, j'avais une petite réponse par rapport à ça.
3: Ah bah, vas-y.
1: Le phénomène Hellfest. Pour moi, c'est le phénomène Hellfest qui a rendu populaire cette musique.
3: Totalement. Oh, oui, c'est sûr que depuis que Hellfest existe, cette musique est beaucoup plus écoutée. Ça s'est énormément démocratisé.
1: Il y a même des chroniques dans Télérama, c'est te dire.
3: Oui, voilà, ouais, c'est ce que j'allais dire. Ouais. Même Télérama, chronique du black metal, ce qui est quand même assez incroyable. Faut avouer.
5: Moi, je peux dire que tu as ramené une boisson du Hellfest que j'ai goûté en montant quelques émissions. Ça se vaut quand même. On va pas se mentir.
3: Aïe, aïe, aïe. Mais ouais, donc oui, forcément, c'est... Et donc, ta question initiale, c'était quoi, pardon?
2: La Riddim, alors, la Riddim podcast très peu ses émissions. Par contre, toi, tu les enregistres beaucoup. Et donc, elles sont plus podcastées.
3: Ouais.
2: Et on a des chiffres d'écoute de Korenko Radio qui sont vraiment très solide, ça fait partie des émissions qui sont le plus écoutées sur Studio Zef. Ceux qui ne le savent pas et qui nous écoutent là maintenant pourront le savoir. On a des chiffres d'écoute, alors pas en hertzien, donc on ne sait pas combien de personnes t'écoutent le jeudi à 20h, mais par
1: alors,
2: contre,
1: je peux dire
2: combien de personnes t'écoutent en podcast, quoi, et c'est énorme.
1: Ah, moi, je voudrais juste faire une parenthèse, pourquoi on ne sait pas en hertzien? Parce qu'on n'a pas les moyens de se payer Médiamétrie. Non, mais il y a un moment, il faut juste le dire. C'est-à-dire qu'il y a un outil de mesure des médias qui s'appelle Médiamétrie, ça coûte une fortune, et on peut pas le payer, donc
2: et
1: on ne peut pas savoir.
2: Les radios associatives n'ont pas forcément les moyens.
1: Donc c'est pour ça qu'on a que le web.
3: Je crois qu'il y a au moins 4 personnes sur 5 à Blois qui écoutent Studio Zef, c'est sûr.
1: Mais absolument.
3: Et donc Korenko Radio, évidemment. Donc pourquoi alors il y a forcément une des raisons principales, c'est certainement mon webzine. Du coup, Korenko Radio est lié au site internet Korenko, que j'ai créé en 2004, donc il y a déjà quelques années au compteur, et qui du coup parle évidemment de ces musiques-là. L'émission de radio est juste un média différent du papier, du coup, pour parler au maximum de gens et pour du coup faire écouter en même temps les musiques dont on parle sur le site internet. Après, je pense tout simplement que c'est parce que c'est une super émission aussi.
2: On peut pas t'en vouloir, t'as raison de le dire.
1: Et puis peut-être pas, est-ce qu'il y a...
3: Toute modestie, évidemment.
1: Et donc sans revenir sur l'extrême qualité de cette émission, Pierre, et de son présentateur.
3: Ça va, vu l'heure qu'il est, on peut dire des choses.
2: On peut le dire, n'ayons pas peur.
1: Mais peut-être, est-ce qu'il y a une... C'est ce qu'on dit toujours, c'est une émission de niche aussi, c'est-à-dire que les musiques extrêmes ne sont pas hyper répandu, donc en plus quand il y a une émission quelque part de qualité et hors plaisanterie,
2: les gens savent l'identifier.
3: C'est ça. Alors, il y a aussi une deuxième chose, effectivement, c'est que sans critiquer d'autres émissions ou quoi que ce soit, je vais pas passer du Metallica, je vais pas passer des groupes que tout le monde connaît déjà dans des musiques comme ça. Moi, l'idée, c'est vraiment de faire découvrir les groupes. Alors que ce soit français ou étranger, parce qu'en France on a déjà un vivier énorme dans toute la France et on pourrait faire des émissions qu'avec des groupes français. Je tiendrais une saison sans problème, même toutes les saisons d'ailleurs, je pourrais le faire. Mais voilà.
1: Nous croyons qu'il n'y avait que le groupe venu au JO, à la cérémonie des JO. Je suis désolée,
5: Gojira.
1: Je croyais qu'il n'y avait que Gojira, moi, en France.
3: Non, et Gojira, pour le coup, est mondialement connu. En France, on ne s'en rend peut-être pas compte.
2: Il était déjà avant les JO, Alice, mais bon.
1: Bien sûr, j'ai fait référence au JO parce que le nom m'échappait. Mais je pensais que c'était le seul groupe français qui faisait de la musique.
2: Pas du tout.
3: D'accord, ouais. Non, depuis qu'on a l'électricité, du coup, on a réussi à mettre des amplis et augmenter un peu les distorsions.
1: Ah, bah ouais, mais tu sais, comme ils chantent anglais, moi, je croyais que c'était que des groupes.
3: Et alors, figure-toi que non, il y a beaucoup de groupes qui chantent en français aussi. Alors, forcément, comme c'est hurler, crier.
1: Oui, on se rend pas compte.
2: Je suis d'accord avec toi. Par contre, sur ce coup-là, Alice, je suis d'accord avec toi, c'est que. Nous, on écoute Core & Co le lundi matin à 9h, pas la première.
3: La rediffusion.
2: Pas la première diff le jeudi à 21h, 20h?
1: 20h.
2: 20h.
3: 20h le jeudi.
2: Mais par contre, le lundi matin, quand on arrive au bureau, on profite de Core & Co.
3: Tout à fait.
2: Et effectivement, des fois, je ne sais pas s'ils chantent en anglais, en français, en arménien, en chinois ou en wallabi, quoi.
3: Ouais, c'est ça, parce que oui, il y a plein de groupes qui chantent dans plein de langues différentes, évidemment, ouais. Ouais. Et bah, que dire de plus, oui, non, et encore une fois, l'idée, oui, c'est vraiment de faire découvrir ce genre de groupe, justement, de niche, et encore plus de niche, parce que j'ai pas envie de faire entendre des groupes qu'on a déjà pu entendre ailleurs. Voilà, c'est un peu l'idée aussi, la découverte, avant tout. C'est pour ça que j'ai créé le webzine en 2004, et l'émission qui en découle.
2: Eh ben voilà, est-ce qu'on s'écouterait pas un gros morceau
3: Ouais, alors.
2: Tu nous as préparé quoi?
3: Oui,
2: alors. Qu'est-ce qui va nous exploser les oreilles dans les
1: quelle langue
2: sur chaîne?
3: J'ai beaucoup parlé de langue française, j'aurais pu passer un groupe français, c'est vrai, j'ai été un peu idiot. Là, c'est un groupe américain qui s'appelle Comeback Kid, qui joue du hardcore. C'est un groupe que j'ai déjà vu 4-5 fois en concert, qui fout toujours le smile, qui est toujours positif, hein. T'as toujours envie de t'amuser quand tu les vois. Et c'est de la musique vraiment qui est hyper entraînante, franchement. Et ce titre, c'est Wake the Dead. Et pour moi, ça peut faire partie des hymnes du hardcore, tout simplement.
2: On écoute Comeback Kid, Wake the Dead.

0: C'était génial, on était tous sur la table là, c'était trop bien. Ouais. Le point levé et tout.
1: Ah ouais, ça dit full, ça dit full, c'est, on est à fond.
2: On vient d'écouter donc Wake the Dead, bon bah réveiller les morts. Hein,
0: exactement, du coup Comeback Kid, un titre.
2: Comeback Kid.
1: Et je pense qu'ils sont réveillés.
2: Et voilà. Ils sont réveillés, voilà, exactement. On continue ce direct donc depuis le studio de Studio Zef, en direct depuis notre pot de rentrée, voilà. Il me reste Alice et Mathilde qui ne sont pas passées encore. Alice, présidente de Studio Zef et réalisatrice de Les Voix des Femmes.
1: Oh, j'aime bien ce mot. J'ai l'impression de savoir faire plein de trucs quand tu me dis réalisatrice.
2: Et bah, tu réalises des émissions.
1: Ah ouais, je vais me présenter comme ça maintenant. Réalisatrice des Voix des Femmes. Merci Thomas, ça me va bien. Ouais.
2: De rien.
1: Je crois que Lisa a présenté l'émission. Et honnêtement, je suis vraiment ravie de continuer cette émission avec elle. Elle pourrait tout à fait l'assumer toute seule. Une émission où on fait parler des femmes d'ailleurs, où on fait dialoguer des différentes cultures et où du coup les femmes peuvent s'exprimer librement. Alors attention, loin de moi l'idée d'enfermer, mais disons qu'elles sont qu'entre femmes. Et donc elles sont à l'aise et donc elles peuvent échanger et se rendre compte des réalités des cultures des unes et des autres avec quand même une constante c'est-à-dire où qu'on se trouve sur cette terre, je suis désolée de finir sur cette note là la femme est quelque peu opprimée à la maison.
2: Sans déconner.
1: Ouais, je t'assure.
2: Et est-ce que vous n'arrivez pas à créer un safe space comme on dit dans le langage woke?
1: Alors disons, si tu veux, l'idée de... Donc déjà, bon, voilà, là, c'est bien qu'elles puissent discuter entre elles. Ce que je trouvais chouette, c'est qu'au départ, Lisa, elle est venue me voir en me disant, voilà, Lisa est afghane, en me disant, moi, je voudrais donner la parole aux femmes afghanes, qu'elles puissent se libérer en dehors de chez elles, qu'elles puissent raconter ce qu'elles vivent, etc. Et puis quand elle m'a raconté, j'ai dit, tu sais, moi je fréquente pas mal de femmes, alors pas forcément d'Afghanistan, mais d'autres contrées du monde, qui me semblent ont les mêmes problématiques, donc ce serait vachement bien en fait d'élargir et pas de se limiter aux femmes afghanes. Et donc c'est vrai qu'il se crée un dialogue qui est super intéressant, et ce qui est très intéressant aussi, c'est toujours de confronter à la parole d'une femme française. Et honnêtement, ça me recadre à chaque fois d'entendre ce que ces femmes ont à dire. La plupart sont des femmes immigrées, hein, qu'on fuit pour x, y raisons, mais un peu toujours pour les mêmes raisons quand même.
2: Alors, quelles sont-elles?
1: Eh ben, je sais pas, l'oppression patriarcale,
2: l'impossibilité.
1: Alors, des dictatures, mais aussi, oui, mais beaucoup, l'impossibilité, le mariage forcé, l'excision, enfin, l'impossibilité de continuer des études, alors j'aime pas parce que c'est très galvaudé, mais l'oppression patriarcale, je suis désolée, j'ai pas d'autre chose.
2: Ça n'a pas l'air facile d'être une femme partout dans le monde.
1: Ça n'est pas facile. Et ce que je trouve très, très, très intéressant et moi vraiment riche d'enseignements, c'est que tout ce que ces femmes me racontent, donc attention, c'est pas nous. Hein, je veux dire, elles ont quitté, elles sont venues pour certaines de l'autre bout du monde, elles ont traversé la Méditerranée, le monde, tout ça, elles ont pris l'avion, elles se sont retrouvées toutes seules. Certaines devaient être mariées. Ah ben non, le mari ne voulait plus d'elles. Donc bon, elles ont débarqué quand même, elles, toutes seules. Non, mais voilà, en Europe, alors qu'elles venaient d'Iran. Bon, voilà. Et donc nous, on est là à dire wouhou. Nous, on est super libérés.
2: Bienvenue en France.
1: Ouais. Et ben moi, ça me recadre à chaque fois. C'est-à-dire, je ne sais pas qui est le plus libre, de moi ou d'elle. Je sais pas. Je me pose la question à chaque fois. En réalité, elle court après la liberté. Nous, on est censé l'avoir au sous du berceau. Et à chaque fois, ça me remet en question. Donc, je trouve ça hyper riche.
2: T'as choisi un morceau?
1: Eh ben ouais, ben
2: pour
1: justement.
2: Pour animer cette soirée, ce direct.
1: Bah j'ai pas pu m'empêcher parce que Catherine Ringer, quoi. Enfin, j'étais très très triste. En plus, c'est marrant parce que j'avais une discussion pas hyper gaie avant et là, paf, j'étais dans la voiture et j'apprends que Catherine Ringer est partie et je me dis non, si en plus Catherine Ringer est partie.
2: Si en plus elle nous quitte.
1: Là, il va pas me rester grand chose. et voilà. Et donc, j'ai choisi Les Histoires d'A. Il y avait C'est comme ça, qui était hyper gay. Je pense qu'on a tous dansé là-dessus. Et les histoires d'âme. Bah après, je laisse chacun se poser la question de comment finissent les histoires d'amour. Et voilà, j'aime sa gouaille. J'aime sa gouaille quand elle raconte ses histoires. Elle me fait rire. Et l'autre jour, en fait, j'ai eu le déclic. Je l'écoutais en courant, tout simplement, et ça m'a donné la super banane. Voilà, d'entendre ces histoires d'amour à la con.
0: Sacré voilà. Personnage, ouais.
1: Ah ouais, ouais. Et qui visiblement n'était pas facile en interview, apparemment.
0: Ouais, il y a des chances.
1: Qui pouvait
2: sans
1: se fâcher.
2: Sans concession, pouvait-on dire.
1: Absolument, mais...
0: Mais on a besoin d'artistes comme ça.
2: Ouais.
0: Et
2: ils ne font pas de concession.
1: Et voilà, et moi j'étais vraiment gamine quand les Rita ont commencé, mais je pense que voilà, ils ont fait un sacré... dans la chanson française, je sais même pas comment on peut qualifier ça, mais bref, voilà, c'est impossible de parler de musique française sans parler d'Irita, quoi.
2: Eh bien, donc on va écouter les Rimetta Mitsuko, les histoires d'A, suggérées par Alice, la présidente.

0: Ah, c'était bien quand même.
1: On vient d'écouter les histoires d'Erita Mitsuko en hommage à Catherine Ringer qui nous a quittés il y a une dizaine de jours. Alice, tu es toujours au micro. Est-ce que tu peux nous représenter les grandes idées générales de Studio Zef, puisque tu es toujours là avec nous?
2: Ah bah. Et que tu es toujours présidente.
1: Et, voilà. Et tu es toujours présidente de l'association.
2: Vous pouvez le redire, mais j'aimais bien réalisatrice aussi.
3: Présidente, réalisatrice.
1: Tu préfères quoi
2: Je crois que les grandes lignes de Studio Zef, et c'est pas moi qui les ai lancées, donc j'ai d'autant plus de liberté à les présenter. Et on essaye de faire perdurer l'esprit. Et j'espère que les créateurs de Studio Zef s'y retrouvent encore. C'est quelque chose qu'on n'entend pas ailleurs. C'est agitateur de fréquence, c'est-à-dire de la musique qu'on n'a pas sur la FM. C'est la parole aux personnes qu'on n'entend pas, aux personnes qu'on ne voit pas. C'est fédérer. C'est être présent en local, c'est par le local, penser global aussi, avec, je pense notamment à La Lorgnette, hein, l'émission que vous avez mise en place avec Clémentine. Et puis moi, je suis assez contente de parler de l'arrivée de Mathilde cette année. Alors c'était une impulsion de Thomas, Clémentine, de tous les trois, hein, Mathilde,
1: moi et Clémentine, ouais.
2: qui était service civique l'année dernière. Tu nous rejoins en alternance journalisme avec où tu vas être en formation à Valenciennes, et du coup ça va nous apporter un plus nous à l'antenne, c'est-à-dire on fera jamais de flash info parce que c'est pas notre ADN et qu'on a aucun intérêt à le faire et que d'autres le font et que en fait
1: ils le font
2: ça,
1: très bien,
2: ouais, oui. Puis que ça nous intéresse pas, c'est pas ça notre cœur de fonctionnement,
1: ouais.
2: Mais par contre de pouvoir faire du docu notamment sur la tranche histoire de, et de faire du docu un peu plus alimenté avec des sujets de société, ben voilà, tu vas pouvoir te consacrer à ça, Mathilde, donc ça va être chouette, ça va être un vrai plus pour Zef.
4: C'est à moi.
1: Exactement, Mathilde.
3: Bonjour Mathilde.
1: Bonsoir.
4: Bon, Pierre l'évoquait, le meilleur pour la fin.
2: En toute modestie, elle est alternante et elle est déjà.
3: Ce qui se passe off reste off normalement le mois après.
4: Pour les auditeurs qui me connaissent déjà, je suis une des animatrices du Shaker qui écorche énormément les noms de villes et les noms de famille dans cet agenda culturel.
2: Oui, mais justement,
4: ça va pas changer cette année.
2: Si, désormais, tu vas être professionnelle, donc c'est terminé.
1: Désormais, elle nous demandera avant de savoir comment on prononce main ou ming. Voilà, par exemple, tu vois.
4: Il y aurait une petite traduction phonétique en dessous. Mais c'est ça. Donc j'étais

0: Service civique l'année dernière. Voilà, pour plein de circonstances, j'ai eu la chance de pouvoir rester. C'est pas une chance aussi qui est donnée à énormément de personnes, parce que trouver une alternance quand on est en études supérieures, c'est très compliqué. Les subventions ont énormément diminué pour les structures. Voilà, pour les étudiants, c'est aussi compliqué de pouvoir se déplacer sur d'autres villes, ce genre de choses, par rapport à leur établissement d'études. Et donc cette année, le but, c'est que je puisse reprendre donc La Lorgnette, qui est le magazine de société de Studio ZEF, La Chose Commune, qui est le magazine environnemental, et donc Histoire 2, qui est voilà, un programme de reportage. L'idée, c'est de voilà, pouvoir développer cet aspect journalistique qui était déjà très bien tenu par Thomas et Clémentine, mais que moi, voilà, je puisse apporter aussi ce que j'apprends en cours quand je suis absente à Studio ZEF, et comment ça peut aussi se développer durant ma période d'alternance et aussi après ma période d'alternance surtout.
1: Oui,
2: voilà.
1: C'est bien.
2: Voilà.
1: Non, c'est
0: je l'avais dit, le bien pour
3: on
0: la fin. Je ne
3: savais même
0: clair,
3: pas quoi
0: précis.
3: Dire après.
0: Non,
3: c'est mais voilà. Tellement propre.
1: Tout est plat. Ça y est, tu vois, c'est clair. On a des réponses courtes, carrées. Attention que ça ne tombe pas dans le trop pro, parce que sinon, ça va déborder. Voilà, on ne va plus se reconnaître. Non, mais c'est ça. Moi, je trouve ça super qu'on puisse nourrir Histoire 2. Il faut le rappeler qu'il était à l'initiative de Clémentine. Hein, parce que Clémentine, elle vient du documentaire sonore.
2: Mmh. Ah, oui.
1: Création sonore, même peut-être plus. Et donc c'était une tranche qui est forcément un peu plus difficile à faire vivre, parce que faut savoir que monter un docu, c'est très très long, c'est très compliqué. Donc voilà, qu'on puisse avoir de l'info, du docu de société, sur ce qui se passe localement, avec des répercussions nationales voire plus, moi je trouve que c'est très intéressant.
2: Et puis rappeler que la mission de Clémentine, elle est sur les ateliers pédagogique, ça fait partie de l'ADN de Studio ZEF, hein, qui a toujours été là-dessus.
1: Une radio pédagogique.
2: Qui s'est créée sur les ateliers pédagogiques radiophoniques, qui est devenue une radio généraliste associative avec de la musique, des émissions de société, de musique, de culture, etc. Mais effectivement, Studio ZEF, par rapport à d'autres radios, a un ADN qui s'est construit sur l'atelier pédagogique. Donc effectivement, le poste de Clémentine est essentiel au fonctionnement de Clémentine, et donc d'avoir le poste de coordinateur que j'occupe, et puis un poste d'animatrice, de réalisatrice et sur du journalisme, et ben il vient compléter un petit peu ce qu'on a pu développer sur les 4-5 dernières années.
1: Donc avis à vous auditeurs, si vous appréciez ce développement, n'hésitez pas, parce que pour faire perdurer le poste de Mathilde, on aura besoin de sous.
2: Exactement.
4: On n'a pas lancé de cagnotte comme à Roxette encore.
1: Non, mais voilà, mais on peut.
2: Peut-être.
1: Si vous avez envie de voir le documentaire d'information se développer sur Studio ZEF, rejoignez-nous.
0: Ouais. C'est que moi, je suis une moule à son rocher, j'ai pas envie de partir. C'est maintenant qu'il faut donner les sous, quoi.
4: Non, par contre, cela dit, c'est vrai que cet appel, il est intéressant. On est toujours en recherche de nouvelles émissions, de nouveaux animateurs, de nouveaux bénévoles. Donc, faut pas. Si un jour, vous êtes dit dans votre tête, tiens, ce serait chouette de faire de la radio, ça me plairait de parler derrière un micro, ben faut pas hésiter à venir nous voir et en discuter avec nous.
1: Ah ouais, absolument, parce qu'il y a des cases encore vides. On a quand même, on a beaucoup d'émissions. Je pense que c'est plutôt pas mal, mais on a encore beaucoup de bandes musicales, enfin de playlists comme on dit en bon français. Et il y a de la place. Et ce que je trouve très chouette, et c'est l'ADN de toutes les radios associatives, mais c'est que on peut se retrouver au micro. Au départ, on sait pas comment faire, et puis après, on se retrouve avec une émission qu'on gère entièrement. Et on apprend à servir des outils, on apprend à poser des questions
4: et on y prend goût.
1: Et on y prend goût, parce que c'est hyper grisant de parler dans le micro.
5: Bah, surtout que Studio ZEF, bah, c'est pas que des émissions radio, c'est aussi une asso derrière qui organise son propre événement annuel.
2: Eh oui, je vois l'esprit me fait des grands signes comme ça. On n'a pas parlé des effets sonores. Bah oui, on n'a pas parlé des effets sonores avec nos bénévoles pendant la soirée. Absolument. Ce sera l'occasion d'en reparler en interne.
4: Tout à fait.
2: Voilà.
4: Mais sachez qu'en tout cas, on organise plein d'événements, notamment également les F sur le zinc, 2-3 fois par an, généralement.
2: On va en faire un novembre, je ne sais pas encore où, mais
4: on
2: ne sait pas encore où,
4: plutôt 2 que 3 désormais. Accueillir, plutôt 2, mais on vient dans un bar, on joue, on passe de la musique et tout le monde est content. Tout le monde passe un bon moment.
2: Un bon moment, tout à fait. Et eh ben voilà, il est 22h, on a fait 2 heures de direct presque. Vas-y Alice.
1: Non, je voulais juste redonner la parole à Sarah par rapport à un programme auquel elle est très attachée. Et je ne sais pas si s'il n'y avait pas Sarah, je ne sais pas si le programme tiendrait. Discover.
5: Ouais, Discover, donc, c'est une émission de reprise musicale donc, qui rassemble tous les bénévoles. Parce que bon, c'est toujours sympa de faire des émissions chacun de son côté, mais c'est bien de se retrouver aussi autour d'un projet commun. Et au départ, cette émission a été commencée par Christophe de la Roxette et Véro, qui l'ont tenue pendant un certain nombre de temps. Et puis, bah, l'idée est venue d'élargir l'ensemble des bénévoles pour qu'elles vivent, en fait, avec plein de morceaux à présenter. Donc, on peut avoir de la pop, du rap, du rock, du métal, etc. Mmh. Et vraiment, il y en a pour tous les goûts. Donc, il doit y avoir... on va dire 125 émissions à peu près.
2: Je vois des gens dans le canapé de Studio Zef qui vont être soumis à la proposition de faire des discovers avec d'autres personnes de l'association pour venir agrémenter le programme de Discover, tout à fait.
4: Oui, c'est des moments. Ouais. Et puis des fois, on se retrouve même avec le même artiste sans se concerter.
2: Exactement, c'est plutôt top. Surprise.
1: D'autant plus quand c'est Jonathan.
4: Il y a quand même des choses qui se passent qui sont incroyables sur Studio Zef, c'est que Alice et moi, on arrive pour passer des reprises de Jonathan, mais en même temps. Ah bref.
1: Le même jour.
4: C'est ça
1: le
4: les bons moments de Studio Zef.
2: Voilà, ça fait partie des joies.
1: Sans s'être concerté, évidemment.
2: Et la radio. Eh ben, merci beaucoup. Un mot pour finir, je ne sais pas si l'une d'entre vous a envie de conclure, et puis après on rend le direct et on va remettre la playlist de Studio F, la mythique playlist de Studio F.
0: Moi, si on rebondit sur les discovers, surtout pour les personnes qui sont dans le canapé, c'est montrer le pas de côté, ton expression préférée Thomas, sur nos goûts musicaux, c'est montrer voilà, en quoi on est meilleur peut-être que les autres radios et qu'il faut soutenir Studio Zef.
1: Éclectique.
0: Exactement.
2: Eh bien voilà. Merci à tous et à toutes de nous avoir suivis. On l'a tenu.
4: Un grand merci à toi, Thomas, quand même, d'avoir animé cette
1: debout
4: émission.
1: Debout en appuyant parfois
4: tempestivement. C'est dommage qu'on n'ait pas de caméra parce que c'était aussi
1: c'est le nouveau
4: bien
1: sportif
4: écouté qu'à regarder.
1: Qui est
4: c'était top.
2: En fait, on a peu d'émissions en direct et du coup, je me suis retrouvé là, comme ça. Alors, j'ai proposé à d'autres gens, mais personne ne voulait prendre le micro.
4: Non, mais tu l'as tellement bien fait que du coup, on a
0: pas. Vous ne pouvez pas passer après toi, c'était trop
2: plaisir. Oui, il y a pas beaucoup d'émissions en direct, on pourrait l'améliorer, on pourrait y réfléchir. Tout mais écoutez, on a été ravis de vous présenter pendant ces 2 heures de direct et on s'est enchaîné beaucoup de présentations d'émissions, donc on espère que ça vous aura donné l'envie d'écouter les différentes émissions et les différentes personnes qui se sont succédées sur le plateau depuis 2 heures. Merci à tous et à toutes. On
4: merci
2: rend l'antenne.
4: À vous.
1: Merci à vous.
4: Bonne soirée.
5: Bonne soirée.
2: Salut à tous et à toutes.
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savez, on creuse, hein, c'est là qu'en Amérique. Hein. Les paysages sont à peu près les mêmes. Bon, je peux parler des paysages du Wyoming ou du Montana, quoi. C'est-à-dire vallonnés avec des prairies, des forêts avec des pins, des douglas, et sur les prairies, des vaches. Donc, bien sûr, on creuse, ils sont pas à cheval, hein, nos cow-boys. Hein. Les paysans creusois, ils ont des tracteurs John Deere. Et voilà, ils gardent leurs vaches. Les vaches sont bien gardées, d'ailleurs. Et bien sûr, le soir, ils vont au saloon. Hein. Bon, c'est pas des saloons, c'est des bars. Ils vont chez Monique, ou alors au couteau Toulon, chez Janine, au Pi. Et là, c'est... Ouah, attention, hein. Oula. Là, ça y va sec aussi. Hein. Attention, hein. C'est là qu'en Amérique, pareil. Quoi. Et bien sûr, le week-end, ils vont faire des courses au super géant supermarché. Ils vont aussi manger des hamburgers. Pareil, c'est là qu'en Amérique. Les Indiens. Bon, les Indiens, ils ont pas des plumes, en creuse. Hein. Ils ont des cheveux longs, des barbes. On les appelle les marginaux, quoi. C'est nous, quoi. Mais on s'entend bien, ce temps-ci, à la peine. Il n'y a pas de problème. La creuse, c'est le like en Amérique, c'est le paradise.

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0: La cuisine, hein, c'est le salaire qui ne manque pas. 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